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1: Timéo, le chasseur.
2: Il était 5 heures du matin, on avançait dans les marais, couvert de brume.
1: Révélé par The Voice Kids, Timéo Béas est un jeune chanteur originaire de Cran. L'interprète de Canaillou a aussi su séduire les studios Disney en prêtant sa voix au personnage de Mufasa, le roi lion.
2: Marchait devant dans les roseaux.
1: Pour l'un de ses enregistrements, il rend hommage à Michel Delpech.

0: c'était Timéo.
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3: Qui ça, qui ça? Mario Ramsamy du groupe Image qui fête avec vous en direct dans Décibel les 40 ans de l'hymne incontournable de vos meilleurs teufs, soirées et autres karaokés. Les démons de minuit ont 40 ans, on en parle ce soir dans Décibel. Et bonsoir Mario.
4: Bonsoir.
3: Bienvenue dans Décibel, cher Mario. Votre voix, oui, nous accompagne depuis 40 ans maintenant. Et le premier tube d'Image, Les démons de minuit. Alors pour les 40 ans, j'ai vu qu'était sorti un premier remix officiel. Bon, moi je préfère l'original. Parce que
4: moi aussi.
3: Vous aussi, hein, ouais. Mais quand même, pour info, sachez que, voilà, en 40 ans, il y a eu plein de remixes, de reprises, on se baladera tout à l'heure. Là, pour la première fois, c'est officiel. Et l'artiste électro qui s'en est occupé s'appelle Asghar.

0: première fois qu'il y a officiellement les qui ça.
1: Oui, parce que je pense que c'est quelque chose qui appartient au public, cette chanson.
0: Ah oui.
1: Ça ne m'appartient plus. Et puis, les qui ça, il a suffi que j'insuffle un qui ça, les démons diminuent.
0: Ouais.
1: Et ça fait un peu le tour de.
0: Ah oui.
1: Là, ça fait le tour du monde. Et parce qu'on fait, on faisait des festivals beaucoup à l'époque.
0: Vous avez créé un monstre. Vous avez dit une fois qui ça.
1: Oui, et nous, ça fait le tour du monde. Le tour du monde.
0: Et oui, parce que même dans la version de Julien Doré, il dit qui ça.
1: Oui. Oui.
0: On en parlera tout à l'heure de la version de Julien Doré. Mais là, puisque nous célébrons l'anniversaire de cette chanson qui est au-delà du tube, même sur le communiqué de presse, il est écrit hymne générationnel. Et je ne suis pas d'accord, parce que ça voudrait dire qu'il n'y a que les gens des années 80 qui se sont appropriés. Moi, j'ai une fille de 12 ans, elle connaît par cœur les démons de minuit. Donc c'est multigénérationnel, Mario.
1: Ben, quand on fait la tournée Star 80, on voit que le public se rajeunit vachement. Oui. Et il y a un rajeunissement même, comme la chanson Born to be Alive, qui est un grand classique.
0: Ah, Patrick Hernandez.
1: Ouais, j'ai trouvé que on a amené une forme de. Ça devait être remboursé par la sécurité sociale, je pense.
0: Je suis bien d'accord avec vous.
1: Parce que là, ce public-là, ils sont nostalgiques de cette chanson, de manière que c'était ce moment-là de leur vie qui était pour eux un des moments les plus merveilleux. C'est les plus beaux souvenirs. C'est économiquement ça allait bien. C'est tout. Ils étaient heureux dans les années 80. Et d'ailleurs, c'est pour ça qu'un peu aujourd'hui, je suis un peu malheureux parce que j'entends plus ce genre de titre arriver sur le marché.
0: Ah bah alors oui, mais alors vous savez qu'ici, là, vous êtes au bon endroit. Hein.
1: Ah,
0: déjà,
1: absolument.
0: Il y a une heure de titre années 80 tous les soirs entre 19h et 20h. Et puis très régulièrement dans la journée, bien sûr, on est attaché à ces chansons-là, nous.
1: Parce que c'est ici.
0: C'est ici. Et pas ailleurs, Mario. Alors pour les 40 ans des démons de minuit, moi j'avais envie justement de savoir dans quel état d'esprit vous étiez il y a 40 ans au moment où cette chanson sort. Alors vous savez pas encore que ça va être un tube et que vous allez être numéro 1 du top 50 pendant 13 semaines consécutives, c'est énorme. Vous le savez pas. Dans quel état d'esprit vous étiez à ce moment-là, vous, Mario?
1: J'étais dans un état d'esprit pas très positif.
0: Ah ouais.
1: Parce que je suis issu du monde du jazz. Et lorsque je me suis retrouvé avec Jean-Louis, avec Christophe Desprez, avec tous les auteurs, les intervenants dans cette chanson, je me suis dit, mais qu'est-ce que je suis en train de chanter quand j'étais dans la cabine? Je me suis dit, mais ça ne me correspond pas. Je sens pas. Mais il y a Monsieur Richard Seff, celui qui a écrit la version française de cette chanson. Il a dit, t'inquiète, regarde-moi, ça va marcher. Parce que les démons des minuit, il y en a qu'un. Parce que on a mis un an à construire cette chanson. Parce que nous, ce qu'on voulait entendre en France, c'est d'entendre une chanson qui fait danser les Français dans les discothèques. On avait visé ça parce que il y avait trop d'Italiens à l'époque.
0: Italo disco à fond.
1: Et life is life.
0: La la la la la. Il fallait pas leur laisser tout le marché.
1: Et je me suis dit. Il y avait Jean-Jacques Goldman, il y avait Francis Cabrel, ça passait dans les boîtes de nuit, mais ça faisait, c'était pas un truc étudié pour danser,
0: non.
1: Pour faire danser.
0: Ouais.
1: On a fait ça. Après, il y a eu Début de soirée qui est arrivé dernièrement avec un remake, peu du gimmick des démons des minuit.
0: C'est pas faux.
1: Non, mais c'était pas bête. Moi, j'ai trouvé. Et tu tapes. Et d'ailleurs, c'est comme ça qu'on s'appelle quand on est dans les coulisses de.
0: Ah,
1: de
0: c'est
1: Star
0: vrai.
1: 80.
0: Tu tapes.
1: Et je trouvais qu'il y avait moi. C'était à cette époque-là, il y avait un élan de rire, un élan d'envie de faire des choses pour le public, pour les gens, pour les faire danser. Et moi, mon état d'esprit, lorsque j'ai vu que j'étais spanté, parce que un mois plus tard, même pas, 15 jours plus tard, on était numéro 1.
0: Ouais.
1: Et numéro 1, première semaine, deuxième semaine, troisième semaine. À un moment, on a pris le virus, Jean-Louis et moi, on a pris le virus de s'arrêter dans une cabine téléphonique, d'appeler la maison de disques et de leur dire, est-ce que nous serons encore numéro 1 demain au top 50?
0: Et ils répondaient oui à chaque fois.
1: Ouais, ça, et c'était pendant 13 semaines comme ça, sans arrêt.
0: C'est fou. Mais alors, ce qui est intéressant, c'est que comme vous, donc, étiez chanteur de jazz, vous nous l'avez dit,
1: oui.
0: Donc pas forcément destiné à faire carrière dans la variété qui fait danser, le fait que la chanson ait du succès, ça vous a fait plaisir? Ou alors vous vous êtes dit, mais mince, là je suis foutu, je vais être obligé de la chanter toute ma vie?
1: Non, pas du tout. Je me suis dit, le jazz ne fait pas vivre son homme.
0: Ah, ça, c'est pas faux non plus. Et, ouais.
1: Et j'ai vu que cette chanson, elle avait... C'est le public, c'est les gens qui a fait vivre cette chanson à mes yeux.
0: Ah, ils l'ont choisi.
1: Parce que la première fois que je suis monté sur scène à Saint-Étienne, la Perche, je n'oublierai jamais ça. C'était mon premier gala. Il y avait femme public. Tu connais toute la musique. À cette époque-là, je faisais une première partie. Il y avait Chas Guigaro aussi.
0: Ouais.
1: C'est pas grave, j'ai Alzheimer qui commence à m'attraper.
0: Mais non,
1: 40 ans plus tard.
0: Pas Alzheimer, c'est parce que c'est l'heure de l'apéro.
1: Et
0: donc, premier gala.
1: Le premier gala, j'ai vu 3000 personnes en train de chanter cette chanson à ma place. Limite, je ne devais même pas chanter. Limite, je posais le micro et c'était eux qui faisaient le show.
0: Ça doit faire une impression incroyable, ça.
1: J'étais frissonnant, j'étais à l'aise, je sais pas, j'étais, ça faisait un effet de joie, en même temps de tristesse, puisque j'enterrais ma vie de jazzman, et en même temps je me suis dit, bon, de toute façon, tu as une chance, tu t'imagines la chance que tu as, tu sors de l'île Maurice, dans un petit ghetto où tu vivais, est-ce que tu aurais pensé qu'un jour, tu aurais fait un titre comme ça qui fait danser? On a pratiquement un single dans chaque foyer française.
0: Ah mais c'est sûr, tout le monde.
1: C'est incroyable.

0: Allez, je le tente. Jusqu'au bout de jusqu'au bout de la nuit. Eh, pas mal.
1: Ouais. Belle voix, belle voix.
0: Vous écoutez ici et on célèbre ce soir les 40 ans de cet immense tube de Images, Les Démons de Minuit. Oui, 40 ans déjà. Et si vous êtes en train de réviser parce que vous allez rencontrer cet été votre correspondant anglais, pas de problème, on a la version in English.

0: Love, Emotion, ça parle pas du tout de la même chose en
1: non,
0: anglais.
1: Non, c'est pas du tout la même chose. Et je le dis un peu aujourd'hui parce que je dois mettre le point sur le i.
0: Allez-y.
1: Alors, cette chanson, on m'a demandé d'écrire une version anglaise, mais vite fait. On était à table avec Stéphane Desprez, le frère du compositeur, avec le guitariste. Et on a commencé à, parce que je parle l'anglais couramment, donc on m'a demandé d'écrire le texte. Mais je ne savais pas que c'était une ruse.
0: Une ruse.
1: Une ruse pour faire plus de droits.
0: D'accord. Ah oui, donc vous pensiez rendre service et en fait c'était pour ressortir la chanson en version anglaise sans tellement.
1: Non, c'est la version française devient une adaptation de la version originale. Et c'était les astuces de l'époque et puis c'était assez bizarre.
0: Donc avec cette version anglaise, la version française rapportait plus de droits. C'est ça?
1: Non, c'est la version anglaise qui est déposée à la SACEM en tant que version originale, et la version française devient une adaptation de la version...
0: Ok, originale anglaise.
1: Voilà.
0: Ah oh bah dites donc. Et ouais. Alors vous, ça vous fait moins de sous ou ça va?
1: Non, ça va très très bien.
0: Ah bon, tant mieux.
1: Ça va très très bien, mais c'est l'idée de ne pas donner l'appartenance même de... Parce que la version anglaise n'est pas passée en radio.
0: Non.
1: Enfin, vous voyez ce que je veux dire, c'est la version, ouais. C'est la version française qui est passée en radio.
0: Ok, la version anglaise, elle servait juste de, voilà, ouais, on va dire de mettre étalon pour ensuite parler de l'adaptation française.
1: Voilà.
0: Ok.
1: Et pour avoir plus de droits surtout, parce que plus de droits au niveau de nous.
0: Ouais.
1: Parce qu'il y a, des malins qui ont voulu essayer, ils ont essayé, si vous voulez, on a essayé de faire une répartition juste
0: ouais.
1: entre 5 personnes. Et cette répartition-là, je trouve ça. On était un groupe. Dans un groupe, c'est 50-50, tout le monde.
0: Ouais.
1: Et, mais
0: si on est 5, c'est
1: 20-20-20-20-20.
0: Ouais.
1: Donc, à part égal. Mais là, c'était pas très égal.
0: Aïe. Et mais ça.
1: Ouais, je trouve ça injuste. Injuste pour celui qui a écrit, comme Richard Seff, injuste pour lui surtout.
0: D'accord.
1: Parce que je voulais le dire un jour parce que ça m'a fait drôle. J'aime la justesse dans la vie. J'aime pas le mensonge. J'aime qu'on soit juste avec. Parce que c'est de l'art. Et cet art-là, les gens vont aimer cette chanson. Les gens vont l'écouter, vont l'entendre. Ils vont le prendre tel quel. Pour moi, une chanson, c'est de l'amour que tu donnes aux gens.
0: Mm-hmm.
1: Et donner de l'amour avec un truc. Une base pas très très
0: équitable,
1: ouais. Je trouve ça inéquitable.
0: Et avec le temps, est-ce que justement cette injustice ou ce manque d'équité, vous avez réussi à en parler avec lui et essayer de réparer ça?
1: Non, c'est pas. Non, j'essaie de faire comprendre que il faut être beaucoup plus juste dans la vie, c'est tout.
0: Ouais.
1: C'est de remettre les choses dans l'ordre. Même si dans l'action ça ne se fera pas, mais de mettre les choses dans l'ordre, c'est Richard Seff qui a écrit le texte.
0: Il a écrit le texte des Démons de minuit. Et bien voilà. Ça a été
1: parce que le producteur lui l'a dit. Vous êtes un groupe de Toulouse et vous chantez en anglais, c'est pas normal. Donc j'ai un ami qui s'appelle Richard Seff et je vais lui donner votre version. Il va écrire un texte et il a écrit les Démons de minuit.
0: Ok.
1: Tout le monde a sauté de joie parce que c'était vraiment un thème comme les démons des minuit, c'est explosif. C'est explosif dans ce que ça donne comme image
0: ah oui,
1: aux gens.
0: Évidemment.
1: Même si on s'appelait image, c'est l'image quoi. C'est ça donne quelque chose dans les oreilles, dans le cœur, ça laisse imaginer chaque personne dans une situation bien précise dans cette chanson. C'est vague tout en étant précis. Je trouve que cet auteur est extraordinaire.
0: Bah bravo à lui et puis ses mots sont chantés 40 ans plus tard.
1: Ouais.
0: Alors puisqu'on parle d'image, il y a l'image associée au Démon de minuit, c'est le clip. Un clip complètement frappadingue, tournée dans l'église Saint-Pierre des Chartreux à Toulouse, vraie église. Alors vous, Mario, donc le chanteur, vous êtes derrière le bar et vous filez au prêtre un truc à boire, une espèce de breuvage bleu qui fait que le prêtre va transformer l'église en boîte de nuit, va danser un slow langoureux avec une dame en barésie, le tout devant les petits vieux qui sont à la messe. Enfin, elle est incroyable cette idée de clip. À côté, Like a Prayer de Madonna, c'est les bisounours, les enfants. Sachez-le, les démons de minuit, c'est la folie à l'église, quoi.
1: Ouais, mais c'est un peu le thème.
0: Oui.
1: Les démons de minuit dans l'église, et ça se passe dans l'église, parce que en plus on a le père Di Falco a dénoncé ce clip qui voulait l'interdire à un certain moment donné.
0: Bah le père Di Falco, il a peut-être d'autres choses à dénoncer avant de parler de votre clip, non? Qu'est-ce que vous en pensez?
1: Oui,
0: avec
1: je pense.
0: Il avait d'autres choses, d'autres dossiers brûlants. Mais d'accord. Et ça n'a jamais été interdit, ça a pas marché, ça.
1: Non, ça a pas marché, au contraire. On descendait, on était deuxième. Et du coup, ça a relancé la vente du disque.
0: Voilà, redevenu premier.
1: Vous voyez. Et le clip, je trouve que bon, je trouve ça vachement bien, parce que je suis pas.
0: Mais c'est très audacieux, moi je trouve, c'est chouette.
1: Ben, on en avait envie.
0: Ça change des clips de l'époque où on voit le chanteur en train de faire un playback avec des filles qui dansent derrière. Là, il se passe vraiment des choses dans le clip des Démons de minuit.
1: Comme à l'époque, le mot buzz n'était pas là. On avait envie de faire le buzz à l'époque, de se faire un peu chahuter.
0: Ouais.
1: Parce que nous avons l'esprit un peu catholique dans la tête.
2: Toujours.
1: Et le fait de dégratigner un peu cette dogme qui est le catholicisme dans l'église, je trouve ça fantastique, l'idée.
0: Alors, si vous ne l'avez pas vu à l'époque, ce clip,
1: il faut le voir.
0: Vous pouvez aller le voir. En plus, il est en version bien restaurée sur YouTube. Alors vous avez parlé tout à l'heure des droits d'auteur, de l'équité, tout ça n'existait pas vraiment au moment du premier tube d'image, dirons-nous.
1: Ouais.
0: Voilà, il y a 40 ans. Est-ce que, alors si on met ça à part, on en a parlé aussi, je me souviens, avec Axel Bauer, il y a plein d'artistes qui, dans les années 80, ont fait leur premier tube et se sont rendu compte que voilà, c'était un petit peu compliqué, qu'il fallait bien lire les papiers avant de les signer. Mis à part, est-ce que vous êtes, vous, Mario, nostalgique des années 80, ou est-ce que vous êtes heureux dans notre époque?
1: Je suis heureux parce que j'ai eu un bébé.
0: Ben oui, félicitations.
1: Mais pas la vie. La vie elle-même est super difficile.
0: Ouais.
1: La vie elle-même est quand je vois beaucoup de tristesse, beaucoup plus que dans les années 80 aujourd'hui. Je vois beaucoup autant que la technologie a avancé, et je vois qu'on recule dans la tête, dans la mentalité, dans le côté humain. Le don de soi. Le don de soi est devenu très hypocrite, très, très, très personnel. Et c'est ce qui me manquait. Il y avait l'esprit de solidarité, même si on se faisait des coups bas, par moment, mais il y avait cet état d'esprit de vouloir regarder l'autre avec une forme de compassion. On avait là ce cœur-là. D'ailleurs, Jean-Jacques Goldman, il a fait les Restos du Cœur à l'époque.
0: Oui, c'est vrai, avec Coluche.
1: Et j'ai trouvé ça très, très fort, parce que Jean-Jacques Goldman, Coluche et tous ces gens qui ont de l'humanité dans leur cœur ont fait pour moi, c'est un don à l'humanité, les Restos du Cœur.
0: C'est beau que vous parliez des Restos du Cœur, puisque justement, les Enfoirés, la troupe des Enfoirés a chanté à plusieurs reprises dans les spectacles des Restos du Cœur, Les Démons de Minuit. Par exemple, là, on est en 2004, le spectacle s'appelle Les Enfoirés dans l'espace, et on va entendre notamment la voix d'Hélène Ségara.

0: Didier Super. Didier Super, moi je l'adore. Il a sorti un premier album fabuleux il y a quelques années qui s'appelait Vaut mieux en rire que s'en foutre.
1: Oui.
0: Avec des chansons comme Petit caniche peluche pour vieux que je vous recommande chaudement. Et donc il a fait cette reprise des Démons de minuit. Bon, la prochaine, je suis sûre que vous la connaissez.

0: C'est pas mal, hein?
1: C'est extraordinaire. Mais ça prouve que c'est une chanson qui a le cœur de vouloir faire danser, faire chanter les gens. C'est très, je dirais...
0: Fédérateur.
1: Fédérateur, voilà.
0: Ouais. Et puis bon, il y a cette version-là, évidemment, qu'on ne peut pas passer sous silence.
1: Non.
0: Parce que quelle version dingue.

0: Qui ça? C'est la version de Julien Doré.
1: Oui, j'ai reçu un coup de fil de lui un matin.
0: Ouais.
1: Il y a 2 ans de ça, son album est sorti.
0: Imposteur, ouais.
1: Oui, imposteur. Et salut, c'est Julien Doré. Ça t'ennuierait pas de venir faire un gag à tout le monde? Je voulais faire le buzz et je suis monté à Paris et il m'a emmené dans un sublime hôtel et il m'a dit écoute tu vas faire semblant que tu n'aimes pas qui ça et après zoom arrière il a c'est ça que j'aime avec les jeunes de maintenant, ils ont l'idée, ils ont l'intention, ils ont cette inventivité de partir de quelque chose qui existe très fort déjà et d'emmener un plus par rapport à ça. Et Julien Doré est très bon pour ça.
0: Et en plus, il est en train de nous écouter, il vient de m'envoyer un message. Alors, c'est un vocal. Il m'a dit, allez, il faut passer ça à Mario. Alors, c'est parti. Je mets mon téléphone devant mon micro, pardon, pour la qualité du son.
2: Salut Mario, écoute, tu es avec mon amie Émilie et je voulais te faire un petit coucou. Voilà, une petite pensée, c'est Julien Doré. Te remercie encore une fois pour toute la bienveillance et ce joli moment partagé ensemble. Voilà, quand on s'est vu et qu'on a fait notre petite blague où on a fait croire que tu n'aimais pas du tout ma version des Démons de minuit. C'était un moment génial et puis notre discussion aussi après. Voilà, ça, c'est des moments dont je me souviens. Donc voilà. Je voulais te faire ce petit coucou, t'embrasser et puis te dire à bientôt, j'espère. Je t'embrasse Mario, gros bisous et salut Émilie, ciao.
0: Oh, c'était
1: un gros bisou de ma part aussi.
0: Oh, Julien. C'est une vraie rencontre hein, ça, Julien.
1: Ah non, mais c'est une vraie rencontre, c'est quelqu'un qui il d'ailleurs si tu le vois sur lui. Ça, c'est le body talking, as we say in English.
0: Ouais. Le langage corporel de Julien.
1: Ouais, c'est ça. Ouais. Et il va vers les gens, il est généreux, il est tout est pensé, c'est bien calculé, c'est bien réfléchi. Et moi, j'aurais aimé que mon fils le ressemble dans si je voulais que il y a quelqu'un, un membre de ma famille qui je voudrais que mon fils ressemble à cette forme de caractère d'artiste. Parce que j'adore ce qu'il est.
0: Waouh, mais c'est beau. Merci beaucoup d'être venu nous voir, Mario. Félicitations pour les 40 ans des Démons de minuit. On se reverra pour fêter les 50 ans, sans doute. Et puis, alors, vu que de toute façon, vous faites un concert tous les 3 jours en moyenne. On va pas tarder à se recroiser sur scène.
1: Hein, non, on va pas tarder.
0: Bon, génial. On va passer un bel été. La bise au tout petit qui vient d'arriver.
1: Merci beaucoup.
0: Merci d'être venu nous voir.
1: Kibou, elle s'appelle.
0: Oh, bisous. Bisous, c'est une petite fille.
1: Bisous, moi, Kibou.
0: Oh, elle nous écoute, mais elle a quel âge?
1: 7 mois.
0: 7 mois, oui. Donc on peut dire des gros mots, ça ne lui fera pas. Elle sera pas trop attisée. Fantastique. Merci beaucoup, Mario. À très bientôt.
1: Et des bisous à toi, Julien.
0: Merci.
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2: Bienvenue au stade Vélodrome, ici à Marseille. La première journée de répétition de Corso Mezzo Mezzo qui s'achève. Et l'émission Décibel qui commence avec Patrick Fiori. Salut Patrick.
3: Ben merci, salut tout le monde, merci de, d'être là.
2: Parce que tu rigoles.
3: Ben si, il y a des artistes fidèles depuis le début du Corso Mezzo Mezzo du 1, 2, 3, mais il y a une radio fidèle aussi et que j'aimerais aussi honorer et féliciter comme un artiste, parce que c'est un petit peu ça finalement, quand on a un projet qui nous suit et qui nous dépasse. Vous avez toujours été là pour remettre les choses dans l'ordre et nous accompagner au mieux. Donc merci à vous.
2: Corso Mezzo Mezzo, d'abord les albums et puis ensuite des grands shows, des grands spectacles. On se souvient tous, il y a 2 ans à Paris, la Défense Arena, la plus grande salle fermée d'Europe, 40 000 spectateurs, et tu annonces à la fin du concert que t'as un rêve fou, oui. C'est le Vélodrome.
3: Oui, j'étais avec le directeur, c'est vrai, ouais, j'étais avec le directeur du Vélodrome, et en fait Rabat Ouya, avec qui, c'est un fou furieux aussi qui nous suit dans cette aventure.
2: Il n'y a que des fous
3: qui suit de concert, nous c'est la belle lune. Monsieur, et il savait à qui parler, Rabat lui avait dit. Et au dernier moment, les 30 secondes avant de monter, j'entends « Oui, vous pouvez annoncer que vous serez à l'Orange Vélodrome ». Donc, j'avais pas la date précisément, mais en tout cas, le rendez-vous était fixé. Et je monte sur scène et j'attends qu'un truc. C'est paradoxal, mais j'attends que la fin du concert.
2: Pour le dire. Pour mais le oui, dire. Évidemment.
3: Pour dire ça, et voilà. Et puis le lendemain, c'est pas un secret, j'ai Florent au téléphone qui traversait une période compliquée.
2: Florent Pagny, ouais.
3: Voilà, j'ai Florent. Oui, pardon. J'ai Monsieur Florent Pagny au téléphone qui traversait une période compliquée. Et pour tout vous dire, et il le sait, il n'y a pas de souci avec ça, je lui ai dit, t'en seras où à ce moment-là? Donc il ne savait pas vraiment. Il me dit, mais 2026. Et je lui ai dit, le mois de mai. Il me dit, mai, fais ce qu'il te plaît, non? Voilà. Et donc, j'ai appelé Rabat et j'ai dit, Rabat, on bloque le 23 mai 2026 à l'Orange Vélodrome.
2: Bravo, monsieur Mezzo Mezzo. J'ai une petite question indiscrète. Là, t'as
3: si je peux répondre.
2: Un rêve qui se réalise. Tu l'as rêvé, il est en train de se réaliser. Est-ce que, à un moment, tu vas te laisser submergé par l'émotion, ou bien il y a tellement de trucs à organiser, je te vois depuis tout à l'heure, tu cours à droite, à gauche, etc. Est-ce que tu vas prendre un moment juste pour t'asseoir et goûter et savourer ce rêve qui se réalise?
3: Non, parce que si je viens m'asseoir, je vais être débordé d'émotions. Donc en fait, je suis très heureux et merci à toutes les équipes de m'avoir mis partout. Et
2: partout, tout le temps.
3: À tous les points, du pépiniériste, des plantes qui sont, la végétation qui sont dans le vélodrome, au son, à la lumière, tout ça. L'investissement qui me va, hein, parce que c'est moi qui l'ai décidé, et vraiment à tous les points et tous les postes, parce que je veux que ça reste digne et que ça ressemble bien évidemment à la culture et à ce qui m'a été inculqué. Je veux aussi que ce soit digne par rapport à la présence des artistes et à leur souhait d'être là, et vraiment là. Donc du coup, je suis submergé. Ça, c'est depuis 10 jours, depuis 3 heures. Je suis gorgé d'émotions. Donc, je suis un peu partout, on me voit passer, courir, mais je cours pas pour rien, je passe pas pour rien. Chaque pas est une décision importante pour que le déroulement du spectacle soit à la hauteur de l'investissement de chacun, chacune.
2: Merci beaucoup, Patrick Fiori. Allez, il faut courir. Continuez à courir.
3: Allez,
2: merci. Merci. Et bravo. Corso Mezzo Mezzo, émission spéciale Décibel au Vélodrome, c'est parti.
3: Et merci à ICI.
2: Jean-Louis Aubert, salut.
4: Bonjour.
2: Bonjour Jean-Louis Aubert. Bon, j'ai une passion pour Pas Fini, le dernier album qui est infini. Est-ce que dans une réédition de Pas Fini, il pourrait y avoir une chanson en corse?
4: Moi, j'aime bien la chanson qu'on m'a fait faire, hein, on va dire ouais. Ça comme ça, parce que je l'ai en phonétique et tout ça, mais j'adore les chants corses.
2: C'est magnifique.
4: Et j'adore la Corse d'ailleurs. Et je voudrais remercier un petit village qui m'a pris dans ses bras il y a de nombreuses années, qui s'appelle Nonza.
2: C'est où
4: C'est au-dessus de Saint-Florent, c'est okay. Sur le Cap Corse. Et voilà, j'avais un de mes meilleurs amis qui s'appelle Émile, qui est enterré là-bas parce que les amis s'en vont, mais ce village a été, j'ai créé énormément de chansons là-bas. Et
2: alors, qu'est-ce qui est inspirant en Corse? Est-ce que c'est les éléments, la nature qui est belle, qui est brute, qui est puissante? Est-ce que c'est les gens? C'est quoi?
4: Les gens sont un peu comme la nature.
2: Brute et puissant. C'est vrai.
4: Oui, mais aussi c'est une nature qui, quand elle vous prend dans ses bras ou quand vous êtes avec les gens qui la connaissent de là-bas. Je me souviens, on montait dans la montagne et ils avaient des cris entre eux, ça me rappelait des cris préhistoriques quasiment.
2: Oh, wow.
4: Et ils se reconnaissaient entre eux. Et c'est vrai qu'il y avait des tunnels dans des ronces dont les épines faisaient la longueur de ma main.
2: Ah ouais, des belles épines de 15 centimètres.
4: Mais en fait, il y a des tunnels là-dedans. Je comprends qu'on les ait pas trouvés. Mais il y a c'est un pays, mais comme la plupart, c'est un pays, quand vous êtes accepté, les bras sont grands ouverts. Et si vous n'êtes pas gentil, les bras sont grands fermés.
2: C'est ça. Et les coups de pied sont droits au cul.
4: Et ça me rappelle à la Jamaïque, un peu comme ça aussi. Ouais. C'est-à-dire que c'est vraiment, dès que les sourires apparaissent, on sent comme chez soi. Mais j'adore ce pays.
2: Ça s'est bien passé, Jean-Louis, la répète, avec Voce Ventu.
4: Oui, ils sont très... Ils me câlinent beaucoup.
2: C'est vrai?
4: Ah, oui.
2: Ah, c'est bien,
4: ils sont très gentils. Et ils m'aident, évidemment, parce que c'est pas facile, mais...
2: Ça va être un grand moment. C'est la première fois, alors, que vous allez chanter en Corse, devant un public. Alors, on est à Marseille, mais quand même, il y aura beaucoup de Corses.
4: Je pense qu'ils vont voir quelques petites erreurs de phonétique, mais c'est une jolie lettre. C'est une lettre de Napoléon quand il avait 18 ans. Il était un petit caporal et il était assez en colère qu'on laisse tomber sa petite île.
2: C'est ça.
4: Et il engueule un général français, je pense, ou corse, mais qui ne fait pas son boulot à ses yeux.
2: C'est beau, c'est rock, c'est Jean-Louis Aubert et Voce Ventu ici à Corsou, Mezzu Mezzu. Et merci d'être passé nous voir, Jean-Louis.
4: C'est un plaisir.
2: Et à la prochaine.
4: Merci. À tout à l'heure.
2: Oui.

0: côté Décibel et on est dans les coulisses de Corso Mezzu Mezzu au stade Vélodrome ici à Marseille. On vient d'entendre le duo entre Jean-Louis Aubert et Voce Ventu. Et ben justement, ils nous ont rejoints et pas tout seuls. J'ai l'impression qu'ils ont des copines très chic. Bonsoir Voce Ventu.
1: Bonsoir.
0: Il y a Doumé, il y a Jean-Philippe et il y a Jennifer. Salut.
2: Salut. Oh,
0: Jennifer, j'aime quand tu viens dans Décibel.
2: Merci beaucoup, je suis ravie.
0: Toujours un grand moment. Alors, est-ce que ça a du sens pour vous, pour Jennifer, pour Voce Ventu, pour d'autres artistes, même pour Patrick Fiori, oui, évidemment, de faire venir la Corse dans Marseille?
2: C'est exceptionnel. Bon, après, à Marseille, il y a une grande communauté corse, quand même. Donc, le Corse est pour l'OM, donc comment vous dire. Mais c'est vrai qu'effectivement, c'était un défi venant de la part de Patrick, et qui a vraiment grandement réussi ce projet-là avec ses trois albums, et de d'ouvrir un stade, ouais, et de chanter corse dans le stade, et d'emmener les gens finalement dans cet univers-là. Le corps se déplace, quoi qu'il en soit, parce que c'est solidaire, c'est comme ça.
0: Et voilà, c'était ça ma question aussi. Est-ce que vous pensez que il va y avoir Mezzu Mezzu aussi, corse et continentaux dans le public?
2: Moi, je pense que les continentaux, ça les intéresse d'entendre ces grandes voix, ça les fascine aussi quelque part. Pour remplir un stade, il y a pas que des corses. Je me dis que le pari est grandement relevé.
0: Ouais.
2: Et puis on emmène l'histoire, on emmène le soleil, on emmène les gars, vous savez autant que moi, aidez-moi.
0: Ah oui, Doumé, il a rien dit. Allez, c'est au tour de Doumé.
1: Alors, qu'est-ce que je peux vous dire? C'est une expérience.
0: Sur la Corse à Marseille.
1: Bah, la Corse à Marseille, elle est un peu chez elle, comme le disait c'est Jennifer historiquement. Ouais. Les Marseillais considèrent même qu'ils sont la capitale de la Corse, tellement il y a une communauté corse importante.
0: Ah, j'aime bien cette géographie-là, c'est pas mal. Ça fait du sens.
1: Oui,
0: ouais.
1: Non, historiquement, c'est vrai que la Corse et Marseille, c'est deux endroits qui sont extrêmement liés. Voilà, au-delà de ça, l'expérience pour nous de partager ça avec des artistes de renommée nationale, et pour Jennifer qui est aussi de chez nous, ça nous fait extrêmement plaisir.
0: Tu t'es dit quoi, Jennifer, au tout début, quand Patrick a parlé de ce projet, avant même que ce soit des concerts géants, c'était un album, puis deux, puis trois.
2: Je l'ai soutenu tout de suite. Et
0: t'as trouvé ça fou?
2: J'ai trouvé ça fou, j'ai trouvé ça génial aussi pour la langue corse. Et pour faire perdurer aussi cette identité à laquelle on tient. Et puis pour les nouvelles générations aussi, peut-être. Parce qu'on compte énormément d'histoires dans les chansons corses. Et ça retrace vraiment. Ça fait partie vraiment du patrimoine et de la culture. Au-delà des polyphonies, il y a de grands messages, même dans les nouvelles chansons, dans les nouveaux groupes. Et j'ai pensé à la nouvelle génération, j'ai pensé à mes propres enfants, mais pour qu'ils puissent encore plus s'intéresser, et pour faire perdurer et faire vivre cette langue magnifique. Il faut qu'elle soit considérée comme une langue à part entière,
0: vivante, bien sûr.
2: Et c'est un combat quotidien aussi en Corse.
0: En Corse aussi, c'est vrai.
2: Ah oui, ça devient.
0: Pour faire vivre la langue corse.
2: Continuer, oui.
0: Ah ouais.
3: Oui, ben Doumé peut vous en parler.
0: Non, il n'aime pas me parler. Doumé, il ne veut pas me parler. J'ai vu depuis tout à l'heure.
1: Je suis professeur de langue, je vous écoute. Vous dites des choses très intéressantes.
3: Doumé, professeur de Corse aussi. Donc okay. Il peut vous en parler.
1: Ça donne un rayonnement à la langue corse, évidemment, très important. Et j'espère que c'est un projet qui est bien perçu par l'ensemble des Corses et des gens qui sont attachés à la langue corse.
0: Moi, je pense qu'il y a même des gens qui tombent amoureux de la langue corse grâce à des événements comme celui-ci. Alors, merci infiniment, Voce Ventu, Doumé.
1: Merci à vous.
0: Jean-Philippe.
3: Merci.
0: Et Jennifer.
2: Merci beaucoup.
0: Jennifer,
2: merci.
0: Je crois que
2: on en profite pour remercier Patrick.
0: Patrick Fiori, des bisous.
1: Merci beaucoup à lui.
2: Oui. Ouais.
0: Évidemment, quel bel événement Corso Mezzu Mezzu. Merci, les amis.
2: Merci à
1: merci.
2: Vous.
1: Merci.
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0: C'est le double retour de la semaine. Christophe Willem qui vient de sortir System, nouvelle chanson qu'on adore. Et il est de retour dans Décibel aussi. Salut mais Christophe.
5: Comment ça va?
0: Ça va, et toi?
5: Mais très bien.
0: Comment tu t'es retrouvé dans l'aventure Corso Mezzu Mezzu? Est-ce que tu as une petite origine corse quelque part?
5: Alors,
0: une cousine?
5: Pas du tout.
0: Une ex-femme?
5: J'aimerais.
2: Corse, non. Ce serait génial.
5: Non plus.
2: Non.
5: Non, mais j'aimerais. Mais non. Mais écoute, Patrick, on se connaît depuis des années. Et il m'avait évidemment parlé de la première version, le premier volume qui avait été fait. Et moi, je pouvais pas à ce moment-là. Et là, on s'est retrouvés. Et c'était un plaisir, quoi. C'est un plaisir. J'ai entendu ce titre que j'ai trouvé absolument magnifique.
2: Ouais.
5: Et on s'est retrouvés en studio. On a essayé d'être le plus clean possible sur la diction. Parce que j'ai pas du tout envie d'écorcher.
2: T'avais un répétiteur?
5: Ah, mais carrément. Si, répétiteur. D'ailleurs, il est avec nous aussi dans les loges. On le voit pas, mais il est avec nous. Il nous fait bien répéter quand même. Parce que tu as envie de faire honneur justement et au titre et à la langue. Donc évidemment, c'est hyper important.
2: Ouais.
5: Et puis là, j'imagine qu'il y a quand même un bon nombre de Corses qui vont être là demain. Donc j'ai pas envie, si tu veux, de foirer le truc. Donc non, on est très précis là-dessus. Mais un pur plaisir, vraiment. C'est génial.
2: Patrick aussi, il a ce truc-là. Alors évidemment, c'est du plaisir, c'est des copains, c'est des chansons et puis des grands moments et des performances vocales incroyables. Mais très important pour lui de faire vivre cette langue corse, de dire que oui, c'est une langue vivante et tout, et que même en Corse, c'est parfois pas évident de faire passer justement cette force de la langue corse. Donc, t'as bien fait de réviser.
5: Ben non, mais je te confirme.
2: Oui, oui.
5: Non, mais ce qui est fou avec Patrick, c'est déjà, il fédère énormément. Il a cette bienveillance aussi. Et donc, quand il t'appelle pour un projet aussi beau que celui-là, de toute façon, tu ne peux que dire oui.
2: Donc, toi, t'as dit oui sans hésiter.
5: Ah oui, mais sans hésiter. Déjà, j'ai dit, ah, ben oui, j'étais tellement dégoûté la dernière fois de ne pas avoir pu. Que j'ai dit, c'est bon, là, je suis là. Et non, c'était vraiment un plaisir. Et puis voilà. Et puis, ce titre est vraiment très, très beau. Donc, j'espère vraiment que demain, je ne vais pas le planter. Donc, envoyez-moi les bonnes ondes pour que tout se passe.

0: la Corse à Marseille au stade Vélodrome. Parlons-en avec une Bretonne, la voix d'or de la chanson française, Nolwenn Leroy. Salut Nolwenn.
1: Salut.
0: Alors, ta voix d'or, mais elle vient pas de nulle part, c'est que tu travailles aussi beaucoup et tu es une vraie technicienne de la voix. Donc, chanter en Corse, est-ce que ça mobilise des techniques particulières pour
1: Absolument.
0: Toi?
1: Absolument. À chanter, moi j'ai effectivement l'habitude de chanter dans plein de langues différentes, aussi bien en breton qu'en gaélique, qu'en anglais aussi. Mais c'est vrai que dans les langues, on va dire, régionales, comme le breton, qui n'a pas du tout les mêmes sonorités d'ailleurs que le corse.
0: Oui, c'est ça, c'est d'autres parties. De la gorge et du palais.
1: Absolument, et c'est vrai que ma voix sonne différemment en breton. Il y a plus de consonnes, c'est plus dur. Qu'en Corse, où ça coule plus, où c'est plus rond, on va dire. Voilà, il y a plein de subtilités qui sont très intéressantes, mais c'est aussi ce qui fait la magie de ma présence ici. C'est finalement ce rapport entre la Corse aussi et la Bretagne, ce lien qui unit ces deux terres qui est, je trouve, très, très fort entre la communauté. Des Celtes, enfin bretonnes et la Corse, souvent j'ai eu l'occasion de parler beaucoup avec les groupes corses et il y a un vrai respect des Corses aux Bretons et vice versa, et ça c'est vraiment quelque chose ça veut dire quelque chose.
0: Ouais, et ça fait plaisir aussi d'entendre des voix féminines résonner dans ce vélodrome, parce que c'est vrai que la Corse, tout de suite on pense aux polyphonies corses qui sont effectivement une immense majorité des voix masculines.
1: Ouais.
0: Et là en l'occurrence, toi tu chantes avec Soirina,
1: qui est un groupe de 5 nanas fabuleuse, et je prends un plaisir fou à les écouter, puis elles sont merveilleuses et j'adore leur voix et j'adore voilà le fait que je trouve que c'est intéressant effectivement à travers le projet de Patrick de Corso Mezzo Mezzo, c'est la rencontre entre les artistes du continent et les artistes corses. Je trouve que ça crée justement aussi une magie et ça apporte aussi quelque chose

0: La Vinta.
1: Ouais,
0: et demain, vous allez chanter ensemble au Vélodrome. Apprends-moi un petit bout de phrase en corse.
1: En vrai, si on était chez les Gaulois, dans le village des Gaulois d'Astérix, on m'appellerait Phonetics.
0: Tu es Phonetics.
1: Voilà, je suis Phonetics parce que j'ai tout simplifié, évidemment, pour la prononciation. Je pense qu'on est tous un peu dans ce cas-là.
0: Ouais.
1: Mais ce qui est très important, ce n'est oui, il faut bien chanter les mots, mais il faut surtout les comprendre, parce que c'est des chansons riches de sens. Il ne faut pas chanter sans comprendre une chanson, sinon on ne veut pas la porter.
0: C'est vrai.
1: C'est ça mon seul, dans ma petite pédagogie minuscule, le seul truc que je dis, c'est comprendre les mots qu'on chante, parce que c'est une île forte de valeurs et de, qui manque, et de beaux principes, et donc ça fait du bien d'avoir des chansons glorieuses comme ça, avec des textes dingues.
0: Quand il t'a contacté, Patrick Fiori, pour rejoindre cette aventure Corsu Mezzu Mezzu, toi tu connaissais la musique corse, t'étais déjà allé en Corse, c'était quoi ton niveau de corsitude?
1: C'était à peu près proche du néant, pour ne pas dire le néant. Et il m'avait appelé à midi pour la première fois sur le Corso Mezzo. C'était à Ajaccio. Il y avait une soirée à Ajaccio il y a 2-3 ans. Et il me dit, est-ce que tu me rends un service? Je lui dis oui. Il me dit, tu vas regretter d'abord. Dit oui. Je lui dis quoi? Il me dit, s'il te plaît, il y a cette chanson. Je te demande un remplacement d'urgence. Est-ce que tu peux le faire? J'ai pris l'avion, je suis arrivé, j'ai appris la chanson en phonétique en Corse, en exprimant évidemment, en lisant le sens.
0: Oui, tu t'es fait expliquer, tu savais ce que tu chantais.
1: Voilà, et je suis arrivé et j'ai chanté avec la Vinta il y a 3 ans, comme si je l'avais chanté toute ma vie en phonétique, et j'ai pris un plaisir incroyable et j'ai intégré Corso Mezzu 2, une chanson que j'ai chantée avec Diana Salicetti. Et puis, et là, ça reprend et on est là au Vélodrome, après la Défense Arena, sous le regard bienveillant de Bruno Benabar.
0: Salut Benabar.
1: Tu sais, on dirait qu'on est des commentaires PM. Il y a les chevaux qui passent et tout.
0: Genre, Benabar est en tête. Il rattrape Benabar. Patrick Fiori devant le bar.
1: T'as choisi ton lieu.
0: Pardon, on a installé le studio dans un endroit stratégique de
1: magnifique.
0: La soirée. C'est comme ça qu'on a fait. Eh ben, viens nous dire bonjour
1: viens
0: en direct.
1: Viens nous dire bonjour. Viens.
0: Allez, Benabar.
1: Allez, viens dire bonjour Bruno. Ben, viens Bruno.
0: De toute façon, t'étais invité. Regarde, ah bah,
2: désolé de m'incruster pendant ton
1: interview. Jamais.
0: Non, je demandais à Icar comment il avait rejoint l'aventure Corsu Mezzu Mezzu, mais ça m'intéresse pour toi aussi. Alors lui, il a dépanné Patrick et finalement il a été adopté par la famille. Et toi?
1: Un heureux hasard.
2: Bah, j'ai dû le dépanner aussi. Il m'a appelé. Moi, j'ai fait partie du premier quand il faisait ça dans un sous-sol en banlieue avec son camarade, curieusement corse d'ailleurs, ce qui est assez surprenant. Et puis après, on s'attendait pas du tout à l'époque, ça allait devenir ce phénomène incroyable.
0: C'est ça. Là, ça a pris une ampleur. Alors déjà, il y a eu un énorme concert il y a 2 ans à Paris, la Défense Arena, plus grande salle fermée d'Europe, 40 000 personnes. Là, ici, le Vélodrome, c'est plus de 50 000. C'est quand même incroyable. Est-ce que vous auriez parié là-dessus, monsieur?
2: Ah non, pas du tout. Et d'ailleurs, je ne crois pas que c'était l'ambition de Patrick de voir aussi grand. C'était surtout rendre hommage aux Corses. Et surtout, le truc qui était sublime dès le début, c'était d'avoir un chanteur corse et un chanteur du continent.
0: Ouais.
2: Ou chanteuse, évidemment. Et ça, c'était vraiment, c'est ça qui a donné quand même l'esprit et la philosophie du truc.
1: L'esprit mezzo mezzo, qui veut dire moitié-moitié.
0: Genre,
1: voilà, c'est
0: vous
1: ce
0: avez
1: lien.
0: Dit professeur Icar, il nous apprend plein de trucs.
2: Non, pas mezzé-mezzé.
1: Mezzé-mezzé
0: pour les chanteurs libanais.
1: Absolument.
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0: Dans les coulisses de l'énorme concert Corsu Mezzu Mezzu. Est-ce que mon accent est bon? Je sais pas, je vais vérifier avec Chico. Chico, il est gypsy, salut.
4: Bonjour.
0: Là, on est à la fin des répétitions. Chico, comment ça s'est passé?
4: Super. Super, et puis impressionné par ce stade incroyable.
0: C'est très beau, hein.
4: Il est magnifique, et la scène, elle est incroyable.
0: C'est super. Alors, comme tous les artistes continentaux, vous êtes en binôme avec des artistes corses.
4: Ouais.
0: C'est ça, l'idée. Comment ça s'est passé, alors?
4: Ben, ça s'est passé très bien, parce que cette chanson, elle est magnifique, que nous chantons. Et puis, le partage est là, et il y a l'émotion, et le public sera là, donc il y a vraiment les ingrédients pour se régaler.
0: Tu parles corse?
4: Non, mais j'adore.
0: Et donc tu chantes quoi, en phonétique?
4: En phonétique, ouais.
0: Ah, c'est génial.
4: Phonétique.
0: Tu l'as déjà fait, parce que faut bien dire que voilà, avec les Gypsy King ou Chico et les Gypsy, de toute façon tu fais le tour du monde.
4: Ouais.
0: Quand t'es par exemple, j'en sais pas, au Japon, tu chantes un peu en japonais aussi en phonétique ou pas?
4: Parfois il y a un musicien qui met des mots en japonais et ça les surprend et ils adorent.
0: Ils sont hyper heureux, bah
4: ils sont super heureux. Ouais. Et puis surtout ils sont surpris. Mais je trouve que c'est bien c'est des petits clins d'œil comme ça, de dire écoutez, on est chez vous, on va partager quelque chose qui vous appartient, mais qui en même temps nous unit, c'est des sons, c'est de l'amitié.
0: Moi je trouve ça beau, la langue corse, je la trouve un peu mystérieuse, elle est belle, elle est majestueuse.
4: J'adore, et puis les Corses, ils adorent la guitare, ils adorent chanter. Et

0: puis, on a été souvent, nous, jouer en Corse. Hein. Au Festival de Patrimonio, à Ajaccio ou dans d'autres villes, c'était magnifique. Hein.
1: Sublime. Bon, ici aussi, ça va être dingue. Le stade Orange Vélodrome, ici à Marseille, transformé en village corse. Merci pour notre rencontre ce soir.
0: Merci. Et puis, c'est un bel hommage à Patrick Fiori et je suis ravi de participer à cette aventure.
1: Ah, génial. À bientôt, Chico. Merci.
0: Et vive Marseille.
1: Ah, oui, évidemment. Évidemment.
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1: Vous écoutez Quand je creuse par le groupe Volcaillou.
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1: Volcaillou, un duo formé par Simon et Timothée. Originaires du Sud Ardèche, ils se rencontrent à l'âge de 12 ans au conservatoire et commencent à écrire et composer pendant leurs années lycée.
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1: Aujourd'hui, le duo est un ovni, un alliage entre musique électronique et chanson française.
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0: Caillou avec Quand je creuse, un coup de cœur ici de Romardèche.
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4: Salut à toutes, salut à tous et bienvenue dans Décibel. Vous le savez, c'est l'actu musicale tous les soirs entre 20h et 21h. Et puis, le week-end, on prend les chemins de traverse. Demain à 20h, ce seront les chansons préférées des auditrices et des auditeurs. Et ce soir, comme tous les samedis, c'est un invité qui vient partager avec nous ses chansons, sa playlist et aussi son actualité. Ce soir, donc, Éric Emmanuel Schmitt, notamment de l'Académie Goncourt. Hein, ses livres traduits en 48 langues qui atteignent des tirages vertigineux et ses pièces qui sont jouées régulièrement dans plus de 50 pays. Peut-être est-il ce soir pour la première fois DJ. Bonsoir Éric Emmanuel Schmitt.
5: Bonsoir.
4: Bienvenue dans Décibel. Je suis très contente de vous rencontrer pour la première fois. C'est un peu impressionnant. Vous savez que vous êtes un peu impressionnant.
5: Mais je ne mords pas sauf ce rendez-vous.
4: Non mais j'ai pas pris rendez-vous. C'est un Doctolib un peu spécial. Ok. Nous parlerons donc ce soir de musique, évidemment. Et de musique, il en est question dans votre nouveau roman, Juste après Dieu, il y a papa. L'histoire des Mozart, donc père et fils. C'est pas la première fois hein, que vous vous intéressez à Mozart. Il y a une vingtaine d'années, vous racontiez comment Mozart vous avait sauvé la vie, c'est ça ?
5: Oui, j'avais écrit Ma vie avec Mozart pour montrer comment... Pendant une dépression d'adolescence, tout d'un coup, la lumière était revenue, ou plutôt la musique m'avait ramené dans le monde au désir de vivre, et c'était la musique de Mozart.
4: 20 ans plus tard, donc, Mozart, on va dire que dans votre roman, vous lui donnez pas forcément le très beau rôle, c'est pas un fils très loyal pour son père.
5: Mais est-ce qu'il y a des bons fils ? Je pense qu'il y a peut-être plus de bons pères que de bons fils. Non, parce que être père, c'est un engagement. Être père, on choisit d'être père ou on accepte d'être père. Alors qu'on ne choisit pas d'être fils, on est forcément le fils de quelqu'un. Ouais. Et donc, c'est deux façons de s'engager dans la vie très, très différentes. Et le père a souvent un amour plus altruiste parce que ce qu'il veut, c'est le bien et la réussite de son fils. Alors que le fils a un amour assez égoïste. Il veut que son père ou sa mère se comporte comme un bon père ou une bonne mère. On part pas au même étage. Oui. Après, on peut arriver à se retrouver entre les étages. Mais au départ, on part pas dans les mêmes étages. Donc, en fait, j'ai beaucoup d'affection pour Léopold Mozart parce que je trouve que c'est un père extraordinaire qui va beaucoup souffrir ensuite de la séparation d'avec son fils. Mais j'aime d'amour Wolfgang Amadeus Mozart qui, d'ailleurs, peut-être dans ses rapports avec son père me ressemble un peu plus. C'est-à-dire, pense à lui. Oui. D'abord, avant de penser à son père, pense à se réaliser. Et je crois que c'est dans le destin des fils, il faut qu'ils prennent de la distance par rapport à leur père, qu'ils coupent même parfois la relation avec leur père pour dire « je vais vivre ma vie et non pas celle que tu as rêvée pour moi oui. ». Et c'est là qu'on commence à être un adulte. Donc en fait, le terrible dans la relation père-fils, c'est que le fils doit à un moment... tuer symboliquement le père.
4: Tuer le père.
5: Alors que jamais un père, jamais une mère ne veut tuer symboliquement son enfant.
4: Ouais. C'est drôle que vous parliez de vous, puisque vos parents sont des sportifs,
5: oui.
4: Et vous êtes devenu un écrivain. Donc
5: oui.
4: Je pense que vraiment, dans une classe d'enfants, il y a vraiment les deux gangs, les sportifs d'un côté, les intellos de l'autre. Ça, c'était une façon, oui, de vous éloigner, de vivre votre vie. Et est-ce que ça a posé, si ce n'est problème, au moins question, à votre père, de dire, mais alors, tu n'es pas comme moi, tu ne vas pas être sportif.
5: Alors, en fait... Pour eux, être sportif, c'était vraiment une vocation et ils étaient extrêmement doués puisque ma mère a été championne de France oui. de course pendant 20 ans.
4: C'est leur carrière aussi.
5: Oui, c'est leur ouais. carrière aussi. Et en fait, moi, du coup, j'ai fait enfant beaucoup, beaucoup, beaucoup de sport. C'était une donnée qui appartenait à la vie quotidienne, beaucoup plus que tous mes camarades. Mais mes parents n'étaient pas des sportifs bornés. Ils avaient un goût énorme de la culture. Ils m'emmenaient au théâtre, à l'opéra, au concert. Il y avait énormément de livres à la maison. On écoutait des disques. Et donc, cette part-là, je l'ai plus reçue que l'autre. l'autre. Voilà. Mais ce n'était pas contre eux. Par contre, j'ai importé de leur pratique sportive certains principes. C'est-à-dire, par exemple, l'idée que si on s'entraîne, on peut repousser ses limites et devenir meilleur. Et ce qui compte, c'est de se servir du temps pour devenir meilleur. Le temps est un ami. Le temps est quelque chose qui permet de faire des progrès. Et moi, j'ai importé cet idéal d'excellence et du travail sur soi dans le temps, dans ma vie intellectuelle et artistique. Donc, en fait, je leur dois énormément. Je les ai déçus en n'étant pas sportif, mais ils étaient assez fiers quand même du fait que j'avais bien reçu d'eux et le goût des arts et les impératifs du sport sans faire de sport.
4: Et la discipline sportive s'applique également dans la préparation de Décibel. Éric Emmanuel Schmitt a été parfait, nous a envoyé une liste de chansons à partager avec vous ce soir. La première, faut-il la présenter ? Allez, juste pour le plaisir. Un homme heureux, William Scheller, en solitaire, juste avec son piano.

0: Scheller en solitaire, cet album live sorti en 1991. Je pense toujours aux quelques dizaines de vénards qui étaient dans la petite salle du studio d'Avou pour entendre William Scheller interpréter ses titres. C'est donc son troisième album live, mais c'est surtout l'album qui a sonné la renaissance de William Scheller et le retour d'amour du public français. Est-ce que c'est important pour vous la musique, Eric Emmanuel Schmitt, dans la vie tous les jours?
1: Ah oui, pas de journée sans musique, impossible. Je peux éventuellement ne pas lire, éventuellement ne pas écrire, bon, difficilement, mais alors impossible d'avoir une journée sans musique, bien sûr.
0: On parlait tout à l'heure de Mozart et de sa musique qui vous a sauvé la vie à l'adolescence, qui vous a redonné le goût de vivre, plutôt. Est-ce que des musiques moins savantes aussi vous touchent et
1: oui,
0: vous transportent?
1: Oui, oui. Bah, là, par exemple,
0: Scheller. Ouais.
1: Scheller, bon, enfin, en même temps, c'est assez savant, oui. Si on regarde le détail des harmonies, etc. etc.
0: C'est vrai.
1: Non, pour moi, il faut que la musique ait un caractère d'évidence, qu'elle soit savante ou pas savante. Parce que Mozart, c'est très savant, c'est le musicien le plus savant de son époque, parce qu'il est surentraîné, oui. Très jeune, et en même temps, c'est évident, c'est la clarté du génie, quoi.
0: Ah
1: c'est...
0: oui, première écoute, on sait ce que ça nous fait.
1: Exactement, et puis et c'est inépuisable.
0: Oui, c'est vrai.
1: Parce que c'est ça, les grandes œuvres. Non, j'ai besoin, la musique me recentre. La musique, à la fois, elle me débarrasse de moi-même, puisque écouter, c'est faire le vide de soi en soi. Donc, c'est une belle expérience d'être débarrassé de soi, à certains moments. Quand soi, ce n'est que des soucis, des responsabilités pesantes, des agacements, etc. Ouais. Donc, je me débarrasse de ça pour être dans un univers où tout d'un coup l'harmonie et la beauté des sons comptent. Et puis après, je me rejoins plus. Une fois que je me suis débarrassé de moi-même, je vais me rejoindre plus profondément. C'est-à-dire, je vais retourner à l'essentiel, ce qui compte, les gens que j'aime, les choses importantes que j'ai à faire, faire attention à la lumière qui m'entoure, etc. Ce sont des purges spirituelles.
0: Donc impossible d'écouter de la musique en écrivant, si
1: impossible.
0: Je vous suis. En revanche, plutôt chouette d'écrire après avoir écouté de la musique.
1: Ah oui, parce qu'elle vous conduit quelque part. Oui. Elle vous conduit vers un lieu de vérité qui est une part de vous-même. Bien sûr, elle met en condition.
0: Alors,
1: c'est mieux que la drogue.
0: Ah, notez-le les jeunes qui nous écrivaient. Eric Emmanuel Schmitt s'est testé et approuvé, la musique c'est mieux que la drogue. Juste après Dieu, il y a papa, c'est votre nouveau roman qui raconte donc cette relation père-fils chez les Mozart. Alors je suis allée fouiller un petit peu dans les grands tubes de la chanson française, les pères et les fils. Il y a les pères qui s'adressent à leurs fils. Pascal Obispo chante Millésime quand il devient papa. 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

0: Il y a aussi Daniel Guichard. Là, c'est le fils qui parle de son père. Et la chanson, c'est Mon Vieux.
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0: Et plus joyeux, les Toulousains Big Flo et Oli qui parlent de leur papa.

0: papa.
1: Je connaissais pas, j'aime bien.
0: Big Flo et Oli, papa. Alors c'est très joli, d'autant plus que le père de Big Flo et Oli vient d'Amérique du Sud. Il est venu en France pour devenir chanteur, musicien de salsa. Et alors eux deviennent des stars, lui n'est pas devenu une star. Donc et maintenant, les fans de Big Flo et Oli aiment écouter la musique du papa. Voilà, l'histoire est belle.
1: C'est bien. Et belle transmission.
0: Jolie transmission. Et donc évidemment, oui, ça m'a fait penser à votre
1: roman. Oui, parce que Léopold Mozart, le père de Wolfgang Amadeus Mozart, je lui fais dire dans le livre, je suis un compositeur médiocre, je n'ai réussi qu'un seul chef-d'œuvre, Wolfgang. Ouais. Son chef-d'œuvre, c'est son fils.
0: Oh, c'est beau, hein, c'est beau. Alors vous aussi, vous êtes devenu papa.
1: Oui.
0: Alors, ça aussi, j'imagine que...
1: Alors moi, je suis convaincu d'avoir fait deux chefs-d'œuvre.
0: Hein. Bravo.
1: Je vous dis tout de suite.
0: Des disques d'or.
1: Oui. Je suis un papa tardif, mais tellement heureux et tellement disponible et attentif, ce que je n'aurais peut-être pas été plus jeune.
0: Ouais.
1: Et jamais de ma vie, je n'ai senti cela, sauf quand j'étais auprès de ma mère. Quand j'étais auprès de ma mère, que j'ai adoré plus que tout, j'avais le sentiment d'être au centre du monde. Et quand ma fille est arrivée, je l'ai prise dans mes bras et je me suis dit, ça y est, je suis de nouveau au centre du monde. Et elle pense la même chose.
0: Waouh, vous verrez quand elle se mettra à écouter la bande originale de La Reine des Neiges, on en reparlera. Éric Emmanuel Schmitt, pour le moment, c'est encore nous qui choisissons la musique. Edith de Préto, alors ça c'est un artiste que vous aimez
1: que
0: beaucoup, vous aimez sa voix, il a un timbre hyper particulier, on adore ou on déteste. Hein.
1: Ah oui, moi j'adore, il a un timbre, il donne un poids à chaque mot, c'est coloré de sentiments, c'est surprenant. En fait, il a rien... qui correspond au canon d'emblée de la séduction.
0: Oui.
1: Et du coup, sa séduction est encore plus puissante que les autres, parce qu'il nous prend par surprise.
0: C'est tellement bien dit, mais c'est ça. Écoutez, Éric Emmanuel Schmitt, il a le sens de la formule. Alors la chanson Kid, si vous ne la connaissez pas, les amis, on va l'écouter, puis après on fera un petit débrief ensemble. Tout le début de la chanson, c'est le père qui parle à son fils. Le père veut un fils viril, veut un fils puissant. Veut un fils très masculin avec tout un tas de détails qui mènent dans la masculinité que vous entendrez dans les paroles de la chanson. Et puis à la fin, Edith de Préto reprend sa voix et dit « mais moi, mais moi ». Et il lui répond.
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0: Jude, un dialogue père-fils. J'adore. Particulièrement gratiné. Éric Emmanuel Schmitt, ça vous fait aimer encore plus Eddie de Pretto.
1: Ah oui, vraiment. il est toujours surprenant, intense, profond. C'est vraiment. Il a aussi lui un caractère d'évidence et si vous ouvrez l'oreille ou si vous le regardez, ça y est, vous entrez dans parfois dans ses douleurs, dans ses souffrances et en même temps dans sa force, parce qu'elle a finalement la réponse du fils, elle est plus forte que la déclaration viriloïde du père.
0: C'est vrai.
1: Donc la vraie force, elle est pas là où on l'attend et dans les clichés de la force. J'adore.
0: Kid Eddie de Pretto. Alors on poursuit avec un souvenir très très chouette des Jeux Olympiques Paris 2024. Mmh. Comment vous l'avez vu, vous Céline, c'est à la télé, vous étiez sur place?
1: Moi j'étais à la télévision, j'étais en Belgique, j'étais ému par cette cérémonie. Et puis alors, quand on savait pas exactement si elle chanterait, si elle chanterait pas, etc. Et tout d'un coup, cette tour Eiffel majestueuse, elle au premier étage, parlant à Paris sous la pluie, enfin une image absurde.
0: C'est vrai.
1: Et dans cet absurde, elle met de la grandeur, elle met du drame, elle met du poids. Enfin voilà, c'est une image surréaliste et c'est gravé dans nos mémoires pour toujours.
0: Vous irez la voir en concert à la rentrée?
1: Oui.
0: Vous avez eu vos places?
1: Non, j'ai mes introductions.
0: Bravo, bravo, j'en attendais pas moins de vous. L'hymne à l'amour, à la radio, là c'est pour tout le monde. Et les concerts, c'est pour ceux qui ont des billets. Ou le bras long.

0: Céline Dion live à la Tour Eiffel pour la cérémonie d'ouverture des JO Paris 2024. Grand souvenir, merci.
1: C'est prodigieux de chanter comme ça.
0: C'est vrai. Vous chantez du Céline Dion sous la douche ou pas? Ou au karaoké?
1: Seule ma douche pourra vous répondre.
0: Je prends rendez-vous immédiatement. Je veux savoir. Vous écoutez ici et en ce samedi soir, on écoute les chansons préférées d'Éric Emmanuel Schmitt. À tout de suite.
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0: Et ce soir, notre invité, c'est Éric Emmanuel Schmitt. Il écrit des romans, des essais, des pièces de théâtre aussi. Et ça vous fait voyager partout dans le monde, cet immense succès international. Là, vous revenez de Chine. Oui. Le prochain voyage, c'est où? Vous savez déjà ou pas?
1: J'étais en Bulgarie et la semaine prochaine, je serai en Croatie.
0: Oh là là.
1: Oui, les livres sortent partout, les pièces sont jouées, et moi j'en profite. C'est extraordinaire d'arriver dans un pays et de rencontrer immédiatement des artistes, des metteurs en scène, des comédiens, des journalistes, etc. J'ai un concentré de ce que peut être un pays à travers ses intellectuels et ses artistes. C'est formidable.
0: Et ça vous fait aimer encore plus ou ça vous fait questionner votre amour pour la France et la Belgique, puisque ce sont vos deux pays?
1: Ah ben moi, je me suis rendu compte à l'étranger que j'étais perçu comme un auteur français, avec des qualités que ici on oublie finalement, parce qu'on fait toujours du French bashing.
0: Toujours, notre spécialité.
1: Mais c'est-à-dire ce mélange de légèreté et de profondeur, très 18e siècle en fait. C'est resté comme une empreinte à l'étranger. Et puis cette... ce goût des histoires, mais en même temps avec un goût de la légèreté. Ça leur semble extrêmement français. Alors, quand on est en France et qu'on dit ça, personne n'a l'impression que c'est français, quoi.
0: Mais c'est français.
1: Les gens prennent des pauses pour dire « moi, je suis profond, moi, je suis intelligent, moi, je suis ceci, moi, je suis cela.
0: » Éric Emmanuel Schmitt, vous parlez de Mozart, de son père, de leur histoire, de l'enfance de Mozart, après la mort du père dans votre nouveau roman, juste après Dieu, il y a papa. Qu'en ont pensé les Autrichiens qui sont très protecteurs avec Mozart?
1: Ah, il n'est pas encore paru en Allemagne, le livre, ça sera l'année prochaine.
0: Ni en Allemagne, ni en Autriche.
1: Non, mais ça, attendez, il vient de sortir. Hein.
0: Oui, je sais, mais moi je pensais que vous aviez des sorties mondiales comme Metallica.
1: En fait, j'ai eu parfois des sorties mondiales. Oui, hein. Par exemple, Ma vie avec Mozart était une sortie mondiale.
0: Ouais.
1: Mais là, on n'a pas eu le temps parce que j'ai fait le texte que cet été. Donc, on n'a pas eu le temps d'organiser. En fait, il faut que je donne le texte très en avance pour qu'on fasse des sorties mondiales.
0: Oui, parce donc, qu'il faut là, que les traducteurs travaillent tous en même temps.
1: Dans les 6 mois, il y a un an, ça va sortir partout. Mais dans les 6 mois, il y a un an.
0: Mais j'imagine, oui, que vous attendez avec impatience ce moment-là.
1: Oui, parce que Ma vie avec Mozart, autre livre que j'avais écrit sur Mozart, Mein Leben mit Mozart.
0: Sehr schön.
1: Avait été un gros succès, une grosse erfure. Et j'espère qu'ils vont bien recevoir aussi celui-là.
0: Éric Emmanuel Schmitt, on se replonge dans les chansons que vous avez choisies pour nous ce soir. Alors, la dernière qu'on a écoutée, c'est une performance vocale incroyable. Céline Dion qui chante l'hymne à l'amour. Là, c'est tout à fait différent. C'est la bande originale des Choses de la vie. Mmh. Un film avec Romy Schneider et Michel Piccoli. C'est la chanson d'Hélène. Donc, ce qui nous prouve que vous avez un goût pour les grandes voix, mais aussi...
1: Les voix fragiles.
0: Pour les voix, oui, plus fragiles.
1: Non, mais c'est surtout que je suis fou de Romy Schneider. Comment ne pas être bouleversé par cette femme, par sa beauté, par sa fragilité, par son rayonnement, par sa lumière.
0: Vous l'avez découverte avec quoi, vous vous souvenez? Sissi Impératrice, quand vous
1: étiez petit. Non, bah, c'est pas mon truc, Sissi.
0: Non,
1: c'était d'emblée les films de Sautet que j'adore.
0: Ah oui, d'accord.
1: Particulièrement le film où elle aime deux hommes, c'est Montand et comment ça s'appelle?
0: César et Rosalie.
1: César et Rosalie, mais je le revois encore. Et à chaque fois, je trouve plus profond ce film.
0: Il est incroyable.
1: Il est tellement beau ce film. Et tellement... Il indique tellement ce que pourrait être le chemin de la liberté amoureuse. Donc j'aime beaucoup.
0: La chanson d'Hélène, vous allez entendre la voix fragile, oui, et forte à la fois de Romy Schneider.

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0: Chanson d'Hélène, musique de Philippe Sard, des paroles de Jean-Loup Dabadie. Vous teniez Éric-Emmanuel Schmitt à ce qu'on cite Jean-Loup Dabadie.
1: Oui, parce que c'est un écrivain merveilleux. Regarde, pour dire la fin d'un amour, je regarde le soir tomber dans les miroirs. C'est magnifique, c'est tout simple. Et l'amour sans amitié, c'est ce qui a condamné cet amour, c'était un amour sans amitié. Enfin voilà, c'est en trois mots. Comment...
0: C'est ça qui est très fort.
1: Oui, voilà. C'est du grand art, l'air de rien.
0: Ouais, les c'est grands paroliers.
1: Ouais.
0: C'est ça, les choses de la vie. Film de Claude Sautet, sorti en 1970, mais que vous pouvez voir quand vous voulez maintenant, avec la magie des plateformes de streaming. Vous avez déjà écrit des chansons?
1: J'en ai écrit une. J'aimerais bien en écrire.
0: Ouais,
1: hein. En fait, je viens d'en écrire une. C'était un cadeau extraordinaire de Michel Legrand. Parce que j'ai été ami avec Michel Legrand et il a écrit la musique de mon deuxième film, Oscar et la Dame Rose. Et en fait, Macha
0: Meryl, son épouse, ouais.
1: m'a appelé en disant, tu sais que voilà, il y a des musiques de lui qui n'ont pas eu de parole, on n'a pas eu le temps de les faire. Et il a pensé à plusieurs écrivains et il y en a une qui est pour toi. Et je lui dis, pourquoi elle est pour moi? Il me dit, bah d'abord parce qu'il voulait qu'elle retourne en Belgique parce qu'il l'avait fait pour Jacques Brel.
0: Oh.
1: Et Jacques Brel est mort avant d'avoir mis des mots sur cette musique. Donc il dit, ça va retourner en Belgique. Puis il me dit, et puis tu verras, elle est tellement compliquée que... Il n'y a que toi qui peux le faire, parce que moi je suis musicien, je sais lire la musique, etc., etc. Et donc voilà, j'ai écrit une deuxième chanson et j'espère bien qu'on va faire cet album à plusieurs écrivains, des grandes chansons.
0: De Michel Legrand.
1: De Michel Legrand, qu'il n'aura pas entendu, mais qu'il aura écrit.
0: Et vous choisirez l'interprète de la chanson dont vous avez signé le texte ou pas?
1: Je pense qu'on va le choisir ensemble avec Macha.
0: Oh, j'ai hâte. Oh, ça c'est un projet extrêmement séduisant. Aurel San est dans la liste des chansons que vous avez choisies, Éric-Emmanuel Schmitt.
1: Honnêtement, je ne sais pas pourquoi, j'avais une attitude un peu hostile par rapport au rap, parce que, sans doute une question de génération.
0: Ouais.
1: Et puis, quelqu'un m'a fait écouter plusieurs artistes, et alors Aurel San, c'est celui qui m'a le plus séduit, il y en a d'autres qui m'ont séduit, c'est celui qui m'a le plus séduit, parce que je me disais, ça y est, on retrouve la chanson à texte, et je me réjouis de son succès.
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0: balade dans la vie d'Orelsan, de la maternelle à son mariage, la quête. Et évidemment, il y a une phrase clé dans cette chanson, Éric Emmanuel Schmitt, une expression très importante, c'est « mon père est fier ».
1: Oui.
0: Ah, parce qu'on fait tout ça, on arrive finalement au jour où il se marie, et son frère filme, et sa sœur anime le mariage, et son père est fier. La fierté du père pour son fils, la loyauté du fils pour son père, ça c'est au cœur de votre nouveau roman, oui. Juste après Dieu, il y a papa. Voilà, le père de Mozart est très fier de son fils qui était en adoration, en admiration devant son père, finit par se rendre compte que c'est juste un humain.
1: Et puis, c'est le destin de voilà, tous les fils et tous les pères.
0: Plus être vraiment très, très loyal. Je parle de la loyauté parce qu'il y a un autre personnage dont on n'a pas parlé dans votre livre. C'est la sœur.
1: Ah oui, Nannerl.
0: Nannerl, qui, elle, mériterait des merci et des bisous et des compliments parce qu'elle, elle reste avec le père. Alors oui. Qu'elle aurait pu se barrer avec un beau militaire et faire un beau mariage. Elle est restée avec, avec Léopold Mozart pour s'occuper de lui. Et Wolfi, lui, il est parti.
1: Il est parti.
0: Mais c'est Wolfi qu'on aime.
1: Oui, parce que oui, lui, il a eu l'audace de partir, l'affirmation ah ouais. de sa liberté pour créer tout ce qu'il voulait créer. Il fallait qu'il quitte Salzbourg et ce poste chez le prince archevêque de Salzbourg. Elle a été élevée d'une façon très ambiguë, c'est-à-dire d'un côté elle a eu l'accès à la grande culture ouais. et elle est une virtuose, elle est une grande musicienne, etc. Mais d'un autre côté, à 18-20 ans, elle doit suivre le destin des femmes, rentrer dans l'ordre. Et elle rentrer dans l'ordre, c'est quoi? Au moment où elle pourrait quitter la maison, Madame Mozart, la femme de Léopold, la maman de Nannerl et de Wolfgang, meurt à Paris, ici dans le quartier des Halles. Et du coup, elle se sacrifie.
0: Ouais.
1: La dimension sacrificielle des femmes était inscrite dans leurs conditions pendant des siècles. Et donc, être une bonne fille, c'était pas s'affirmer, c'était justement se plier. Et elle est restée auprès du père.
0: Et elle n'est pas récompensée. Hein.
1: Elle n'est pas vraiment récompensée parce que lui, il attend qu'une lettre de son fils. Il a sa fille avec lui, mais il n'attend qu'une lettre de son fils, un message de son fils. Ben oui, c'est comme ça l'ingratitude. dans les familles, il y a toujours des positionnements comme ça. Et en même temps, il lui dit « Pourquoi tu es si facile à aimer, toi ?» Et lui, c'est difficile. ces phrases terribles qu'on entend dans les familles. Elle se sacrifie totalement à son père. Et il lui dit, c'est si facile de t'aimer, toi. Et c'est difficile de l'aimer, lui. Et en même temps, il n'y a qu'une chose qui l'intéresse, c'est l'aimer, lui, et être aimé de lui.
0: Juste après Dieu, il y a papa. Je vous recommande la lecture de ce roman d'Éric Emmanuel Schmitt. Donc, ici en France, aux éditions Albin Michel. Et sinon, partout dans le monde, si vous nous écoutez sur Internet, même sur une île reculée, forcément, le libraire le plus proche aura le livre à un moment ou à un autre. Et oui, évidemment, ça parle de la famille Mozart, mais ça parle de nos familles à nous aussi. Je trouve vraiment que, voilà, on se reconnaît. Alors, vous verrez bien dans quel personnage vous vous reconnaissez. Après, vous ferez votre autocritique à la maison. On va écouter Santa maintenant.
1: Oui.
0: Santa qui avait commencé sa carrière en chantant en anglais de l'électropop avec le groupe iPhone. Là, elle est en solo. C'est un piano-voix. Tout à l'heure, on a commencé avec William Scheller en piano-voix. Là, Santa, c'est la même chose.
1: J'aime bien le piano-voix.
0: C'est vrai, ça vous plaît. Vous jouez du piano?
1: Oui, je joue du piano. Oui. Mais j'aime bien le piano-voix parce que tout d'un coup, c'est comme si on avait la vérité de quelqu'un. Il est tout nu. La voix, elle est toute nue avec le piano. Et on entend si c'est sincère ou si c'est pas sincère, si c'est juste ou si c'est pas juste. C'est comme une confidence. Il n'y a pas tout l'apparat du studio, de l'habillage sonore, etc. Donc c'est une épreuve de vérité. Et cette Santa me fascine par sa force de caractère. Bon, j'ai fait une émission de télévision avec elle qui m'a permis le week-end de la campagne. Donc,
0: oui, ah.
1: Donc j'ai passé du temps avec elle, donc je la connais. Et elle me fascine par d'abord ses dons et ensuite sa force d'affirmation d'elle-même. Moi, j'adore les femmes fortes. Je sais pas pourquoi. Parce que c'est souvent une force qu'on n'attend pas d'elle et qui est. Il a fallu longtemps qu'elle soit plus forte que les hommes pour pouvoir être forte. Là, on n'en est plus tout à fait là, mais la force continue à me fasciner.
0: Santa. Popcorn salé qui figure donc en belle place dans la liste des chansons choisies pour vous ce soir par Éric Emmanuel Schmitt.

0: La voix toute nue de Santa, Popcorn Salé. Juste avant qu'on écoute la chanson, Eric Emmanuel Schmidt, vous nous disiez à quel point vous aimiez les femmes fortes. Est-ce que c'est pour ça que c'est Madame de Sévigné qui sera à l'honneur de la 30e édition du Festival de la Correspondance de Grignan, dont vous êtes le directeur artistique et le président?
1: Oui, j'ai ce bonheur depuis plusieurs années de diriger ce festival unique en France, le Festival de la Correspondance, qui est à Grignan. Pourquoi? Parce que Madame de Sévigné écrivait des lettres à sa fille adorée qui avait épousé le seigneur de Grignan. Et elle est enterrée à Grignan.
0: Et c'est dans la Drôme provençale, c'est trop beau. Magnifique.
1: C'est un magnifique village entouré de champs de lavande. C'est absolument magique comme endroit. Et on lit les grandes correspondances dans la cour du château. Des grands comédiens et comédiennes viennent les lire. Et dans la journée, il y a des cafés littéraires. Alors, il se trouve que cette année, c'est le quadricentenaire de Madame de Sévigné.
0: Waouh.
1: Et donc, voilà, le Festival de la Correspondance prendra un thème très sévigné, puisqu'il y a toujours un thème chaque année. C'est la correspondance comme miroir d'une époque, miroir des mœurs d'un temps. Donc, il y aura des correspondances de Madame de Sévigné, mais il y aura aussi plein d'autres correspondances. Claire Kem viendra lire la correspondance de Madame de Pompadour. Il y aura la correspondance de Stefan Zweig avec Romain Rolland, la correspondance de Jean Zay, la correspondance de Georges Sand avec Alexandre Dumas, ces deux-là, ça sera Macha Méry, les Francis Perrin qui viendront les lire. Enfin, il y aura plein de choses magnifiques pendant une semaine et surtout une ouverture dans la cour du château avec un opéra qui n'est plus joué depuis deux siècles et qui s'appelle Ninon chez Madame de Sévigné. Et qui donc fait rencontrer ces deux femmes spirituelles qui étaient Madame de Sévignon et Ninon de l'Enclos. Et on va redécouvrir cet opéra le soir de l'ouverture. Et puis, comme il y a une tradition depuis que je dirige ce festival, c'est qu'à chaque fois, l'ouverture, ça c'est la pré-ouverture, mais l'ouverture c'est une correspondance moderne, écrite par deux contemporains. Et donc, cette année, je m'y suis collé.
0: Ah, vous avez écrit à qui?
1: Voilà, j'ai écrit à un jeune homme que je trouve absolument brillant, qui s'appelle Nathan Devers, qui est philosophe, écrivain, etc. C'est moi, avec 40 ans de moins, puisqu'il a fait Normale Sup, comme moi, la
0: même
1: rue
0: même parcours,
1: agrégé de philo, et puis s'exprimant à la fois dans la fiction et dans l'essai. Et depuis des mois, on échange une correspondance sur le thème « Aimer son époque ou pas ».
0: Oh, c'est vertigineux.
1: Oui, comme vous dites.
0: Eh bien, si vous avez envie de célébrer l'art des belles lettres que l'on s'écrit, que l'on reçoit, l'art épistolaire, donc rendez-vous à Grignan, Festival de la Correspondance, c'est la 30e édition, et c'est du 6 au 11 juillet, présidé donc par Eric Emmanuel Schmidt. Alors, quand on ne peut pas s'écrire, parce que on n'ose pas, parce que on n'est plus ensemble, parfois on s'écrit des chansons. Oui. C'est ce que Véronique Sanson a fait après sa séparation avec Michel Berger. Ils sont passés des messages par chansons interposées pendant des années. Eux, si une correspondance existait, une correspondance secrète, ce serait dingue de tomber dessus. Je pense que ce serait magnifique.
1: Oui, je ne sais pas d'ailleurs si elle existe.
0: Je ne crois pas.
1: Je
0: ce que
1: crois
0: dit
1: pas.
0: Sanson, c'est qu'elle, elle a plus jamais, elle l'a quitté quand même assez
1: brutalement.
0: Donc elle n'a jamais osé revenir, mais qu'elle lui envoyait des messages par chansons. Je crois qu'il ne reste que les chansons.
1: Bah, c'est-à-dire que je pense que leur relation vivait en générant toutes ces chansons. Donc ils ont su faire quelque chose et de leur amour et de leur séparation, bravo. Mais ça c'est le propre des artistes.
0: C'est ça, ils sont trop forts. On va écouter une chanson des tout débuts de Véronique Sanson et elle s'appelle « Amoureuse ».

0: Des débuts, quel début de Véronique Sanson avec Amoureuse. Alors au contraire, nous c'est la fin, Eric Emmanuel Schmitt, la fin de cette heure passée ensemble. Merci, hein, vraiment.
1: C'est un plaisir.
0: Oh, j'ai adoré. Je recommande à tout le monde la lecture de Juste après Dieu, il y a papa, votre nouveau roman chez Albin Michel. On attend de pied ferme cette chanson avec la musique de Michel Legrand. Ah, j'espère que ça arrivera dans les mois qui viennent, ou allez, 2027, qui n'est pas que l'élection présidentielle. Moi, je voudrais qu'il y ait autre chose comme actuel.
1: Alors, on le souhaite tous.
0: Voilà, un petit peu de musique, ça nous fera plaisir. Et vous nous avez soigné pour votre départ. Vous avez fait une belle entrée, vous allez faire une sortie fracassante. Jean Ferrat chante les mots d'Aragon. Que serais-je sans toi ? Pourquoi avez-vous
1: choisi ? C'est tellement bouleversant ce poème d'abord.
0: Oui.
1: D'Aragon, parce que « Que serais-je sans toi qui vint à ma rencontre ?» c'est-à-dire ce chant d'amour d'Aragon, c'est pour Elsa, qui est comme le foyer essentiel de sa vie, quoi. Moi, je ne crois qu'à ça, aux rencontres qui changent les vies. Moi, j'ai eu le bonheur d'avoir des rencontres qui ont donné une structure à ma vie. Et évidemment, la rencontre amoureuse, c'est la plus importante. Voilà, on se pose plein de questions et puis tout d'un coup on a la réponse. La réponse, c'est la rencontre d'un être qu'on aime et puis surtout qu'on consente à aimer, parce que c'est ce qui est très beau dans le poème d'Aragon, c'est cet amour, il se présente mais il lui dit oui. Tellement, moi je me bats beaucoup avec mes neveux, avec la génération qui a autour de 30 ans. Je leur disais, mais engagez-vous. Et ils ont un grand problème à l'engagement. Ils réfléchissent comme des consommateurs qui font une étude de marché. non, c'est voilà, il faut consentir à aimer. Il faut accepter de ne plus être la première personne, mais la deuxième, et de s'engager.
0: Consentir à aimer, quel beau slogan.

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1: Notre invité de ce soir nous a gâté, Éric Emmanuel Schmitt. C'était un bonheur de passer une heure avec lui. Et avec vous aussi, les amis, merci d'avoir écouté Décibel. Merci à l'équipe de l'émission, Iris Guitoni, Christophe Hulens, Elodie Biancamaria, Franck Moilier et Elorie Roussillon. Je vous retrouve demain à 20h pour peut-être la meilleure émission de la semaine, hein, les chansons préférées des auditrices et des auditeurs.
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5: Bonjour, merci d'avoir choisi votre radio ici. C'est Willy vient déjeuner chez vous, numéro 1055.
6: Ah là là,
5: bonjour la tribu.
6: Bonjour.
5: Alors, qui est là aujourd'hui ? Nicolas Balabeuf, notre enfant de la télé. Bonjour mon bon Nicolas.
7: Bonjour Willy, bonjour tout le monde.
5: Et Fabien Aymon, notre geek. Bonjour mon Fabinu.
8: Bonjour Willy, bonjour à tous.
5: Et bienvenue à tous. J'espère que vous avez passé une bonne semaine.
7: Vous êtes de retour.
5: Ah, ça y est, bah, ça
7: vous
5: y est.
7: Nous avez manqué.
5: J'ai retrouvé mes bébés. Ça y est, mes deux enfants sont là.
8: On
5: toujours
8: aussi papa,
5: beau, hein. T'as pas trop chaud mon chéri ?
7: Non, pourquoi ?
8: Ça, parce qu'il est en doudoune.
7: Non, je suis très frileux. Moi.
5: Ah, t'es très frileux, parce qu'il fait juste 600 degrés. D'accord, bon, non, Fabien s'est mis en t-shirt, tranquille.
8: Et vous en chemise en lin.
5: Petite chemise en lin.
8: Ça vous va bien,
5: voilà. Merci beaucoup, avec Marcel, tout à fait. Je suis très heureux de vous retrouver, mes amis. Voilà, j'espère que vous avez passé donc une bonne semaine tous. Nous voilà donc réunis pour vous proposer votre grand talk show, pas comme les autres, le sale, sur les ondes de la radio française. Vous faire comprendre l'actu de deux manières, avec sérieux, grâce à nos invités, avec sourire, grâce à nos chroniques. Ici, on apprend et on se détend, alors vite. Notez bien les deux dossiers du jour. Dans un instant, d'abord jeudi, le bout en train Sébastien Lecornu a proposé de nouvelles aides carburant à hauteur de 710 millions d'euros. Ça tombe bien, l'État regorge de pognon. Alors qui a droit à quoi ? La réponse dans une minute. Et à 12h30, tout autre chose, la folie du flan. Eh oui, c'est un dessert incontournable des boulangeries françaises, mais qui a été longtemps déconsidéré. Ben, le flan est devenu tendance ces dernières années. Tu sais que je suis même allée dans un bar à La Rochelle, un bar à flan.
8: Mais non,
5: à
8: flan.
5: La Rochelle, ouais, ouais. 5 euros la mini part de flan à la vanille. Appelez-moi pigeon. Alors pourquoi est-ce qu'on est tous fous de flan ? Eh bien, la réponse dans 20 minutes. Et vous le savez, on fait cette émission ensemble. On est tous ensemble réunis d'abord sur le groupe Facebook.
8: Alors, pour nous retrouver sur Facebook, vous tapez Youpi la vie avec Willy Revelli. Et justement, tiens, le sondage du jour. Quelle est votre pâtisserie préférée ? Flan, millefeuille, ouais, religieuse, éclair, tarte au citron, tarte aux fraises, opéra, Paris-Brest. Alors ça se joue. Alors, entre l'éclair et le flan, mais l'éclair est en tête avec 24% des votes et le flan juste derrière 22%.
5: Moi, c'est le flan, moi je suis fan de flan. Flan la vanille, normal, flan, pas le normal, mais ouais, classique.
8: Donc continuez à voter sur le groupe Facebook pour nous retrouver, c'est Youpi la vie avec Willy Revelli.
7: Et il y a un petit message également pour le fils de Fabinou, c'est le petit Loïs, qui fête son anniversaire aujourd'hui.
5: On l'embrasse. Bon anniversaire, quel âge il a ?
8: 4 ans déjà.
5: 4 ans, là, déjà.
8: Comme je suis un bon père, vous voyez, je ne suis pas avec lui.
5: Non, c'est bien. Bravo.
8: Je préfère être avec
5: vous. Tu as laissé ta chérie faire tout le merdier. Il y a une fête cet après-midi, non ? Il y a la fête cet après-midi ?
8: J'espère, oui, je crois. Bon, je m'occupe de rien.
5: Vous avez bien vu. 0810 055 056. Appelez-nous si vous voulez souhaiter bon anniversaire à Loïs. Appelez-nous pour nous dire quelle est votre pâtisserie préférée. Plutôt. Appelez-nous pour nous parler là de cette prime carburant là. Est-ce que vous espérez en avoir ou pas ? On parle de tout ça et vous repartez avec quoi ?
7: Eh bien, il fait beau, la chaleur est arrivée. Elle est aussi en chaleur. C'est la carte de carburant qui vaut 100 euros.
5: C'est vraiment la carte ou c'est une collègue à nous qui appelle la carte carburant ? Ah bon.
7: Tirage au sort demain.
5: Tirage au sort. Très bien. Merci beaucoup Nathalie.
8: On a tout dit.
5: Alors, bien allez.
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5: Allez, ouvrons notre premier dossier. Bonjour Benjamin Cuc.
9: Bonjour Willy.
5: Bienvenue ici, bienvenue ici, Simon. Ah, il est au volant, Benjamin, apparemment, c'est ça ? Il roule ?
9: Non, je suis dans la rue.
5: Dans la rue. D'accord. Bon, alors, mettez-vous sur le côté, mon cher Benjamin, sur le trottoir. Vous êtes spécialiste automobile et on vous entend donc chaque week-end à 7h50 sur les ondes d'ici avec votre chronique Roulez malin. Alors, comme le prix du baril de pétrole n'est pas prêt de baisser, donc jeudi, le Premier ministre Sébastien Lecornu a donc présenté de nouvelles aides carburant, comme on les appelle. On va les détailler avec vous pour être sûr de savoir qui a droit à quoi. Déjà, la prime grand rouleur, elle est doublée, cette prime grand rouleur. Est-ce que vous pouvez déjà nous expliquer de quoi il s'agit ?
9: Ben, il s'agit des gens qui font plus de 50 km par jour pour aller travailler et revenir. Ouais. Ils peuvent prétendre à une prime qui peut aller maintenant, qui était de 300 euros, qui peut être maintenant de 600 euros. Mais c'est une telle usine à gaz pour l'obtenir et c'est assez humiliant en fait. Ça fait un peu, on va faire la manche alors qu'il y avait des solutions peut-être un petit peu plus simples. Mais grosso modo, c'est des gens qui roulent beaucoup pour aller bosser, qui peuvent avoir un petit peu plus. Ils peuvent avoir un pourboire en plus pour aller chercher un peu de carburant moins cher.
5: Comment ils doivent faire là ? Il y a quoi ? Il y a un site internet ? Il y a quelque chose à
9: demander ? Il y a un portail internet, il faut aller s'inscrire, il faut aller...
5: Oh là là.
9: C'est un peu une usine à gaz, hein, une fois de plus, il y a peut-être des solutions un peu plus simples.
5: Ça aurait été quoi les solutions? Parce que Benjamin, il a les solutions. Alors bon Benjamin, ça aurait été quoi les solutions?
9: les solutions, c'est baisser un chouïa des taxes, revenir à ce qu'avait fait Lionel Jospin en son temps, qui était la TIPP flottante, mais comme on fait des taxes sur les taxes, ou supprimer les crédits CE qui servent... C'est quelques milliards, ça sert à financer de l'électrification. Moi, je m'en fous, je suis pour la voiture électrique, j'en ai deux. J'aime tellement ça que j'en ai acheté deux. Mais réellement, il y a des usines à gaz fiscales et on rajoute une usine à gaz sur une usine à gaz.
5: Voilà. Bon, Benjamin, tiens, puisque vous parliez des voitures électriques, il y a une bonne nouvelle, non? Il n'y a pas des primes, là, que t'en dévoir. Il y a certains pros, voilà, ils vont avoir des aides pour acheter une voiture électrique. C'est bien, ça?
9: Oui, c'est certains pros qui avaient déjà des aides conséquentes, mais une fois de plus, c'est des usines à gaz. On invente en France, c'est vraiment bien. On a une belle ingénierie fiscale. Et le truc qui marche le mieux, c'est Bercy, et on a des ingénieurs, on a des super ingénieurs que le monde entier nous envie. Mais manque de bol, ils servent à fabriquer des impôts.
5: Tiens, par exemple, si une aide soignante veut acheter une voiture électrique, une aide soignante, ça se déplace beaucoup. Elle a droit à 50 € par mois pour une Zoé.
9: C'est génial, 50 € par mois pour une Zoé quand vous gagnez 1 500 € par mois. Truc. Pour une Zoé qui vaut 35 000 €, c'est vraiment l'affaire du siècle. Hein. Rien n'est proportionné, si vous voulez. C'est des gens qui ont inventé. Les députés, les conseillers qui sont payés quelques dizaines de milliers d'euros par mois, ou voire pour tout l'ensemble, ou quelques milliers d'euros quand même, ils vont inventer des solutions pour les pauvres. Comme disait Coluche, explique-moi ce dont tu as besoin, je te dirai comment t'en passer.
5: Donc 50 € par mois pour la Zoé, un taxi 5 500 €. Voilà, s'il veut changer de voiture. La prime carburant est assouplie. Ça, c'est pas mal, ça.
9: Voilà.
5: Voilà. Bon, il s'en fout, apparemment, Benjamin. Benjamin, il est en colère.
9: On a fait des étirements, voilà. On fait des étirements pour la prime carburant. Il faut des étirements. Donc, on l'assouplit pour obtenir un. Les étirements permettent l'assouplissement. Bon. Mais c'est comme tirer un chewing-gum. Hein. On n'a pas beaucoup. On les tire. À la fin, ça craque.
5: Bon, désolé. Hein, je pensais. Je pensais qu'on allait faire plaisir à Benjamin.
7: Pas du tout.
5: De lui passer un petit coup de fil. Mais il est très ronchon, mon Benjamin. Bon, mais c'est pas grand chose, mais c'est déjà mieux
7: c'est
5: que rien.
7: C'est déjà ça.
9: Oui, mais c'est pas grand chose, mais c'est mieux que rien. C'est ce que dit. Est-ce que vraiment la société va vraiment dire ah super, j'ai pas grand chose, mais c'est toujours mieux que rien. C'est mieux que rien. C'était une chronique de François Morel il y a une trentaine d'années à la radio qui était très très drôle sur France Inter. C'est mieux que rien. C'était très approximatif.
5: C'est comme ça qu'on va appeler le gouvernement. C'est mieux que rien. Voilà, Benjamin, merci beaucoup.
9: Voilà. Bonne journée.
5: Salut, Benjamin.
7: Il a raccroché. Il s'est barré.
5: Non, il n'est pas content, Benjamin. Benjamin Cuc, spécialiste automobile. Au revoir, Benjamin. Rendez-vous demain à 7h50. Il est en colère,
7: Il recherche ses deux bagnoles.
5: En tout cas, pour les aides, ce qu'a voulu dire Benjamin, c'est démerdez-vous. Voilà, il y a des aides, démerdez-vous. Il y a un site internet, je ne sais même pas lequel d'ailleurs, qui sera rouvert le 27 mai.
9: Ils ont annoncé, le gouvernement l'a annoncé il y a 2 jours, mais c'est une annonce non suivie des faits. C'est-à-dire qu'on nous dit il y a un portail internet, va falloir aller s'inscrire sur le portail. C'est vraiment une.
5: On a bien compris, mon Benjamin. C'est la merde.
9: C'est la septième compagnie. Sébastien Lecornu me rappelle un des acteurs qui jouait dans la septième compagnie. Ils sont un peu perdus.
5: Merci, mon Benjamin. On a compris. Au revoir, Benjamin. Voilà. Il est chanchon. Hein. Au revoir, mon Benjamin. À la prochaine fois. Salut, à la prochaine. Bon, réagissez comme Benjamin, si vous voulez. Il n'y a pas de souci. Gueulez. 0810 055 056. Tiens, dites-nous ce que vous pensez de toutes ces aides. Est-ce que c'est mieux que rien ou est-ce que c'est rien que mieux? On parle de quoi avec toi, mon Fabien, dans un instant?
7: L'actu web, une nouvelle mode sur TikTok a fait son apparition cette semaine. Traverser les ronds-points avec son véhicule. Explication dans moins de 3 minutes.
5: Bon, allez, en attendant, on va écouter Imagination avec Music and Lights.

0: de groupe Imagination, yes.
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0: Et il est 12h17 bientôt, il est temps d'accueillir, comme il se doit, Fabien Hémot, notre geek. Alors, mon Fabien.
3: Il est l'heure de la mise à jour, toute l'actu web de la semaine. On démarre avec une nouvelle tendance TikTok qui inquiète les autorités. Les internautes, en fait, en ce moment, s'amusent à se filmer en train de traverser des ronds-points tout droit.
4: Oh là là.
3: Depuis quelques jours, des centaines de vidéos montrent des automobilistes et parfois même des motards roulant directement sur les terre-pleins centrales, des ronds-points, voilà, au lieu de les contourner normalement. Une pratique spectaculaire, mais surtout très dangereuse.
5: Ah, que vois-je ? Un rond-point !
6: Certains conducteurs semblent ironiquement justifier cette pratique par la hausse du prix du carburant.
3: Voilà, si les internautes font ça, c'est pour économiser du carburant.
0: Bah oui,
3: enfin, c'est surtout pour faire le buzz et faire le maximum de vues sur TikTok. Résultat, la police nationale a posté cette semaine cette vidéo.
7: Vous pensiez sincèrement que j'allais prendre ce rond-point en plein milieu ? Pas du tout. Il y a le code de la route, il faut savoir le respecter. Les sens giratoires, c'est toujours par la droite, et on n'oublie surtout pas les clignotants.
0: Voilà.
7: Quelques secondes de buzz, ne prends pas de risque inutile.
3: Non, voilà, s'il vous plaît, prenez vos ronds-points normalement, car traverser voilà, le terre-plein central est interdit. Vous risquez 135€ d'amende, faut le dire, et un retrait du permis de conduire. Et surtout, vous pouvez procurer des accidents. Donc, soyez vigilants, s'il vous plaît. Toujours dans l'actu web de la semaine, j'ai repéré un job d'été de rêve pour les fans du Tour de France. J'ai repéré cette annonce sur le blog de Leclerc.
0: Ah, oui.
3: L'enseigne recherche un conducteur de chou-fleur.
0: Ouais,
3: ouais. Ce chou-fleur, c'est le véhicule électrique qui fera partie de la fameuse caravane du Tour de France. Alors Leclerc n'est pas à son premier coup d'essai, car il y a 2 ans, ils étaient à la recherche d'un conducteur d'un quad melon. L'année dernière, c'était une voiture poireau.
0: Ah, oui.
3: Et cette année, donc, c'est donc un véhicule en forme de chou-fleur. Donc pourquoi pas, pour postuler, envoyez vos CV à cette adresse mail choufleur.e.leclerc@ideactif. .fr. Allez, bonne chance et surtout, ne vous prenez pas le chou.
8: Une partie de pétanque.
3: Ah bah là, il fait beau là. Là, c'est le retour de la pétanque. Et on termine l'actu web par une histoire complètement dingue. J'ai repéré sur le site de nos amis de Ici Périgord. Je vous présente Véronique et Damien, couple fan de pétanque.
0: Oui.
3: Ce couple a même installé un boulodrome dans leur jardin. Et depuis quelques jours, Véronique et Damien se sont aperçus qu'on leur volait leur boule de pétanque dans leur jardin. Du coup, ils ont décidé d'installer une caméra dans leur jardin. Et le cambrioleur a été pris en flagrant délit. L'auteur du crime était un renard.
4: Ah.
3: Écoutez, Véronique, elle est prête à tout pour récupérer ses boules.
9: Parce que nos boules, on espère bien vraiment les retrouver.
0: Bah oui.
9: On va prendre un traceur.
3: On
9: a envie d'être plus rusé que le renard, en fait.
0: Ah, ouais.
9: Si on a la chance, on va y aller voir si c'est autour du terrier. Et je vais être honnête avec vous, si c'est pas autour du terrier, je pense qu'on va creuser pour récupérer nos boules. Parce que j'ai le beau-père qui a la mini-pelle. Il est déjà
0: la mini-pelle. Ah oui, carrément.
9: Ouais, on l'appelle, on va déterrer nos boules, on va récupérer nos boules.
3: Non, c'est quand même dingue, le renard a volé 19 boules au total.
0: Ah, là, là.
3: Valeur estimée 900 balles.
0: Ah là là, ça coûte cher les boules.
3: Ah ben oui, ça coûte cher les boules
0: ça
3: de pétanque.
0: Ça coûte cher les boules de pétanque.
3: Ouais, bah oui, les boules de pro.
0: Des vraies boules.
3: Ah, là, on peut le dire, c'est les boules et on les embrasse bien fort.
0: Évidemment qu'on les embrasse. Merci mon bon Fabinho.
3: De rien.
0: Merci.
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0: 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On va faire un bisou à Carole. Ça va, Carole ?
10: Oui, moi, je veux bien des bisous.
0: Ah, ça va, Carole ? Tu habites où ?
10: À Mirmande, dans la Drôme.
0: Dans la Drôme. Tu voulais nous faire un petit coucou ?
10: Ben oui, parce que je suis au boulot et du coup, je vous écoute en travaillant parce que je suis infirmière libérale.
0: Ah, très bien. T'es dans
10: du
0: la route.
10: Du coup, ça me fait rire, vos bêtises et vos informations.
0: Pas du tout. Alors, on est très sérieux. On est très sérieux, nous, hein, franchement.
10: Ben
0: vas-y.
10: Oui, voilà, je rigole toute seule dans ma voiture.
0: Franchement.
10: Je vais appeler faire un coucou parce qu'il y a plein de gens sur la route.
0: Puis ça, c'est bien, tu parles avec nous pendant qu'il y a un malade qui agonise à la maison. Moi, je trouve ça très bien.
10: Non,
0: il peut attendre.
10: J'ai des patients qui vous écoutent.
3: Ah, c'est bien, oui. Faites la pub.
10: Elle a appelé la radio.
0: Ah bah, ça, c'est très bien. Bah, tu les embrasses pour nous, d'accord, ma Carole ?
10: Tu fais un
0: beau métier, Carole, hein, dis donc. Ben, dis donc, ça va ? C'est pas trop dur ?
10: J'essaye.
0: Et t'es contente ? Tu vas avoir une prime carburant, là, t'es contente ?
10: J'ai même pas demandé parce que vu toutes les démarches qu'il faut faire pour gagner 20 centimes, franchement.
0: Bon, tu devrais quand même aller acheter.
10: J'ai capitulé.
0: Ouais, tu devrais quand même aller acheter un petit coup d'œil, hein, parce que tu y es dessus normalement. Hein. T'as vu, tu peux avoir 50€ par mois. Bon, c'est pas énorme.
3: C'est toujours
0: mais
3: ça.
0: Mais demande-les quand même,
10: mais
0: d'accord.
10: 50€ par mois.
0: Oh, écoute,
3: c'est bon à prendre.
0: C'est déjà bien.
3: C'est mieux que rien.
10: Oui.
0: Et Carole.
10: Cracher dans la soupe, mais bon.
0: Voilà. Bon, bah, merci d'être passé nous voir, ma Carole. On t'embrasse très fort.
3: Et justement,
0: fort,
3: oui, en plus de ta prime carburant, peut-être que ta radio ici t'offre 100 euros de carburant. On te rappelle peut-être demain.
0: Peut-être qu'on te rappelle demain, d'accord?
10: Et ça serait bien.
3: Il n'y a pas de démarche à faire.
10: Moi, je serai au boulot encore.
0: Eh bah, super. Eh bah, peut-être à demain, Carole. On t'embrasse très, très fort.
3: Bisous.
0: Merci pour ta fidélité.
10: Bon week-end.
0: Ciao, ma belle. Ciao, ciao. Allez, dans un instant, on va vous présenter un invité pas banal. Parce qu'on aime vous présenter des invités
4: pas banaux.
0: Mais d'abord, tiens, on va écouter M. Pokora avec quand même sur votre radio ici, la radio des chonchons. Tout le monde est chonchon aujourd'hui. J'aime bien. Moi, j'aime bien ça. Comme ça.

0: Sam Pokora avec quand même au revoir M.
1: Au revoir M.
0: Au revoir monsieur M.
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0: Allez, comme promis, place à la personne pas banale du samedi. Bonjour Benoît Mathieu.
4: Bonjour Willy.
0: Bienvenue ici mon cher Benoît. Alors vous avez 27 ans, vous êtes prof de maths. 7 plus 3, ça fait
4: ça fait 15.
0: C'est un bon prof. Alors, en ce moment, mon cher Benoît, vous faites un tour de France en vélo un petit peu particulier. Vous êtes parti le 1er avril dernier. Et pendant un an, là, vous êtes sur votre vélo.
4: 30 mars, je suis parti.
0: 30 mars, oui, oh, ça va. Hein. 30 mars. Et pendant un an, voilà, vous êtes sur votre vélo. Pourquoi est-ce que vous êtes parti sur les routes à vélo, mon cher Benoît?
4: Alors, je suis parti avec l'objectif d'essayer de faire les 500 parrainages pour être en parrainage, pour être candidat aux élections présidentielles de 2027.
0: Voilà. Donc, en fait, vous faites le tour de France, vous espérez quoi? Rencontrer des maires, c'est eux, hein, qui peuvent vous donner ces fameux parrainages, c'est ça, hein?
4: Exactement. Bah là, j'en ai déjà rencontré plus de 80. Ça fait 50 jours que je suis parti.
0: Ouais.
4: Donc voilà, je prends des rendez-vous en avance, j'envoie des mails, j'appelle. Voilà. Tous les jours, j'ai une quinzaine d'appels à faire, j'envoie des mails, tout ça, pour essayer d'avoir des rendez-vous, puisque la plupart des maires que je rencontre, ce sont des gens qui travaillent, qui ont un boulot à côté.
0: Bien sûr.
4: Donc voilà, c'est pas toujours facile de les attraper.
0: Voilà. Donc là par exemple, aujourd'hui, vous êtes où alors, par exemple, mon cher Benoît?
4: Alors là, je suis à Lutzelbourg, je suis en Lorraine. Je suis à deux doigts de passer en Alsace.
0: Voilà, deux doigts de passer en Alsace. Donc l'idée, donc vous roulez, et puis le soir, vous vous posez, vous calez des rendez-vous avec des maires, c'est ça? Et quand les maires sont quand les maires sont d'accord pour vous recevoir, vous discutez de quoi? Alors ça se passe comment?
4: Alors l'idée c'est que quand j'arrive, je pose pas mal déjà de questions sur les villages, sur comment est-ce que ça se passe la vie à cet endroit-là, quelles sont les problématiques qu'ils rencontrent, quelles sont les solutions qu'ils mettent en place. Donc voilà, c'est un peu les discussions qui animent nos rencontres, et puis aussi quelles sont les attentes qu'ils ont au niveau du national.
0: Voilà.
4: L'idée, moi, c'est un petit peu de faire un état des lieux de ce qui se passe et de pouvoir un peu prendre ces revendications pour les pousser au niveau national. Et voilà, j'espère que les 500 signatures me permettront d'avoir un peu une tribune pour venir parler de toutes ces problématiques.
0: Parce que quoi, vous trouvez que, je sais pas, il faudrait plus de représentants civils comme vous, justement, à ce type d'élection?
4: L'idée c'est que, oui, déjà à ce type d'élection, je pense que ce serait important qu'il y ait plus de représentants comme moi. Et l'idée c'est que moi, j'ai pas de parti politique, j'ai pas créé de structure de parti derrière moi. Je pense qu'en fait, on a un système de décision aujourd'hui qui est mauvais. C'est-à-dire qu'on prend les décisions avec un président qui a beaucoup de pouvoir et puis des chambres parlementaires qui en ont beaucoup moins, mais qui sont pas efficaces dans leur prise de décision. La preuve, on a 40 ans de retard sur plein de domaines.
0: Ouais.
4: Moi, l'idée, c'est de dire qu'il faut qu'on change tout ça, mais que ça pourra pas se faire avec les partis politiques parce qu'ils ont intérêt dans la, enfin, ils ont des intérêts dans la façon dont ça fonctionne aujourd'hui. C'est eux qui ont le pouvoir, c'est eux qui peuvent prendre les décisions. Donc voilà, il faut changer de système. Le problème, c'est que aucun parti politique n'aura le courage de le faire. De façon apartisane, c'est-à-dire sans avoir des sénateurs, des députés qui sont dans le processus de changement de décision.
0: Donc,
4: c'est un peu cette voie-là que j'essaie de porter.
0: Donc là, Benoît, vous nous l'avez dit, vous avez déjà rencontré 80 maires à peu près, parce que c'est eux qui donnent les parrainages, c'est les maires, c'est eux qui signent.
4: Exactement,
1: Il en faut 500.
4: Il y a aussi les députés, les sénateurs, mais moi, je ne vais voir que des maires qui sont étiquetés. Je compte que sur des personnes qui n'ont pas de parti politique, justement.
0: Exactement. Et ça va, vous pensez que ça va le faire, ou qu'est-ce qu'ils vous ont dit jusqu'à présent? Allez vous faire voir.
4: Non, franchement, j'ai eu plutôt des bons retours. Alors, je vois que les maires qui acceptent de me rencontrer.
0: Oui, bien sûr.
4: Forcément, déjà, ça fait le tri. Du coup, parmi ceux que je rencontre, franchement, il y en a bien 85% qui sont très positifs quant à la démarche, qui m'encouragent.
0: C'est bien.
4: Donc ça fait vraiment plaisir. Ouais, carrément.
0: Donc là, pendant un an, vous bossez pas. Alors c'est le vélo et on a laissé tomber les maths, quoi.
4: Et c'est ça, exactement. Voilà. En fait, moi, ça fait 3 ans et demi que j'ai ce projet en tête. Donc je suis allé vivre dans la maison où vivait ma grand-mère, qui était une maison de famille qui était vacante. Donc j'ai pas eu de loyer à payer pendant 3 ans. Donc j'ai pu mettre de l'argent de côté, à m'acheter un vélo. Et en gros, là, j'ai assez d'argent pour m'acheter à manger pendant un an, quoi.
0: Bon.
4: Puis je dors en tente, en bivouac, je me fais mon petit réchaud tous les soirs.
0: On se refera un petit point, mon cher Benoît, d'accord? On sera des petits points d'étape comme ça pour voir comment ça avance. Merci Benoît. Merci infiniment. Donc il fait le tour de Benoît Mathieu. Il fait le tour de France à vélo pendant un an pour avoir 500 parrainages et se présenter à l'élection présidentielle. Merci Benoît, bonne route.
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2: Allez, partons gaiement vers la deuxième demi-heure de votre grand talk show du samedi. Alors ici, c'est comme le talk show de Léa Salamé qu'à l'époque.
3: Mais pas pareil.
2: Sinon, c'est la même chose. Dans un instant, on va parler de la folie du flan. Moi, j'adore le flan, j'adore. Quelle est ta pâtisserie préférée, mon cher Nicolas
4: Malabeuf? Moi, c'est tout ce qui est à base de fruits. Alors, le fraisier, j'adore,
2: le fraisier,
4: par exemple.
2: Il adore le fraisier avec des fraises.
4: Ah, bah
2: des
4: oui,
2: fraises,
4: bah oui,
2: le fraisier. Et Fabien Imo, notre guide, ta pâtisserie préférée, toi?
5: Le baba au rhum, mais sans le baba.
2: Sans baba. Que le rhum. On se doute bien. Moi, c'est flan. Team flan.
4: Ah, team flan.
2: Team flan. Moi, je suis flan à 100%. Réagissez, tiens, sur le groupe Facebook.
4: Ah, bah oui,
2: c'est
4: le sondage.
2: Pâtisserie.
5: Alors, Youpi la vie avec Willy Revelli, ça, c'est pour nous retrouver sur le groupe Facebook. Alors, quelle est votre pâtisserie préférée? L'éclair est en numéro 1.
2: Numéro 1.
5: Et ensuite, c'est le flan. Mais nous avons beaucoup de messages. Alors, merci beaucoup. Alors, Johanna l'a fait, c'est tarte à la rhubarbe. C'est vrai que c'est très
2: bon, ça.
5: Maison. Miange a posté noix japonaise en ce moment. Mange des noix japonaises. Et Bernadette, elle a posté des très belles photos de ses desserts. Pavlova, fruits rouges.
4: Ah, ça, c'est pour Nico.
5: Donc, continuez à réagir. Merci beaucoup. Ça nous fait plaisir. Le groupe Facebook, ça s'appelle Youpi la vie avec Willy
2: Revelli. Et vous nous appelez aussi au 0810-055-056. Appelez-nous. Ici, on vous écoute. Vous faites partie de la tribu, mes amis. Donc, appelez-nous. Faites-nous un petit coucou. Il y a Loïs qui fête ses 4 ans. C'est le fils de Fabien. Ah oui. Appelez pour dire bon anniversaire, Loïs, ou pour lui faire un cadeau. Parce que je n'en ai pas fait.
5: Ouais, je note. D'ailleurs, ça
2: je
5: fait 4 ans.
2: Je n'ai pas acheté de cadeau depuis 4 ans. Ah, je crois que j'en ai acheté il y a 4 ans.
5: Oui, à la naissance.
2: Et depuis rien. Ah, ouais, merde, faut que je m'achète.
4: Mais ça vous ressemble bien, en tout cas.
2: Non. 0810-055-0. Je suis pas le parrain.
5: Vous avez oublié.
4: Il est même pas au courant.
2: Oui, alors,
4: et bien pour votre pouvoir d'achat, on vous offre 100 € de carburant. Et oui, on est comme ça, on est généreux. Le tirage au sort, c'est demain.
2: 0810-055-056. Appelez-nous.
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2: Et on commence avec un point, Patrick Bruel.
6: Alors, regarde.
2: Ma bite. Cette semaine, le Québec a préféré annuler une série de concerts de Patrick Bruel. Ils l'ont justifié en disant « Aïe au tabernacle, Bruel, à cause, il a sorti sa pompe à plaisir, à la pelletée, le show de la pipe, sa chalampon, toute de pantoute. » Bon, bah, s'ils l'ont dit, c'est qu'ils ont raison. Des concerts annulés au Québec. Pourtant, il a le même syndrome que Céline Dion, Patrick, le syndrome de l'homme raide, mais dans le slip. Des pharmacies à Cannes révèlent que pendant le festival, ce qui se vend le plus, ce sont des pansements contre les ampoules et des préservatifs. Quand on voit le nombre de préservatifs vendus, on se dit qu'à Cannes, il n'y a pas que les marches qu'on monte. Oui, les pansements contre les ampoules, c'est pour ceux qui ne se sont pas servis de leurs préservatifs, bien sûr. Notez que les préservatifs permettent de se protéger des MST, mais pas des fines mousses becs de plus de 3 heures. Le président Macron aurait envoyé des textos coquins à une actrice iranienne. Bombarder l'Iran, non, mais bombarder l'iranienne de textos, oui. Une sexagénaire croit échanger avec Stéphane Echer. Elle accepte de le dépanner, perd plus de 90 000 euros, victime d'un escroc. Bah pourtant, elle était prévenue, Stéphane est cher. Bah oui, mais bon, tout le monde n'a pas les moyens de se faire escroquer par Brad Pitt aussi. Du coup, on connaît déjà le nouveau single de Stéphane Echer, Escroquer en paix. Attention, si un faux Francky Vincent essaie de vous soutirer de l'argent, c'est pas un faux Francky Vincent. Scandale sur un bateau de croisière Disney, 3 employés accusés de pédopornographie. It's a small, small tub. Il y a 15 ans éclatait l'affaire DSK. 15 ans après, que d'en vient l'ancien responsable socialiste? Elle devient Patrick Bruel, apparemment. Ikea et Choupa Choup se lancent une sucette à la viande, popularisée par Patrick Sébastien l'été dernier au Cap d'Agde. Enfin, la question du jour. Est-ce que Annie aimait les sucettes à la viande? Ouh. Eh ben, vous avez 2 heures. Allez, heureusement, dans 222 jours, c'est fini 2026.
5: Bravo.
2: Ben voilà, écoutez, on a fait le tour. Bon, écoutez, si vous n'avez pas le moral, on a tous le droit d'avoir un coup de mou.
5: Sauf Patrick Bruel.
2: Eh bien, rassurez-vous, on est là. Oui, il suffit juste là. Quand je vous dirai à vous, vous me ferez un palapapapala et vous verrez, ça irait beaucoup mieux. Là, ça va pas.
5: Ça va pas. Non, mais attendez, qu'est-ce qui se passe?
2: Comme ça,
5: ici,
2: comme ça.
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2: À vous! Palapapala! Et là, ça va mieux.
5: C'est bon. Ah bah alors là.
2: Voilà, voici Renaud, à tout de suite.
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1: Ouais, sur un autre ton, hein. Tu pues. Oui, ça c'est vrai, mais.
2: Et marche à l'ombre.
1: Merci infiniment. Casse-toi, tu pues. Demandez si gentiment.
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1: Allez, ouvrons notre nouveau dossier en France en ce moment, c'est la folie du flan. Bonjour Sandrine Doppler.
5: Bonjour Willy, bonjour à tous.
1: Bienvenue ici ma chère Sandrine. Ça va très bien, et vous, est-ce que ça va ma chère Sandrine? C'est la première invitée qui nous demande si on va bien.
2: Elle est polie.
1: Ah là là, dis donc, au bout de 1055 émissions, bravo.
5: Mais alors, parce que les gens qui aiment manger en général, ils sont super polis, ça doit être ça.
1: Exactement. Alors vous êtes analyste et prospectiviste, prospectiviste spécialisé dans l'alimentation. Vous nous confirmez ma chère Sandrine alors que le flan revient en grâce depuis quelques temps?
5: Ouais, et moi j'aimerais même rajouter un petit point d'histoire, c'est qu'en fin de compte, le flan, c'est un des plus vieux desserts d'Europe.
1: Ouais.
5: Et en fin de compte, il a traversé le temps comme ça, et c'est d'abord une spécialité boulangère, avant que les grands chefs se soient appropriés ce dessert, et en fin de compte, il était préparé pour utiliser les excédents de lait et des œufs dans les fermes.
1: D'accord.
5: Donc c'est un vrai dessert de mémoire, en fin de compte, où en fin de compte, nous, ça nous rappelle ce qu'on faisait avec nos grands-parents, enfin, quand on cuisinait un petit peu avec eux, c'est vraiment un dessert de mémoire collective qui revient à la mode. Pourquoi? Parce qu'en fin de compte, on en a peut-être marre de voir des desserts
1: compliqués,
5: hyper sophistiqués.
1: Ouais, voilà.
5: Et qu'on a besoin un peu de réassurance. Voilà. Ouais,
1: voilà. Parce que c'est un truc simple, quoi. Voilà. C'est fait avec 3-4 trucs, et puis voilà, quoi.
5: Même vous, William, vous êtes capable d'en faire un.
1: Oh là, c'est dit. Alors là, ça se voit que vous ne connaissez pas encore bien, mais, mais c'est gentil d'y croire, en tout cas. Mais pourquoi ce retour en force maintenant, alors qu'il a été, un petit peu mal considéré? Il était un peu ringard, le flan, à un moment donné, non?
5: C'était
1: un
5: alors, peu la... Le flan, c'était vraiment le truc quand on a tous été étudiants. En fin de compte, c'était le truc quand on n'avait pas trop d'argent et qu'il fallait qu'on se cale un petit peu quelque chose avec le sandwich bien épais. Ouais. C'était le dessert boulanger qui calait. Enfin bon, ça faisait un petit peu la brique dans le ventre. Et c'est revenu aussi tendance. Pourquoi? Parce que on a tendance à aller chercher des textures qui sont molles, qui sont douces, qui sont sans friction et qui nous rappellent des souvenirs d'enfance. Je dirais un peu comme les fraises Tagada, la crème dessert, enfin la crème à tartiner. Vous voyez, on aime aussi ces choses qui nous rappellent ces moments-là, ces instants, cette notre enfance. Et les réseaux sociaux.
1: Ouais,
5: en fait,
1: ah bah
5: on
1: oui.
5: se greffer là-dessus. Voilà. Parce que, une fois que les gens vous montrent des petits flans fluffy comme ça, voire un peu crémeux, et que tout le monde a l'air de dire, mais moi aussi je peux le faire. Donc, les réseaux sociaux, c'est des amplificateurs de tendance, et on a l'impression qu'on en voit partout.
1: Voilà.
5: Et ensuite, ça a été repris par les grands chefs, qui eux vous les ont déclinés, sous toutes les formes.
1: Il y en a dans des palaces, hein. Maintenant, les palaces tout posent à des prix de fou, mais il y en a partout, quoi.
5: Ouais, 25 € quand même, des
1: 25 €.
5: Des petites tartelettes, quoi.
1: Ah oui, quand même. Il y a des barres à flan, voilà ce que je disais tout à l'heure. Donc le côté régressif, retour en enfance, le côté simple qui rassure, voilà pourquoi on aime bien le flan, quoi. Moi, je trouve ça bien.
5: Ouais, et puis une petite revanche du populaire, parce qu'en fin de compte, c'était pas du tout un dessert de pâtissier.
1: Bah non,
5: je le rappelle. Et je les salue, c'est un dessert de boulanger.
1: Exactement, de boulanger.
5: Voilà. Et en fait, quand vous parliez comme ça, vous parliez de balade et tout, vous savez qu'il existe des flantours. Hein, donc, si vous voulez aller
1: faire
5: des flantours, vous inscrivez sur les réseaux sociaux.
1: Ah, c'est génial,
5: ça. Vous allez faire des petits tours.
1: Et on va faire un tour où, par exemple? C'est quoi les flantours?
5: En fait, quand vous allez découvrir,
1: c'est génial.
5: Parce que maintenant, tous les boulangers pâtissiers, ils ont un flan à leur, dans leur magasin et tout. Donc, soit vous faites celui des grands pâtissiers, soit vous faites celui des meilleurs boulangers. Enfin, faites des petits flantours à Paris, il faut bien trouver des idées pour
1: ça. On passe chez François Hollande, ça, quand on fait le flantour. Pas chez lui.
5: Ah, j'y avais pas pensé.
1: Un flambitour. Restez avec nous une petite minute, ma chère Sandrine. Elle est sympa, Sandrine. J'adore Sandrine. Ouais. Restez avec nous, Sandrine. Je vous présente Caroline. Ça va, ma Caro? Ah, Isabelle, pardon. Ça va, Isabelle? Pardon.
6: Bonjour,
1: oui.
6: Bonjour, les garçons.
1: Coucou.
6: Comment ça va?
1: Ça va, Isabelle? Bien.
6: Oui, ça va très très bien.
1: Ah bah ça a l'air.
6: Vous étiez en train de parler de flan. J'ai sorti mon flan du four.
1: Ah, toi, t'es la reine du flan, Isa?
6: Oui, alors moi j'adore ça. Et puis c'est vrai que en fait, il faut prendre du temps pour faire le flan. Et ça se fait pas comme ça avec de la poudre de perlimpinpin.
1: Ah non, non.
6: Voilà, il faut le temps que la vanille gousse infuse dans le lait.
1: Ah, là, là.
6: Et en fait, moi, c'est un mélange de lait, de crème à 35%, d'œufs, de sucre, de maïzena.
1: Ah, là, là, là, là.
6: Et voilà.
1: Quel bonheur. Et pourquoi tu aimes tant le flan, toi, Mazaza? C'est quoi? Pourquoi?
6: Bah, en fait, c'est une recette qui est toute simple. Et puis, voilà. Disons que c'est du vrai. C'est pas les trompe-l'œil, la grande mode actuellement des faux gâteaux où en fait on a surtout du, enfin moi je trouve qu'on a du chimique et alors que le flan c'est des choses
1: c'est simple,
6: des bases.
1: Voilà. C'est voilà. simple, comme tu l'as dit, c'est simple, mais on y passe quand même le temps. Voilà, faut faire le truc
2: bien, mais
1: c'est simple parce qu'il n'y a pas 45 000 ingrédients. Sandrine, d'une manière plus large comme ça, ça dit quoi de notre société, cette passion qu'on a à la fois pour la bouffe, hein, la gastronomie et pour la pâtisserie?
5: Ouais. Bah, en fin de compte, ce retour du flan qui rentre avec d'autres desserts et puis d'autres plats plutôt salés, ça nous dit quelque chose de notre société où on vit seul, où on mange de manière fragmentée. On fait 7 prises alimentaires par jour, hein, c'est-à-dire entre 3 et 5 ont lieu dehors. Et en fin de compte, on est à la recherche d'expériences collectives. Donc, via ces flantours, via ces communautés autour du flan, ben c'est aussi une manière de discuter, de recréer du lien qu'on a un petit peu perdu, hein, parce que les réseaux sociaux, je rappelle que c'est pas du lien en dernière nouvelle, donc c'est peut-être des gens qu'on connaît. Donc voilà, ça dit quelque chose d'une solitude contemporaine et qui est comblée, alors pas par le flan, mais par le fait, en fin de compte, d'être dans l'action, soit de le faire, soit de le partager, parce que c'est aussi un flan, c'est du partage.
1: Eh oui,
5: parce
1: c'est du partage.
5: En général, on fait des flats, et on partageait. Moi, je sais pas, peut-être Willy ou peut-être chez vos chroniqueurs, moi, ma grand-mère, on partageait les desserts. On n'est pas son dessert individuel.
1: Nicolas.
2: Et même au XVIe siècle, au couronnement d'Henri IV, le dessert star, c'était le flan.
1: Exactement, Michel Drucker était là, il te l'a dit, je sais très bien. Merci Sandrine Doppler d'être passée nous voir. J'adore Sandrine, il faut qu'elle revienne.
2: Ah oui.
1: Alors Sandrine, elle revient. Analyste et prospectiviste spécialisée dans l'alimentation. Prochaine fois, elle nous dira c'est quoi son métier, car je n'ai rien compris. Mais en tout cas, elle est très sympa et c'était très clair. Merci Sandrine, passez un bon week-end. Oui.
2: Il existe aussi des running flan club. En fait, les gens se retrouvent pour courir chaque week-end.
1: Ah, et après, on bouffe un flan.
2: Et après, vous bouffez une part de flan. C'est la vie.
1: C'est pas la belle vie, je vais faire ça. Moi, j'adore ça.
2: Le running flan club.
1: Mais on courra pas. On bouffe. On parle de quoi avec toi dans un instant, mon bon Nicolas?
2: Eh bien, déjà, Isabelle repart avec sa sélection pour les 100 euros de carburant.
1: Bien sûr, on t'embrasse, Mazaza, pardon.
2: On l'embrasse, et dans un instant, je vous emmène dans un lieu qui n'existe plus, c'est une cabine téléphonique.
1: Bah alors, pourquoi y aller?
2: On va être un peu serré.
1: Bon, on va se serrer là-dedans. En attendant, on va écouter Elena avec Tout a changé, elle est là.
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2: Bah il est là, 12h49, quand il y en a mal, il y a Malabœuf. Nicolas Malabœuf, alors, notre enfant de la télé.
3: Eh bien, dans un instant, petit spoil, on va vous présenter un téléphone, pas comme les autres. Et alors, moi, vous savez, je vis dans le passé, je suis un nostalgique de la première heure. Je vais vous parler d'un lieu que les moins de 20 ans ne peuvent pas connaître, direction les cabines téléphoniques. Eh oui. À l'ancienne. C'est en 1881 que les toutes premières cabines sont installées lors d'une exposition à Paris. Elles étaient construites en chêne et en moleskine, avec des accoudoirs en velours. C'était très cosy. À l'époque, on les comparait même à des confessionnaux. Puis c'est à Reims qu'elles font leur apparition sur la voie publique. Au départ, les 5 minutes de communication coûtaient 50 centimes de francs. Puis les cabines ensuite se développent dans toute la France. Au départ, Paris en comptait 35. Il y avait environ une trentaine d'appels seulement par semaine. C'était vraiment les balbutiements. Et donc la première archive, qui date de 1973, des dizaines de milliers de publiphones sont installés sur le territoire.
4: Le téléphone dans la rue prend un nouvel essor. Et tout d'abord avec une nouveauté, les abris téléphones aménagés à l'intérieur même de certains abris d'autobus.
5: Bon, j'ai vu ça à la téléphone, débarqué téléphone, et je ne sais même pas s'ils sont mis alors. Il y a des téléphones partout.
3: Et oui, des abris téléphones dans les abris bus, sauf qu'il y avait du vandalisme, des petits voyous cassaient les machines pour voler les pièces de monnaie, c'est dingue. Et oui, ça a toujours existé. Et donc, pour contrer ça, en 75, le ministre des PTT, Jacques Darmon, annonce l'installation de cabines fermées et vitrées avec l'introduction, vous savez, de la carte à puce, les cartes magnétiques. Mais alors, à la fin des années 90, l'arrivée du téléphone va bouleverser les habitudes. À l'été 98, France Télécom prend des mesures pour fermer progressivement les cabines. Tout le monde n'est pas content.
6: J'habite à côté, et puis de temps en temps, je viens appeler ici, alors je ne sais pas pourquoi on va l'enlever.
3: Eh bah bien oui, c'était pratique quand même. Et en 91, eh bien, c'est une révolution. Des premiers portables portatifs débarquent. Les Français n'en reviennent pas. Oui. Un journaliste va même dans la rue avec un téléphone portable qu'il tend aux passants pour qu'ils appellent leurs proches.
7: Allô, Jocelyne ? C'est Nathalie.
8: Jocelyne ?
7: Je t'appelle de la rue.
9: Allô, Isabelle ? C'est Bénédicte.
10: Allô ? Jean-Marc ?
7: Et c'est super, c'est un tout petit truc dans la rue.
10: Enfin, c'est un téléphone portable dans la rue, je te parle. Ouais, bon, j'arrive, hein.
7: C'est super.
10: Maman, c'est fou. Il est dans la rue, je suis en train de te téléphoner.
11: C'est la première fois que ça m'arrive. Non, dans la rue.
10: Je t'embrasse. Alors, à très bientôt, à samedi, hein.
12: Trop
10: salut.
12: Mignon.
3: C'est fou quand même. Et c'était il y a seulement 26 ans. Les choses ont bien changé. C'est et en avril 2000, le téléshopping de TF1 vend pour la première fois un téléphone. Et pas n'importe lequel, c'est Laurent Cabrol qui nous le présente.
13: C'est un téléphone que vous connaissez, en tout cas, un téléphone de très très haute gamme. Mais sa particularité, je n'ai pas le droit de vous dire la marque, c'est d'avoir ce mini clavier qui pèse 36 grammes exactement. Un mini clavier amovible, c'est un biband, il a un vibreur, il a une calculatrice, il a une horloge, il a un répertoire de 100 numéros, il a 4 heures de communication, conversation continue.
3: Et ce téléphone coûtait 199 francs. Et le petit potin, aujourd'hui en France, il ne reste plus qu'une seule cabine téléphonique toujours en service. Elle se trouve à Murbach, c'est un petit village en Alsace où le réseau ne passe pas, c'est une zone blanche. Donc la cabine est utile aux habitants encore.
12: Bravo.
2: Mais ça m'a fait plaisir de réentendre Laurent Cabrol.
12: Oui.
2: J'en ai acheté des conneries au téléshopping, purée.
12: Mais vous vous souvenez de votre premier téléphone portable quand vous l'avez acheté?
2: Oui, c'est un Nokia.
12: C'est une révolution quand même.
2: Tiens, on va rester dans le téléphone. Est-ce que vous connaissez la marque Dephone?
12: Ah non.
2: Tant mieux.

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1: De retour ici, c'est Willy vient déjeuner chez vous. On passe à table tous ensemble le samedi et le dimanche entre midi et 13h. Mais vite, ce sont les 5 dernières minutes. Alors, place à la bonne initiative du samedi. Bonjour Maëlys Gansler. Elle a raccroché. Alors, elle va rappeler. Elle est là. Elle est là. Ça va Maëlys? Maëlys Gansler. Bonjour Maëlys, bienvenue ici. Vous êtes à Boulogne-Billancourt, à Boulby pour les intimes, et vous êtes la cofondatrice de Deux Faunes. Alors Deux Faunes, c'est quoi? Alors vu le nom, bon, je suppose que ce n'est pas un balai, mais c'est quoi Deux Faunes? Expliquez-nous.
2: Alors Deux Faunes, c'est un téléphone qui propose uniquement des fonctionnalités appel et SMS.
1: Ouais.
2: Mais avec la particularité d'avoir un écran tactile. Donc c'est un peu le téléphone 9 touches, mais moderne, avec un écran tactile.
1: Voilà.
2: Et il ne fait rien d'autre qu'appeler et écrire des messages, donc sans connexion à aucun réseau social, ni Internet, ni musique, ni appareil photo, juste le basique de la communication.
1: Voilà, donc c'est un téléphone tactile, sans Internet, sans appareil photo, sans musique, juste un téléphone pour téléphoner, mais qui ressemble à un vrai smartphone. À qui il est destiné ce téléphone ?
2: Alors, il est surtout destiné aux ce qu'on appelle les primo-accédants, les enfants qui sont équipés généralement en sixième d'un premier téléphone.
1: Voilà.
2: Plutôt que de leur remettre entre les mains cet objet assez dangereux qui est le smartphone, mais tout en leur donnant quand même une autonomie pour qu'ils puissent s'appeler entre copains ou appeler
1: leur
2: père ou leur mère quand ils sont sur la route.
1: Voilà, et puis avoir un vrai beau téléphone, quoi, et pas se ramener avec un truc tout pourri, quoi, voilà.
3: Donc c'est à partir de 12 ans.
2: Celui qui colle pas la honte dans la cour de récré, quoi.
1: Voilà, c'est ça. Parce que d'ailleurs, cette invention, Maëlys, voilà, vous avez commencé à le dire, il y a un cri, j'allais dire, que vous voulez passer. Vous voulez sensibiliser les enfants au danger d'Internet.
2: Oui, les dangers qui sont déjà l'hyperconnexion, mais surtout l'accès à des contenus qui sont absolument pas adaptés à des jeunes en dessous d'un certain âge. Moi, je dirais que idéalement pas avant 15-16 ans les smartphones, pour pas avoir accès H24 sur cet outil à des contenus qui sont pas bons.
1: Voilà, si vous dites équiper les enfants en smartphone, c'est les envoyer au feu. Dis donc, c'est fort, mais parce que vous avez eu, je crois que c'est un petit peu grâce à votre fils que vous avez créé Deux Faunes, c'est ça? Il y a eu une histoire.
2: Exactement.
1: Avec votre fiston.
2: Victor est le cofondateur, donc il avait 15 ans à l'époque quand on a créé l'entreprise, il y a 3 ans.
1: Ouais.
2: Et on l'a créé parce que j'ai aussi un autre garçon qui a 13 ans aujourd'hui, qui à l'époque, à 10 ans, avait un smartphone. J'avais fait cette grossière erreur.
1: Ouais.
2: Et en fait, quand j'ai vu les dégâts que ça provoquait chez lui et dans tout son environnement, on s'est dit avec Victor, on va chercher un téléphone qui ne fasse que ce que fait The Phone. Hein,
1: voilà.
2: On n'a pas trouvé, à part les téléphones à touche. Et donc, on a dit, on va le créer.
1: Ouais. Et parce que vous vouliez pas lui donner, un téléphone un peu tout pourri pour pas qu'il ait la honte à l'école, en fait, c'est ça. Et donc, du coup, vous avez.
2: Alors, moi, c'est ce que je voulais faire, mais son grand frère me l'a interdit.
1: C'est ça, c'est le grand frère, Voilà, le grand frère, il a dit non. Et du coup, Deux Faunes, là, cartonne en France et en Grande-Bretagne. Ça marche très fort, Parce qu'il paraît que là-bas, il y a une association là-bas de famille, on va dire, qui a récupéré cette idée, entre guillemets. Et donc, du coup, ça marche bien,
2: Ça marche très, très bien.

0: Effectivement, alors ce qui est assez étonnant, c'est qu'en Angleterre, on n'a mené aucune action de communication, ouais. Mais les parents sont vraiment très fortement mobilisés là-bas pour empêcher l'accès aux smartphones chez les plus jeunes.
1: Ouais.
0: Et donc, on fait plus de 25% de nos ventes maintenant en Angleterre, alors qu'on a engagé, encore une fois, aucun budget com.
1: Aucun budget.
0: Mais en France, ça décolle bien aussi, et ça va être, je pense, une rentrée où il va se passer beaucoup de choses.
2: Oui.
0: Parce que je crois que maintenant, plus un seul parent ne peut pas dire qu'il a été sensibilisé
1: au
0: danger du smartphone.
1: Et voilà. Et puis du coup, là, le fait que ça soit interdit aux moins de 15 ans, là, les réseaux sociaux, enfin, en tout cas, que la proposition de loi parle de ça,
3: c'est
1: ça, ça va dans votre sens aussi, hein.
0: Ah bah ça va tout à fait dans le sens. On est content d'avoir été là avant.
1: Bah oui, exactement.
2: Et juste, il faut compter combien pour avoir un téléphone pour téléphoner.
1: Voilà. Pour téléphoner, oui.
0: C'est un peu moins de 140 euros.
2: Ah oui, voilà.
0: Pour la nouvelle version, la version 4G qu'on vient de sortir il y a quelques mois.
1: Ouais.
0: Avec un abonnement, avec le micro-abonnement, hein, puisque pas de data, avec un abonnement de 2 euros, hein, ça passe.
1: Voilà.
2: Bah, bravo.
1: Donc, il y a un site internet, hein, c'est Dephone, on trouve Dephone sur Dephone. C'est ça?
0: Dephone.fr, exactement.
1: Voilà, Dephone.fr.
2: Bravo!
1: Et ben voilà une belle idée. Maïlys Kanzer, cofondatrice de Dephone, le premier smartphone sans internet pour les enfants. Merci beaucoup, ma chère Maïlys.
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2: Il est l'heure du petit dernier pour la route. C'est ma tournée.
1: Ah, c'est la tournée de Fabien. On termine toujours cette émission avec un auditeur, une auditrice. C'est Christophe. Ça va, mon cri-cri?
5: Bonjour Willy, je suis tellement content de t'avoir au téléphone,
1: tellement content. Ça va bien mon cri-cri, tu nous appelles d'où?
5: Oui.
1: De Montréal.
5: J'appelle en fait Évry.
1: Évry, c'est à côté de la maison ça, t'aurais dû venir nous voir. Alors, bah raccroche, on t'attend. Allez.
2: Il te reste 2 minutes.
1: Ouais. Tu voulais nous parler de quoi, mon cri-cri?
5: Ouais, non, moi, je voulais te dire que moi, je suis un fan de pâtisserie.
1: Ouais.
5: Que j'ai ma maman qui était vendeuse en fait dans une boulangerie.
1: Ouais, ouais.
5: Et tous les dimanches en fait, bah j'avais droit au divorcé, opéra.
1: Et donc tu pèses combien aujourd'hui?
5: je paye. En fait moi je mange mais je ne grossis pas.
1: Ah bah
2: c'est bien, t'as de la
1: chance.
2: C'est
1: comme moi. Ouais, mais nous on est comme ça, nous on est bien gaulés et puis c'est tout. Hein. Chris, avec donc en un mot ta pâtisserie favorite?
5: Comment?
1: Ta pâtisserie favorite, c'est quoi du coup en un mot?
5: C'est en fait l'opéra.
1: L'opéra. Dans le groupe.
2: Eh bien, c'est l'éclair qui arrive en tête.
1: Toujours l'éclair. Merci mon Christophe, on t'embrasse fort.
2: Bisous.
1: Tu pars avec ta sélection.
2: Les 100 euros de 15
1: ans. Eh ben voilà, merci mon cri-cri et merci à vous tous. Voilà, c'est fini.
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2: Bonjour et bienvenue dans votre magazine Ma France, par ici les économies. Vous connaissez notre objectif chaque semaine, vous redonner du pouvoir d'achat. Et aujourd'hui, on va mettre les mains dans la terre, que ce soit pour nos plantes d'intérieur, nos fleurs ou ce qu'on fait pousser dedans ou dehors. On va tout vous dire pour se faire plaisir, sans se ruiner, avec notre invitée. Bonjour Caroline Munoz.
3: Bonjour.
2: Vous êtes spécialiste jardin, créatrice de contenu et puis autrice de Jardin, toutes mes astuces de A à Z. C'est paru chez Solar. On en reparlera de ce livre magnifique, plein d'astuces et de choses intéressantes. Mais je vous propose, pour commencer, Caroline, de répondre à une première question de Florence. Elle m'a écrit sur Instagram pour vous demander cela. Est-ce que les plantes dépolluantes sont vraiment efficaces? J'hésite à en acheter.
3: Alors, c'est vrai que c'est un thème qui revient régulièrement. Parce que effectivement, on dit que les plantes sont dépolluantes. Alors, il faut savoir que c'est une expérience qui a été faite par la NASA dans les années 80. Mmh. Mais l'expérience a été faite dans une pièce vraiment close, vraiment fermée, hermétique et de petite dimension. Donc aujourd'hui, si on met nos plantes, c'est pas dans des pièces très fermées et de petite dimension. Donc je vais vous dire, oui, ça peut effectivement prendre tout ce qu'on appelle les COV, les composants organiques volatiles qui sont néfastes pour la santé, ça peut en capter certains, mais c'est pas non plus une révolution. Donc oui, on peut en mettre, ça fait pas de mal, mais c'est pas révolutionnaire.
2: Ça fait pas de mal, mais ça fait pas beaucoup de bien. Sinon que c'est agréable d'avoir des plantes à la maison. Tout
3: exactement,
2: ça, quoi.
3: Voilà, ça peut absorber une petite quantité de l'humidité, ça peut capter un peu la poussière, ça peut capter un peu les COV. Donc tout ça, c'est un peu, mais un peu plus un peu plus un peu. Bah, pourquoi pas.
2: Bon, on suit aussi les recommandations de l'Agence de la transition écologique. On ouvre les fenêtres 2-3 fois par jour, on aère et puis là. On a déjà un air qui est... Hein, voilà.
3: Exactement.
2: On est d'accord là-dessus. Caroline Munoz, on va évoquer tous les sujets utiles donc autour des plantes, des fleurs et des potagers, en commençant peut-être par nos plantes d'intérieur ou d'extérieur, et puis les fleurs aussi. Où est-ce qu'on en achète sans se ruiner?
3: Alors écoutez, c'est la bonne saison. Ça, c'est la bonne nouvelle. Parce qu'au printemps, qu'est-ce qu'il y a? Il y a plein de fêtes des plantes. Et à ce moment-là, eh bien, vous avez les pépiniéristes qui proposent des plantes à des prix vraiment très intéressants. Donc on peut faire des économies. Vous avez aussi, dans certaines municipalités, ce qu'on appelle des trocs aux plantes, où là, on peut échanger ces petites boutures. Donc, c'est quand même pas mal. Là aussi, ça permet de faire des économies. Et puis, vous avez des associations pour la réinsertion ou autres qui proposent également des plantes avec des pieds qui sont pas très chers. J'ai vu entre 1,50 euros et 2 euros pour avoir un framboisier, pour avoir même des aromates. Donc, ça aussi, c'est les bons plans à connaître. Pour cela, c'est très simple. Vous vous renseignez auprès de votre mairie. Vous avez sur les sites toutes les associations, et des fois on est très étonnés, hein, les fêtes des plantes, etc. Et profitez des beaux jours pour y aller. En plus, je crois qu'il fait beau ce week-end, donc c'est le moment.
2: Je crois que ça va être pas mal, effectivement, beau et chaud. Je sais pas si vous connaissez le site jardiner.com aussi.
3: Bien sûr.
2: Et il référence d'ailleurs, j'ai vu certaines fêtes, certaines foires, etc.
3: Voilà, faut y aller régulièrement, regarder. Et puis il y a aussi l'échange entre voisins. On s'échange des boutures, des petits pieds, des petits drageons. Bah, pourquoi pas? Allez, on en profite.
2: Les réseaux sociaux, bien sûr, groupes.
3: Bien sûr, les groupes, les forums, les bons plans, ça ne manque pas. Donc, si on veut vraiment acheter pour pas cher, franchement, il y a de quoi faire. Ça rime.
2: C'est une bonne nouvelle, c'est vrai. Et est-ce qu'il y a des espèces moins chères que d'autres, certaines fleurs, certaines plantes qui sont plus bon marché?
3: Oui, alors pour les plantes d'intérieur, vous avez la Sansevieria. Alors, on l'appelle aussi langue de belle-mère, parce qu'en fait...
2: Ça doit piquer, alors.
3: Ça pique. Elle a une forme de langue comme ça, et surtout, elle est increvable.
2: D'accord.
3: Donc, la Sansevieria, c'est une des plantes les moins chères qu'on peut trouver facilement. Vous avez aussi le Chlorophytum qui se trouve facilement et qui sont vraiment des plantes abordables. Ça, c'est pour l'intérieur. Et pour l'extérieur, bah, il y a les œillets d'Inde, ça aussi, c'est pareil, c'est pas très cher. Les capucines, en plus, alors là, ça se multiplie, c'est même envahissant.
2: D'accord.
3: Les pavots, alors les pavots, ça comprend plein de sortes de plantes. Et ça, pour le coup, c'est envahissant également, ça fait plein de graines, mais franchement, ça coûte que dalle.
2: Eh bien, c'est noté. On peut aussi faire des boutures hein, pour partager une plante, l'offrir. honnêtement, ça me paraît inaccessible de faire ça. Est-ce que c'est à la portée de tout le monde? Parce que ça, c'est une économie aussi, c'est magnifique, on la reproduit. Quoi.
3: Bah oui, non, les boutures, c'est assez simple en fait.
2: C'est assez simple, ça veut dire que c'est pas très simple non plus.
3: Non, parce qu'en fait, toutes les espèces ne se bouturent pas facilement.
2: Okay.
3: Donc pour les plantes d'intérieur, ce que vous pouvez faire, c'est que vous prenez une feuille. Alors quand il y a une jointure entre la feuille et la tige principale, eh bien c'est de là que va pousser la racine. Donc en fait, vous enlevez la feuille, vous la mettez dans l'eau, et donc à ce croisement-là, eh bien elle va produire des racines au bout de 3 semaines, 1 mois. Une fois que les racines sont suffisamment grandes, eh bien vous mettez en terre. Et là, vous avez votre petite bouture.
2: Donc ça veut dire qu'on la laisse dans l'eau, on voilà. change l'eau régulièrement ou on laisse l'eau qu'on a mis au départ?
3: Non, vous pouvez la laisser. Moi, je la change un peu quand ça verdit avec okay. le soleil. Mais sinon, vous pouvez laisser, il n'y a aucun souci.
2: Au pire, ça ne marche pas. Et puis au mieux, le miracle de la vie.
3: Le miracle de la vie, je vous assure, il marche.
2: Et le miracle de la vie est gratuit. Celui-là, voilà, c'est ça, nous, c'est on ça. Prend tout ce qui est gratuit ici. Quelles plantes on peut trouver dans la nature, Caroline Munoz, pour les ramener légalement à la maison?
3: Alors, vous avez les orties. Alors, les orties, figurez-vous que c'est très bien parce qu'on peut faire du purin d'ortie. Alors pour cela, c'est très simple. Vous prenez vos feuilles d'ortie, vous les laissez macérer dans de l'eau, vous remuez de temps en temps, ça pue, c'est une horreur. Mais c'est très bon pour les plantes. C'est plein d'azote et ça va permettre aux plantes de grandir et okay. c'est gratuit. Donc bon. Ça aussi, c'est encore un bon plan. L'ail des ours se trouve facilement en forêt également.
2: Okay.
3: Ça, c'est une belle plante qu'on peut cueillir. Vous avez aussi la menthe sauvage, le romarin qui se
2: c'est
3: trouve.
2: Vrai, ouais,
3: et tout ça, vous en avez pléthore dans le sud de la France, donc vous pouvez en ramasser. Alors attention, il y a une réglementation, on ne ramasse pas tout et n'importe quoi. Les espèces protégées, on ne peut pas les ramasser, bien évidemment. Et surtout, si vous faites de la cueillette de fleurs ou autre, il ne faut pas que ça dépasse ce que vous pouvez tenir dans votre propre main. Vous voyez ?
2: Ah, d'accord.
3: Si vous dépassez ça, ça veut dire que déjà, on est sur un aspect commercial et à ce moment-là, vous n'avez pas l'autorisation. Donc, okay. si ça tient dans la paume de votre main, vous avez le droit de cueillir ce que vous voulez. Attention, si ce n'est pas protégé.
2: Donc, on se renseigne sur ce qui est protégé parce
3: Bien
2: que
3: sûr.
2: Ça peut dépendre des régions. Et puis, effectivement, il faut que ça tienne dans la main.
3: Voilà, dans
2: simplement.
3: La main.
2: Ah, bah, c'est super. On apprend plein de choses avec vous. Bon, je suis avec Caroline Munoz. Elle est experte sur les sujets de jardin, créatrice de contenu. Vous avez aussi sorti ce livre, Au jardin, toutes mes astuces de A à Z. Tiens, ça me fait penser, j'ai vu que vous parliez notamment des solutions naturelles et donc, pour le coup, encore une fois, gratuites pour faire face aux nuisibles dans ce livre.
3: Ah oui, alors ça, c'est très important parce que je suis vraiment contre tous les produits de phytosynthèse, etc. Et pour le coup, il y a plein de solutions naturelles. Nos ancêtres le faisaient, pourquoi pas nous? Par exemple, pour les pucerons. Vous utilisez du savon noir. Savon noir que vous mélangez avec de l'eau, vous pulvérisez sur vos rosiers. Et les pucerons partiront pas la peine d'utiliser des produits qui coûtent
2: donc,
3: une blinde.
2: Pas de pesticides, quoi, en fait, en
3: voilà,
2: gros, c'est
3: pas
2: ça.
3: De pesticides.
2: Ouais, ouais, ouais.
3: En plus, ça coûte très cher, c'est nocif pour la santé, je vois pas d'intérêt. Donc franchement, vous prenez du savon noir, ça coûte pas cher, et vous vaporisez. Sinon, vous pouvez acheter des larves de coccinelle. Alors ça se vend dans plein de magasins, Truffaut, Botanique, Jardiland, etc. Vous achetez des larves, vous les mettez sur vos rosiers, et les coccinelles, eh bien, ça mange les pucerons, je crois, alors je vais peut-être dire une bêtise, mais je crois que c'est 1000 pucerons par jour.
2: Donc c'est très efficace.
3: Ah ouais. Voilà.
2: Figurez-vous que certaines communes offrent des coccinelles, en tout cas des larves de coccinelles pour les habitants lorsqu'il y a pas mal de pucerons. Donc renseignez-vous aussi, peut-être dans votre commune, on va vous offrir un petit paquet de larves de coccinelles et ça c'est sympa. Caroline Munoz, est-ce qu'il est encore temps de se lancer pour un potager? Parce que un potager qui tourne bien, c'est jusqu'à 1500 euros d'économie quand même sur une année. C'est énorme.
3: C'est énorme.
2: Mais est-ce qu'il est trop tard ou on peut encore y aller?
3: Non. Ah, vous pouvez jusqu'à mi-juin. Alors les saints de glace sont passés. Les saints de glace, ce sont ces trois saints. C'est le 11, 12 et 13 mai, où on a des risques de gelée. À partir de cette date, vous pouvez tout mettre en terre. Donc on y va. Les tomates, les courgettes, tout ça on met en terre. Et vous pouvez y aller jusqu'à fin juin même. C'est le moment de le faire. Vous retournez bien la terre, vous préparez votre sol et vous mettez en terre. Et croyez-moi, c'est une satisfaction incroyable.
2: Satisfaction et en plus des économies. Et ça, nous, on aime à chaque fois. Est-ce qu'il faut s'équiper et de quoi? Parce qu'on peut avoir aussi ce réflexe quand c'est la première fois de se suréquiper. C'est des dépenses inutiles. De quoi on a besoin pour faire notre petit potager?
3: Oh ben, je vais vous dire, c'est la binette.
2: Et ben voilà.
3: Voilà.
2: Donc la binette.
3: Rappelle-toi, binette, c'est des jours de fête. Vous avez la binette, la bêche et le râteau. Ça, c'est la base pour retourner la terre.
2: Allez.
3: Après, bon, on va dire le sécateur pour tailler, les gants. bien sûr, on se protège. Après, vous avez l'arrosoir, évidemment. Et puis, éviter tous ces trucs motorisés, les motoculteurs, les broyeurs, les scarificateurs.
2: C'est ça.
3: Ça coûte cher, vous pouvez les louer. Il y a des marques qui louent ce genre d'outils. Il y a aussi des aides entre voisins. Ça, c'est aussi, il y a des sites pour ça, mm-hmm. où vous pouvez entraider et donc vous prêter les outils. Donc, non, franchement, ne dépensez pas trop non plus. La base, c'est la bêche, la binette, l'arrosoir, les gants et le sécateur.
2: Et on le rappelle, alors il n'y a peut-être pas besoin de tout ça, mais ça peut marcher aussi en appartement. On peut faire pousser des petits fruits et des légumes aussi en appartement.
3: Bien sûr, dès qu'on a même une petite fenêtre ou quoi que ce soit, une petite jardinière, il n'y a rien de plus satisfaisant. Vous avez une fenêtre, vous mettez votre jardinière et vous plantez vos aromates, votre menthe, votre basilic, votre romarin, tout ce que vous voulez. Et vous ouvrez votre fenêtre de cuisine, vous cueillez ça, vous mettez ça dans vos salades. Franchement,
2: on est d'accord. C'est non seulement c'est une satisfaction, mais en plus, tous ces petits aromates, ça coûte une fortune quand on les achète au supermarché.
3: Puis en plus, il faut aussi avouer qu'en ce moment, comme c'est la saison, les prix augmentent. Donc voilà, essayez d'être malin et cultivez vous-même.
2: On va parler de l'eau rapidement, Caroline Munoz. C'est un vrai sujet. Parfois, il y a des restrictions, elles manquent, on ne sait pas trop comment gérer ça. Et puis ça a un coût, bien sûr.
3: Bien sûr.
2: Comment on fait pour gérer l'eau, que ce soit pour son potager, ses plantes pendant l'été?
3: Alors, le meilleur moyen, c'est le récupérateur d'eau. Il faut savoir qu'il y a des récupérateurs d'eau aussi bien pour les jardins que pour les balcons ou autres. Hein. Donc, les récupérateurs d'eau ne sont pas sur des tarifs excessifs, donc c'est très rentable. Ensuite, vous avez ce qu'on appelle les ollas. Alors, les ollas, ce sont des petits pots en terre cuite avec un couvercle que vous pouvez mettre en terre. Et en fait, par capillarité, ça va diffuser l'eau dans la jardinière, ce qui vous permet d'avoir une autonomie de presque 8 jours. Dans le sud de la France, près des oliviers, on plante des ollas et ça permet une autonomie de 15 jours.
2: Récupérateur d'eau de pluie, des communes, des intercommunalités, vous les financez, parfois vous les donnez, renseignez-vous aussi auprès de votre commune. Quand on veut se perfectionner sur le jardinage, il y a aussi une offre infinie en ligne, Caroline. Alors pour vous faciliter la tâche, à vous qui nous écoutez, on a choisi une créatrice de contenu qui est une valeur sûre. Bonjour Ophélie Dambé.
4: Bonjour.
2: Ta mère nature, hein, sur les réseaux et sur YouTube aussi.
5: Est-ce que ton balcon profite de la lumière du matin?
6: Du soir?
5: Ou alors c'est le plein cagnard
6: H24? Si c'est tous écos, oublie la laitue
5: et pense plutôt aux plantes méditerranéennes comme le thym, le romarin, la lavande, la cinéraire maritime. Des plantes dures à cuire quoi. Why not des tomates, des aubergines, des poivrons si tu penses à les arroser.
2: Ophélie, pourquoi ta mère nature?
4: Moi, j'avais un peu envie de rendre ce sujet, peut-être le dépoussiérer un petit peu, donner envie aux plus jeunes de se lancer, de montrer qu'on peut aussi retrouver des joies d'enfant à faire ses propres semis, à expérimenter. Et j'essaye aussi de dire que voilà, la nature, le jardinage, tout ça, c'est pas forcément que le monde des bisounours. On se confronte aussi parfois à des erreurs et c'est ça qui est chouette en fait. C'est aussi déculpabiliser les gens, leur dire que le syndrome de la main verte, ce n'est qu'une légende urbaine et qu'on peut passer des très très bons moments à jardiner et que c'est intergénérationnel.
2: On peut se faire plaisir, on sait ce qu'on mange à la fin et puis on fait des économies. J'imagine que c'est tout ça qui fait que ça revient vraiment à la mode, c'est vrai?
4: Oui, tout à fait. Moi, j'ai vraiment vu un bond d'intérêt au moment du coronavirus. Il y a eu vraiment ce besoin de se reconnecter un peu à ces sujets-là, à l'autonomie alimentaire, à la santé, et aussi faire les choses par soi-même. Je pense qu'on est nombreuses et nombreux à faire des métiers qui sont déconnectés du sol, déconnectés de la nature, et donc de remettre les mains dans la terre, ça reconnecte aux choses peut-être un peu concrètes.
2: Et quels sont les gros sujets alors du mois de mai, peut-être du mois de juin pour les jardiniers en herbe?
4: Ah bah là on est sur l'autoroute du soleil, il y a beaucoup de choses à faire. Alors moi je suis pépiniériste, donc c'est vrai que la période des semis là elle est passée. En tout cas pour la période du printemps, j'ai fait la majeure partie de mes semis. Et donc on est sur la période de plantation, donc tous les légumes du soleil, de la ratatouille, les courgettes, les tomates, les aubergines, tout ça on les met en terre. A priori les plus grands froids sont passés. Et donc il y a tout le sujet aussi de nourrir le sol. Donc j'espère que tout le monde a bien préparé ses pots et son sol avec de l'amendement, donc du compost, pour accueillir ces nouvelles plantes qui ont aussi besoin d'être, d'être nourries. Donc c'est tout ça qu'on fait en ce moment. Et aussi nos premières récoltes. Moi j'ai des super salades là qui sont prêtes à être récoltées cet après-midi ou demain. On a pas mal voilà, de feuilles à récolter en ce moment.
2: Magnifique. Merci beaucoup Ophélie Damblay. Donc Ta Mère Nature sur les réseaux sociaux, sur YouTube, tout ça c'est gratuit, c'est plein de bonnes idées, allez voir. Et en tout cas merci pour votre participation.
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2: En version magazine, le thème aujourd'hui, on s'occupe de nos plantes fleurs potagers avec Caroline Munoz, spécialiste jardin, créatrice de contenu, également autrice de Jardin, toutes mes astuces de A à Z. Et c'est paru chez Solar. Et puis Sébastien Vitevert vient de nous rejoindre. Bonjour Sébastien.
7: Bonjour.
2: Vous êtes fondateur de Graines de Troc, grainesdetroc.fr. C'est quoi Graines de Troc?
7: Alors Graines de Troc, c'est une initiative pour échanger les semences. Et une plateforme d'échange de graines en ligne, mais aussi la mise en avant de toutes les manières d'échanger nos graines.
2: Et l'intérêt d'échanger nos graines, au-delà de la partie, comment dirais-je, pouvoir d'achat, c'est aussi, bien sûr, de partager toute une diversité, de découvrir aussi des semences, j'imagine.
7: Alors effectivement, l'échange sur Internet, c'est juste le coup d'un timbre. En médiathèque, dans les grainothèques, c'est libre et gratuit, et donc c'est le fondement de l'échange gratuit. Mais au-delà de ça, effectivement, on échange nos savoir-faire, on échange une biodiversité très très large, et on fait vivre ainsi une biodiversité qui existe pas aussi quantitativement ailleurs, en fait. Enfin, c'est vraiment le jardin collectif global en France qui est partagé de manière simple.
2: Alors, sans entrer dans les détails, parce que c'est un sujet complexe hein, quand même, les semences, notamment à l'échelle européenne, il y a beaucoup de réglementations. Mais là, l'idée, c'est que vous partagez de manière libre, c'est-à-dire il y a aussi des formes expérimentales, il y a toute une philosophie autour de ça.
7: Oui, complètement. En fait, je pense qu'avant de se focaliser sur des choses très complexes, effectivement, la législation est peut-être voulue complexe à dessein, mais au-delà de ça, c'est très simple de se partager des graines. Il faut juste un moment se penser sur la question, et c'est très simple d'apprendre déjà simplement en récoltant quelques premières graines et même en se plantant et puis en allant voir pourquoi ça marche pas. Qu'est-ce qu'il faut faire? En fait, les gestes à connaître sont assez simples. Et ça permet de connaître la plante de A à Z. Ça permet de mieux appréhender, je pense, le cycle végétal. Et ça facilite franchement le jardinage. Avoir une abondance de graines dans nos sachets pour semer, y compris se faire avoir un peu par les limaces, se faire avoir un peu par le mauvais moment. C'est pas grave. Au moins, on a une abondance facilement accessible puisque ça vient de nos jardins.
2: Les limaces, vous avez une solution pour ça, Corinne Minot, non?
3: Oui, alors il y en a plein qui sont proposés. Il y a les coquilles d'œufs, mais bon, parce qu'elles n'aiment pas ramper sur les coquilles d'œufs. Mais ce qui marche le mieux, c'est la planche pourrie à l'envers, parce qu'en fait, elles sont attirées par la petite planche, elles se mettent dessous, et le matin, vous vous levez, vous enlevez, elles sont toutes sous la planche, et ça, c'est ce qui marche le mieux, c'est ce qu'on m'a dit, je parle.
2: Merci beaucoup.
7: J'ai une alternative, éventuellement, c'est en permaculture, on dit la gestion par l'absence d'action, en fait, elle se régule toute seule aussi, et en fait, moins on se bat, plus elle nous laisse tranquille et plus la résilience se fait. Voilà, c'est une approche qu'on a et qui marche plutôt bien. Plus on se bat, plus elle se multiplie, et c'est le début des galères.
2: Bon, entre la planche pourrie et plus rien faire, on pourra tester tout ça. Merci Sébastien Vitevert, fondateur de Graines de Troc, c'est sur grainesdetroc.fr. Caroline Munoz, vous êtes spécialiste jardin, créatrice de contenu, autrice donc de Jardin, toutes mes astuces de A à Z. Un petit quiz, le vrai faux, hein, avant de nous quitter pour avoir les idées claires sur ce sujet. Vrai ou faux, les plantes d'intérieur dépolluent réellement l'air d'un appartement?
3: Pas vraiment, un tout petit peu, mais pas beaucoup.
2: Le marc de café est bon pour toutes les plantes, vrai ou faux?
3: Vrai, c'est bon, bon, faut pas en mettre trop non plus, mais c'est très bon, plein d'azote.
2: Une plante qui jaunit manque forcément d'eau?
3: Pas forcément, mais c'est un des signes principaux.
2: Les foires aux plantes permettent souvent d'acheter moins cher qu'en jardinerie.
3: Oui, il faut y aller. C'est en ce moment, c'est le printemps, on fonce.
2: Les plantes ont besoin d'être arrosées tous les jours en été, vrai ou faux?
3: Faux. faut pas arroser tous les jours, sinon vous allez aussi avoir des feuilles jaunes. Donc non, on n'arrose pas tous les jours.
2: Vrai ou faux, Caroline, on peut faire pousser des tomates sur un simple balcon?
3: Oui, bien sûr, surtout les tomates cerises. Oui, bien sûr, il faut en profiter.
2: Un petit mot qu'on n'a pas précisé tout à l'heure sur les récupérateurs d'eau de pluie, d'ailleurs, sur les balcons. Attention à la capacité du balcon à accueillir du poids. Vérifier auprès de la copro le poids.
3: Hein. Effectivement, il faut vérifier auprès des syndics, demander le poids possible, parce que ça pèse très lourd quand c'est rempli d'eau.
2: Voilà, ça, il fallait le dire. Les OIA permettent réellement d'économiser de l'eau, vrai ou faux?
3: Vrai, puisque ça permet par capillarité de diffuser l'eau de façon diffuse et lente.
2: Caroline Munoz, spécialiste jardin, créatrice de contenu, autrice de jardin, toutes mes astuces de A à Z, c'est chez Solar. Merci en tout cas pour vos éclairages, et puis j'espère que vous qui nous avez écoutés, maintenant vous y voyez plus clair. 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La semaine prochaine, on va déménager ensemble. Vous pouvez m'envoyer vos questions par ici leséconomies@radiofrance.com.
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1: Le 26 octobre 1981, à Newport, dans l'état de Rhode Island, sur la côte est des États-Unis, Stephen Callahan, un Américain de 29 ans, part en mer à bord d'un sloop de 6,50 m, le Napoléon Solo, pour traverser l'Atlantique dans les deux sens en solitaire. C'est le rêve d'une vie qu'il s'apprête à réaliser. La première moitié de son périple se déroule à merveille. Stephen atteint les îles Canaries au large du Maroc sans rencontrer de difficultés majeures. Le 29 janvier 1982, il se trouve en pleine forme pour repartir en direction des Caraïbes et bénéficie en outre de conditions climatologiques idéales. Pendant une semaine, il profite ainsi d'un panorama ensoleillé et ressent une véritable sensation d'osmose avec la nature. Mais cette période ne va pas durer, le temps commence effectivement à se dégrader alors que son voilier vogue au milieu de l'océan Atlantique. Le 3 février 1982, Stephen doit affronter des vents qui soufflent à près de 70 km/h. La mer est de plus en plus agitée. En marin expérimenté, le jeune homme garde toutefois son calme et le contrôle sur son bateau. « J'avais affronté des conditions bien plus difficiles auparavant », a-t-il expliqué. À la tombée de la nuit, il active le pilote automatique et part s'allonger sur sa banquette quelques heures. Vers minuit, une explosion assourdissante le réveille en sursaut. Le choc est tellement important que Stephen pense que son voilier a dû être percuté par une baleine. Le Napoléon Solo se remplit d'eau en moins d'une minute et pointe rapidement l'avant dans l'eau. Le jeune aventurier doit réagir au plus vite s'il ne veut pas sombrer avec son embarcation. Il va réunir le minimum de matériel de survie, 1,5 kg de vivres, 3 litres d'eau dans des canettes de survie, un distillateur solaire, des lignes de pêche et un fusil sous-marin. Une fois ses affaires réunies, il saute sans se retourner dans son radeau à l'habitacle de 1,68 m de diamètre. Une véritable coque de noix qui est baladée sur une mer avec des creux de 2 à 3 mètres. Le lendemain matin, le jeune homme est dans un état psychologique préoccupant. Il a l'impression, dit-il, que l'on a ôté une à une toutes les couches de protection autour de ses nerfs jusqu'à ce qu'il soit complètement à nu. Et là, Stephen n'est pas au bout de ses peines. Pendant 3 jours qui lui paraissent une éternité, il doit affronter une violente tempête. Lorsque celle-ci se calme enfin, de nouveaux dangers apparaissent. Le marin découvre que son corps est couvert de furoncles et qu'il y a des fuites dans son radeau. Stephen colmate les trous dans son pneumatique avec des moyens de fortune qui, hélas, ne tiennent guère. Le 6e jour après le naufrage, un requin blanc de 3 mètres de long décrit des cercles autour de son embarcation, puis disparaît soudainement dans les profondeurs. Le 11e jour, l'un d'eux, ou est-ce le même, mord l'une des poches de ballast. Heureusement, ce n'a pas d'incidence sur le reste de l'embarcation. L'espoir revient quelque peu pour Stephen quand il parvient, après bien des essais, à dessaler de l'eau de mer à l'aide du distillateur solaire. Il réussit aussi à pêcher quelques poissons. Il ne pense pas alors que cette activité pourrait se montrer bien plus menaçante que les requins qui continuent sans cesse de rôder autour de lui. Car le 43e jour après le naufrage, Stephen harponne une grosse dorade avec une arme qu'il a lui-même fabriquée à bord. Sa prise se débat violemment et brise la flèche, ouvrant une brèche de 10 cm dans le tissu du canot. Un des côtés du radeau se dégonfle. Le radeau ressemble désormais à un pauvre hamac retourné sur les flots. Le lendemain, le radeau est de nouveau périlleusement dégonflé. Il faut remettre de l'air et tenter encore et toujours de boucher les trous de façon hermétique. Grâce à ses efforts, Stephen parvient à diminuer la fuite. Il n'est plus obligé de regonfler le radeau au même rythme acharné. Les jours qui suivent sont malgré tout terribles. Les pieds constamment dans l'eau, les plaies à vif. Stephen explique qu'il voit son corps pourrir sous ses yeux. Le 76e jour après le naufrage, les oiseaux tournent au-dessus de son radeau comme s'ils étaient appâtés par cette odeur de mort. Il se trouve alors seulement à 5 ou 10 milles d'une île luxuriante, mais n'envisage que deux issues possibles. Soit il s'écrase au nord contre les falaises de corail asséchées, soit il atteint la plage au sud et s'y effondre, incapable de marcher ou même de se traîner. Et c'est alors que le miracle se produit. Un bateau de pêcheurs de Marie-Galante vient à sa rencontre. Ils prennent un naufragé à bord. À l'approche de l'île, Stephen dit ressentir l'extase d'une vie nouvelle. Il aura passé au total 76 jours dans une embarcation pneumatique percée de toutes parts, à la merci des requins, avec, à l'origine, pour seule denrée, 3 litres d'eau et 1,5 kg de nourriture.

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1: Bienvenue à tous, voici l'actualité de la semaine avec RFI, avec Radio-Canada, la radio-télévision suisse, avec également ICI et la RTBF. On va d'abord se rendre cette semaine à l'Assemblée nationale en France parce que les députés ont voté l'abrogation du code noir, Nicolas Sûr.
2: Ce texte qui organisait l'esclavage dans les colonies françaises depuis le XVIIe siècle n'avait jamais été formellement abrogé alors que l'esclavage a été aboli en 1848.
1: Des contacts à différents niveaux entre le Canada et l'Europe, le Canada, Nadim Moubarak, multiplie les initiatives pour créer de nouvelles opportunités d'affaires.
3: Oui, Ottawa annonce la conclusion d'une importante entente pour exporter du gaz naturel liquéfié vers l'Allemagne et négocier avec la compagnie suédoise Saab pour construire ses avions radars au Canada.
1: En Belgique, un bus scolaire a été percuté par un train à hauteur d'un passage à niveau. Le bilan est très lourd, 4 morts, 5 blessés. Ça s'est passé en Flandre. Les feux de signalisation étaient pourtant rouges, les barrières baissées, Jacques Crémers.
4: Oui, on ignore pourquoi le conducteur s'est engagé sur les voies. Une enquête est en cours, mais cet accident montre une fois encore que les passages à niveau sont le maillon faible de la sécurité ferroviaire.
1: Patrick Bruel ne sera plus jamais programmé au Paléo Festival de Nyon en Suisse. Pierre Anchoffa, c'est l'un des plus grands festivals open air en Europe.
5: Confronté à plusieurs plaintes pour abus sexuels, le chanteur français a également été mis en cause par une masseuse bénévole du Paléo. C'était en 2019. Depuis, la direction du festival n'a plus voulu de Bruel.
1: Enfin, nous nous quitterons avec une BD et le retour annoncé du Petit Nicolas. 12 nouvelles histoires dessinées pour une sortie en octobre avec une nouvelle équipe, mais un esprit que l'on nous dit préservé. C'est un symbole très fort en France. L'Assemblée nationale a donc voté cette semaine à l'unanimité l'abrogation formelle du Code noir. Il s'agit, Nicolas, de l'ensemble des textes légaux qui organisaient l'esclavage dans les colonies françaises.
2: Il s'agit d'une série d'édits royaux. Le premier, écrit par le ministre Colbert sous Louis XIV, est entré en vigueur en 1685. Le Code noir n'avait jamais été formellement abrogé dans le droit français, même s'il était évidemment caduc depuis l'abolition de l'esclavage en 1848. Le texte réduisait les Africains déportés au rang de marchandises et prévoyait des punitions féroces. La ministre des Outre-mer, Naïma Moutchou, l'a rappelé devant les députés.
6: Le Code noir disait qu'un être humain en fuite pouvait être mutilé, qu'il pouvait être marqué, qu'il pouvait être poursuivi comme un bien perdu. Il disait que certains hommes, certaines femmes, certains enfants pouvaient être regardés comme des meubles.
1: La ministre française des Outre-mer, donc. Alors, l'abolition du Code noir avait d'abord été adoptée à l'unanimité en commission avant un vote identique, donc Nicolas, en plénière.
2: Quasi vide au début des débats, l'hémicycle s'est peu à peu rempli. Face à ce sujet très grave, des députés ont manifesté une intense émotion, comme l'écologiste Stevie Gustave, dont le père est martiniquais.
7: Abroger le code noir est nécessaire, mais aucun vote ne pourra réparer à lui seul des siècles de vie brisées. Permettez-moi, pour finir, de faire une nuance importante. Nous ne sommes pas des descendants d'esclaves. Nous sommes les descendants d'êtres humains nés libres, puis réduits en esclavage. Je vous remercie.
2: Le texte devra maintenant être voté au Sénat, peut-être dès le mois prochain.
1: C'est une première entre le Canada et l'Europe. Ottawa annonce avoir conclu un accord pour exporter du gaz naturel liquéfié vers l'Allemagne, Nadi.
3: Tout à fait, on parle ici d'un million de tonnes de gaz par an qui seront exportées depuis le nord-ouest de la Colombie-Britannique à un acheteur allemand, l'entreprise Securing Energy for Europe, dès le début des années 2030, et ce pour une période pouvant aller jusqu'à 20 ans. Le Premier ministre Mark Carney avait évoqué une telle entente lors d'un déplacement à Berlin l'an dernier, lui qui tente de trouver des acheteurs pour les produits canadiens afin de réduire la dépendance du Canada envers les États-Unis.
1: Oui, et il n'y a pas que l'énergie, Nadi, il y a aussi la défense.
3: Exactement. Le gouvernement de Mark Carney a annoncé cette semaine qu'il entamait des négociations avec l'entreprise suédoise Saab en vue de l'achat d'avions de surveillance. La signature d'une entente signifierait des retombées importantes pour l'entreprise canadienne Bombardier Aéronautique, qui pourrait fabriquer au moins 40 appareils dans ses usines de Montréal et de Toronto. Voici le premier ministre Mark Carney.
8: Pas moins du tiers de la flotte prévue d'appareils GlobalEye sera produit au Canada au cours des 15 prochaines années.
3: Ottawa évalue toujours son engagement d'acheter 88 avions de chasse F-35 à la compagnie américaine Lockheed Martin.
1: Et puisqu'il est question des États-Unis, Nadi, le premier ministre canadien s'est rendu à New York cette semaine.
3: Oui, pour une mission économique. Mark Carney a tenu une série de rencontres avec des investisseurs, des présidents d'entreprises et des gestionnaires de portefeuille, et ce afin de promouvoir le Canada comme un lieu propice aux investissements. Il a aussi prononcé un discours devant l'Economic Club de New York, un voyage qui s'est tenu au moment où l'avenir des discussions sur l'accord de libre-échange Canada-États-Unis-Mexique demeure incertain.
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1: Le bilan est lourd en Belgique après une collision entre un bus scolaire et un train. 4 morts, 5 blessés. Ça s'est passé mardi dernier en Flandre. Le conducteur du bus s'est engagé sur les voies alors que les feux de signalisation étaient pourtant rouges et les barrières baissées. Jacques, les passages à niveau restent des endroits à risque.
4: Oui, ce n'est d'ailleurs pas pour rien qu'Infrabel, le gestionnaire de l'infrastructure ferroviaire, tente d'en réduire le nombre. Il en a déjà supprimé 400, remplacés le plus souvent par des ponts ou des tunnels. Mais il en reste encore quelques 1600 en Belgique, dont un grand nombre en Flandre, où s'est produit l'accident à Buggenhout. De quoi faire reculer les chiffres d'accidents, comme le nuance Frédéric Sacré, le porte-parole d'Infrabel.
9: On avait en effet atteint un seuil historiquement bas l'an dernier, avec 29 accidents. Il faut savoir qu'on était à une moyenne de 45 à 50 accidents il y a encore une quinzaine d'années. Cela dit, on avait annoncé ces chiffres en restant extrêmement prudent, et on le voit, on n'est pas à l'abri d'une tragédie.
1: Voilà pour cette précision du gestionnaire du réseau ferroviaire. Alors, dans le cas de cet accident, le conducteur s'est donc engagé sur les voies malgré des feux rouges et des barrières baissées. Jacques, que sait-on de l'enquête en cours ?
4: Que l'autopsie pratiquée sur le chauffeur s'est révélée négative. Alors, a-t-il été ébloui ou victime d'un malaise ou d'un incident mécanique ? Les circonstances restent floues. Malgré le freinage d'urgence, le train a percuté le bus à une vitesse de 90 km/h. Des accidents sur les passages à niveau, il y en a régulièrement. Du côté des conducteurs de train, une aide psychologique s'organise de façon solidaire à l'intérieur de l'entreprise, comme l'explique Antoine Marino.
9: On a été formé pour bien comprendre quelles sont les réactions et détecter les signes de stress. Donc c'est une formation qu'on nous donne pour bien comprendre et bien appréhender cela et avoir les mots et le comportement qui favorisent le plus le bien-être du collègue à ce moment-là pour apporter la meilleure aide, le meilleur soutien.
4: Des dispositifs d'alerte ont été mis en place par Infrabel pour prévenir les accidents autant que possible, notamment un numéro d'urgence 1711 pour signaler un véhicule ou une personne sur les voies.
1: Les suites à présent de l'affaire Patrick Bruel. Après des plaintes en France et en Belgique, une ancienne affaire est devenue publique cette semaine en Suisse, cette fois Pierran. Elle s'est produite au Paléo, le grand festival open air de l'été à

0: actuelle. Son patron, Daniel Rossella, précise que c'était exclu pour lui dès 2019.
1: La magie du spectacle, c'est pas ça. Quand il y a eu l'incident en 2019, on a évidemment été choqués. Si nous avons été discrets, c'est par respect pour la victime, pour la protection de sa personnalité. Mais pour nous, c'est clair qu'on ne programme pas des artistes qui ne sont pas dans nos valeurs. On ne fait pas la liste des artistes qu'on ne programme pas, mais c'était une évidence qu'on n'allait plus programmer Patrick Bruel.
2: Le patron, donc, à l'instant, du Paléo Festival de Nyon. Alors, la tournée de Patrick Bruel doit démarrer le 16 juin à Paris. Des dates sont prévues ailleurs en France, en Belgique, au Canada et en Suisse, Pierre.
0: Et si le chanteur s'est retiré de lui-même des spectacles des Enfoirés, les organisateurs espèrent qu'il fasse de même pour sa tournée, car s'ils annulent d'eux-mêmes, cela peut leur coûter très cher, sans oublier la pression exercée par des organisations féministes en Suisse. Une pétition a déjà recueilli près de 7000 signature. Pour Myriam Fijani du collectif Nous serons le feu, la présomption d'innocence ne justifie pas le maintien des concerts.
3: On est désolé pour les personnes qui sont tristes et déçues. On pense que la lutte contre les violences sexistes et sexuelles, elle passe aussi notamment par le fait de se rendre compte que certaines de nos idoles ont peut-être des comportements qui font qu'elles ne doivent pas être mises en lumière parce qu'elles mettent possiblement en danger des personnes sur les festivals ou les endroits où elles vont faire des concerts.
0: Pour l'heure, Patrick Bruel conteste l'ensemble des faits qui lui sont reprochés.
2: On va se quitter cette semaine avec de la BD, puisque le petit Nicolas sera de retour à la rentrée 2026, à l'automne prochain. 12 nouvelles histoires sont annoncées, dessinées par Fursy Tessier et écrites par Jean-Philippe Arouvignot et Anne Goscinny, la fille de René Goscinny, qui a créé le célèbre personnage avec le dessinateur Jean-Jacques Sempé. C'était dans les années 50. Une nouvelle équipe, donc, Victor Vasseur, mais avec la promesse de préserver l'esprit du petit Nicolas.
4: À commencer par ses amis, Alceste, Agnan, Rufus et Clotaire, dont les dernières histoires écrites par René Goscinny remontent au milieu des années 60, rappelle Aymar Duchâtenay, directeur d'Imav Édition, qui publie Le Petit Nicolas.
5: C'est un projet qu'avait René Goscinny et Sempé. Après avoir fait 222 histoires pendant 6 ans, un jour ils décident d'arrêter. Et ils n'ont eu de cesse, quand ils se revoyaient, de dire « mais si on recommençait ?» Donc en fait, c'est l'aboutissement d'un rêve, d'un projet par les créateurs eux-mêmes.
4: Le petit Nicolas, un héros intemporel du patrimoine culturel français.
5: Sempé avait une formule. Il disait « Le petit Nicolas est indémodable parce que lorsque nous l'avons créé, il était déjà démodé. Toutes les classes du monde ressemblent à celles du petit Nicolas. C'est ça qui fait l'universalité de ce personnage. »
4: Les dernières planches sont en train d'être finalisées par le dessinateur Fursy Tessier. Fidèle au trait de Sempé, à l'esprit de son dessin, de sa poésie et de son humour, affirme l'éditeur.
5: Vous savez, le dessin de Sempé, il est presque un peu jeté. C'est à la chic. Sempé n'a jamais dessiné deux fois le petit Nicolas de la même manière en 222 histoires.
4: Des histoires vendues à plus de 15 millions d'exemplaires dans le monde et adaptées plusieurs fois au cinéma.
2: Voilà, et la sortie de ces nouvelles histoires du petit Nicolas est prévue le 8 octobre prochain. Voilà, ce sera tout pour aujourd'hui. Merci d'avoir été là pour l'accent des autres. On se retrouve bien sûr dans 8 jours avec les partenaires des médias francophones publics. Très belle fin de semaine.

0: Bah écoutez, on peut y aller si vous voulez, effectivement. Tout ça pour vous dire que en 1978, cette année, Sting et ses camarades de The Police nous régalaient de ce premier album Outlanders d'amour, sur lequel figurait ce qui est devenu ce grand classique que vous venez d'écouter chez nous. Can't Stand Losing You à l'instant sur votre radio ici. Enzo, est-ce qu'on a un tapis pour ouvrir la matinale? Allez, c'est parti.
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0: Ça peut être agréable, Valentine. Preuve en est, effectivement. Nous sommes justement au saut du lit et déjà avec nous. Sachez que ça fait très plaisir à votre équipe du samedi de vous retrouver. Fabien, la rédaction en chef, à la technique, nous avons Enzo, Florentin au standard ce matin et parfaitement réveillé pour l'actualité, Valentine Letès. Bonjour Valentine.
3: Bonjour François-Xavier, bonjour à tous.
0: Et c'est une soirée bouillante qui nous attend ce samedi.
3: Entre les températures caniculaires et la ferveur des supporters pour cette grande finale de Ligue des Champions de foot, le Paris Saint-Germain face aux Gunners d'Arsenal.
0: On en parle dans un instant, voici les infos de 6h pour vous.
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0: Merci de nous rester fidèles et beau week-end. Ici, il est 6h, bienvenue. Info Valentine à la une, l'annulation de tous les concerts de Patrick Bruel jusqu'à septembre.
3: Le chanteur conteste, mais face à la pression, il cède. Visé par au moins 4 enquêtes pour viol en France, sa société de production souhaite, je cite, ne pas troubler la sérénité de ses manifestations. En l'occurrence, une douzaine de concerts dans des festivals prévus cet été, comme celui des Grandes Marées, annoncé en juillet dans la Manche, où le directeur Pierre Béton respire enfin.
4: On est soulagés. Soulagé que Patrick Bruel ait pris la meilleure des décisions. L'annulation est venue au Mandarin. Je pense que c'était la seule possibilité technique. Hein. Je crois qu'on a eu longtemps exprimé là-dessus qu'on avait un contrat et qu'on pouvait pas nous l'annuler sans y perdre des plumes. Bah, on avait un contrat. On avait un contrat avec l'artiste. C'est-à-dire que si on annulait de notre volonté, on aurait dû payer l'artiste et rembourser les gens. Donc là, c'était de la double peine pour nous. Et au vu du contexte grandissant, enfin nous, fait quand même quelques semaines qu'on sait qu'on sera dans la capacité de le recevoir. Hein, entre les collectifs, la société civile, les collectivités, les festivaliers, les partenaires, maintenant se réveiller de plus en plus. Quoi. Et on sait depuis longtemps que ça ne jouera pas. Quoi. Voilà.
3: Patrick Bruel annonce également son retrait des Enfoirés de leur prochain spectacle caritatif. Le retour en France des deux petits garçons abandonnés au bord d'une route au Portugal. Leur mère, âgée de 41 ans, est toujours en détention pour la mise en danger de ses enfants de 4 et 5 ans, comme son compagnon, ancien gendarme, accusé lui de coups et blessures aggravées sur les garçons.
0: 6h02 sur votre radio ici. On fait le point ce matin, Valentine, sur cet épisode de chaleur sans commune mesure, nous dit Météo France.
3: Des records de température pour un mois de mai ont encore été dépassés hier à Méault dans la Somme, à L'Aigle dans l'Orne ou encore à Noirmoutier en Vendée avec 32,4 degrés relevés par Météo France. Suffocant et très peu rentable pour les agriculteurs. Ces fortes chaleurs, Margot Croison, sont même synonymes de perte d'argent pour les éleveurs de volailles.
5: Quand il fait trop chaud, les poulets de Douglas mangent beaucoup moins.
6: C'est comme nous, oui. On serait plus tendance à vouloir manger des salades et des tomates, des entrecôtes avec des frites. Et eux, c'est pareil. Ils boivent plus et ils consomment moins d'aliments.
5: Sauf que des poulets qui mangent moins veut dire des poulets moins gros et donc vendus moins cher à l'abattoir. Pour éviter ça, Douglas a changé l'heure de la distribution de la nourriture.
6: On fait pas le tour des bâtiments en plein après-midi. On fait les tours ou le matin très tôt ou le soir à la tombée de la nuit. Le reste de la journée, on essaie de les laisser tranquilles.
5: L'éleveur a également un brumisateur pour rafraîchir ses poules quand elles sortent dehors. Il l'a mis en place l'année dernière, en juillet. Mais cette année, pas le choix, il va falloir l'installer plus tôt.
6: Donc on déroule sur le côté extérieur des bâtiments un petit tuyau très fin. Je vais le mettre en route pour faire un petit brouillard d'eau devant les trappes de sortie des animaux sur l'extérieur.
5: Un système fait maison avec les moyens du bord. Mais pour l'éleveur, si ces épisodes de chaleur se répètent, ça ne sera pas suffisant.
6: Peut-être qu'il va falloir y croire à ce réchauffement climatique et revoir un peu au niveau des investissements de bâtiments. Prévoir peut-être des ventilations dynamiques plutôt que des ventilations naturelles, plus adaptées à ces épisodes qui reviennent de plus en plus souvent.
5: Surtout que l'année dernière, l'éleveur a déjà perdu des poulets pendant l'été quand il a fait 40 degrés. Ils étaient morts à cause de la chaleur.
3: Et quand le thermomètre s'affole, Internet aussi. Plus de 400 000 vues sur cette vidéo de la CGT cheminot du Puy-de-Dôme postée sur le réseau social X, où des images tournées dans la cabine conducteur d'un TER montrent un thermomètre et sa température. Plus de 40 degrés à l'intérieur, une honte totale, commente le syndicat. Cet été, le feu d'artifice de la fête nationale est avancé. Soirée de fête sur le Champ de Mars, le soir du 13 juillet, annonce le maire de Paris, pour permettre à Nice, le lendemain, de commémorer les 10 ans de l'attentat du 14 juillet 2016, ses 86 morts et les centaines de blessés.
0: Historique ou légendaire, le statut du Paris Saint-Germain établi ce soir.
3: À l'issue de la deuxième finale consécutive de Ligue des Champions, jouée par les Parisiens, c'est ce soir donc contre Arsenal, à la Puskás Arena de Budapest. 20 000 supporters parisiens attendus dans la capitale hongroise. Et la plupart, Nicolas Perronnet, passent à la boutique du PSG, histoire de se souvenir de cette expérience déjà bien différente de celle de l'année dernière.
2: Elle pourrait s'appeler le Petit Paris, en plein Budapest, la boutique éphémère du PSG, d'où sort Franck, à deux pas du Danube.
7: L'émotion, elle est là, le stress, il est là. Mais en tout cas, on va chanter clairement comme on l'a fait l'année dernière.
2: Avec cette fois l'écharpe Budapest 2026, le début d'une collection après Munich 2025. Pour Victorino,
8: bon, l'année dernière c'était clairement un des plus beaux jours de ma vie.
2: Et son collègue Albin, deux abonnés de 30 ans dont la vie de supporter parisien est métamorphosée.
9: Ce qui est différent dans l'approche de ce match, c'est déjà qu'on est beaucoup plus sûr de nous. Parce qu'avant on était les éternels, pas outsiders, mais presque les losers. Là on a le sentiment d'avoir percé le plafond de verre. Presque une dynastie PSG qui est en route.
2: Julien, lui, résume en trois mots ce qui a réellement changé pour Paris.
10: On est favori.
2: Et c'est justement ce qui inquiète Martin.
11: L'histoire de Paris, c'est quand on est favori, bah, on se casse la gueule. Et quand on est challenger, c'est là où on fait des surprises. C'est ce qui me fait peur, mais bon, j'y crois vraiment.
2: L'excès de confiance, risque principal avant une finale de Ligue des Champions, bel et bien la preuve que rien n'est plus comme avant pour le Paris Saint-Germain.
3: Une victoire pour conserver son titre de champion d'Europe en 36 ans. Seul le Real Madrid de Zinedine Zidane l'a fait. Début du match à 18h. Mais déjà un sacre ce matin, celui des Lyonnaises, championnes de France pour la 19e fois. Le 5e titre consécutif des Fenottes après leur victoire 5 buts à 0 hier soir contre le Paris FC pour clore la première ligue féminine de football.
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3: La météo, François-Xavier, vigilance orange pour risque de canicule, toujours en cours ce matin.
0: Ah oui, elle concerne 7 départements, Gironde, Charente, Charente-Maritime, les Deux-Sèvres, la Vendée, le Maine-et-Loire et Paris, avec donc cet épisode de canicule inédit hein, pour un mois de mai bien sûr, et qui se poursuit en ce début de week-end. Des conditions lumineuses mais sèches donc en ce début de week-end. On notera également des entrées maritimes ce matin au sud-ouest. Elle occasionne un temps plutôt couvert, notamment sur le Pays Basque. Ailleurs, c'est du soleil. Et puis, en après-midi, ce sont les orages qui font leur retour et dans la soirée également, en particulier de la région centre en remontant jusqu'aux Ardennes, mais aussi plus localement dans les Hautes-Alpes. Et du côté de vos températures, c'est toujours exceptionnellement élevé, vous l'aurez compris, pour cette fin mai, avec en matinée 24 degrés pour Angoulême et Vichy. Nous avons 25 à Lille, 26 à Perpignan, 27 degrés du côté de Langres, de Grasse et de Bonifacio. Et cet après-midi, des valeurs comprises entre 27 et 33 degrés, la maximale notamment pour Tours, où vous êtes accueillis sur votre radio locale ici Touraine.
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0: Écrite initialement pour Johnny Hallyday, une chanson qui reste et restera totalement indissociable de la discographie de Daniel Balavoine, véritable prêche pour l'humilité, « Je ne suis pas un héros », une émotion que vous retrouvez dès votre réveil sur votre radio ici. Bienvenue, il est 6h07.

0: Le week-end s'ouvre en toute détente sur votre radio ici avec Daniel Balavoine en tête d'affiche. Je ne suis pas un héros.
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0: Valentine, on appelle ça le fractionné. C'est un entraînement sportif qui n'est pas uniquement réservé aux pros.
3: Oui, en fait, on alterne des efforts brefs et de récupération. Et ça permet de stimuler le corps rapidement. Attention, il faut juste trouver le bon dosage.
0: Et le mix parfait, si j'ose dire, vous est justement suggéré par notre coach sportif Nordinata. On le retrouve à 6h15, 2 minutes pour être en forme. Et puis, après le succès des dernières éditions, qui restera dans la lumière, fait son grand retour ce soir en prime time sur France 2. Rendez-vous à 21h10 avec 100 nouveaux candidats venus bien sûr de toute la France pour se tester à ce grand quiz de culture générale orchestré par Bruno Guillon. Avec quelques nouveautés dans la mécanique, c'est ce que nous explique l'animateur en tout cas au micro de Patrice Gascoin, vos coulisses télé. Ça se passe à 6h20 et sur votre radio ici, recevez la visite de Monsieur Eddy.
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0: Eddy Mitchell et son compte en banque, visiblement. En tout cas, il vous embarque sur la route de Memphis. Mais la balade est programmée, c'est juste avant vos infos de 6h30 pour le moment. 6h13, tout de suite, à une actu de vos territoires signée de nos camarades d'ici Provence. Il nous indique, Valentine, que la chance semble avoir eu domicile à la civette du port. C'est un tabac qui est situé à Cassis, dans les Bouches-du-Rhône.
3: Je comprends mieux pourquoi on a entendu quelques pièces tomber il y a quelques instants. Elle ne retombe pas, bizarrement.
0: Elle ne retombe pas, mais elle va retomber. Voilà.
3: Ah,
0: vous voyez,
3: super.
0: De l'argent. Alors, en l'espace de quelques jours, il y a eu deux gains absolument colossaux qui ont été enregistrés sur place.
3: Double ration de millionnaire.
0: Ouais, c'est ça, c'est un peu l'idée, vous avez raison. Alors tout d'abord, un ticket My Million d'une valeur d'€1 million qui a été remporté par un couple résident dans le département. C'est déjà pas mal. Mais surtout, le jackpot Euro Million, tenez-vous bien, 48 millions d'euros, et qui a été décroché par un autre couple de Cassidins.
3: C'est complètement fou, ouais. Surtout quand on sait que la probabilité de gagner ce fameux jackpot à l'euro million, hein, c'est quand même de une chance sur 140 millions.
0: Ah ouais, non mais c'est totalement incroyable.
3: Toutes
0: comme
3: les
0: quoi,
3: chances sont à Cassis.
0: Ouais, c'est ça, exactement. Tout peut arriver à Cassis, et on a en tout cas désormais en région PACA, vous avez raison Valentine, deux couples qui ne sont plus quasi riches, mais Cassis est plein aux as. Voilà. De l'argent, on adore.
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0: L'album s'appelle The Romantic et c'est un Bruno Mars soul pop, voire même un petit peu funky, qui nous offre ce titre parfait pour votre réveil. Et à retrouver donc sur ce fameux 4e opus du chanteur, sur votre radio ici, I Just Might, en nouveauté à 6h15.

0: été signé ici déjà chez nous et donc chez vous par voie de conséquence. I Just Might, c'était le tout dernier Bruno Mars. Et il est 6h18, rester en forme chaque jour, c'est possible grâce à des routines très simples qui sont partagées par notre coach. Bonjour Nordinatab.
1: Bonjour.
0: Le fractionné, on en entend beaucoup parler, mais ça peut faire un petit peu peur quand on débute. Alors Nordine, expliquez-nous comment est-ce qu'on peut se mettre au fractionné simplement.
1: Le fractionné, c'est une alternance de phases rapides et de phases de récupération. Et c'est justement ça qui le rend intéressant. Parce qu'en peu de temps, on stimule beaucoup le corps. Mais attention, on ne part pas à fond dès le début. L'idée, c'est de doser. Le fractionné, il peut se faire en marchant ou en courant. Et pour commencer, on peut débuter par 30 secondes durant lesquelles vous allez par exemple marcher. Et puis ensuite, une minute durant laquelle vous allez vous mettre à courir. Et vous alternez comme ceci. 30 secondes, on marche. Et puis ensuite, une minute durant laquelle vous courez. Allez, on s'accroche. Et vous alternez comme ceci durant 10 minutes. Et grâce à ça, vous allez solliciter le système cardiovasculaire, vous allez renforcer votre endurance et bien sûr, alterner des relances.
0: Donc ça veut dire que même en marchant, Nordine, ça fonctionne.
1: Bien sûr, le fractionné, c'est une question de rythme, pas de niveau. On l'a vu, on peut très bien alterner des moments de marche durant lesquels vous alternez une marche tranquille et une marche beaucoup plus dynamique. Tiens, ça me fait penser à une autre idée de fractionné, avec des montées de genoux, mais sur place. Et là, vous allez alterner 30 secondes durant lesquelles vous allez effectuer des montées de genoux et 30 secondes de récupération sur place. Allez, on y va. 30 secondes, dynamique, on lève les genoux. Bien sûr, avec les bras en action. Allez, on s'accroche. 3, 2, 1. On récupère 30 secondes de récupération. Et vous alternez comme ceci durant 5, 7 ou pourquoi pas 10 répétitions si vous le pouvez. Et là, on va solliciter le système cardiovasculaire et la coordination. Le fractionné, au final, c'est accessible à tous. On joue juste avec les variations d'intensité. On privilégie la qualité plutôt que la durée. Bon, ben vous savez quoi ? C'est à vous de jouer. Allez, j'y retourne.
0: Et merci de nous donner l'exemple, en tout cas Nordinatab. D'autres pratiques toutes simples pour pratiquer justement un fractionné efficace sont, sachez-le, à retrouver avec Nordine sur notre site ici.fr et puis plus globalement, tout plein de conseils, forme et bien-être en écoutant nos podcasts qui sont disponibles sur l'appli Radio France. Il est 6h20, c'est la promesse de votre radio ici. Vos chansons favorites toute la journée et le week-end, nous ne dérogeons pas à la règle, bien au contraire. Voici Céline Dion à vos côtés pour votre réveil en douceur et pour que tu m'aimes encore.

0: Excellent réveil en ce samedi matin. Vous écoutez ici la visite de Céline Dion avec son intemporel pour que tu m'aimes encore.
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0: 6h24, retrouvons tout de suite celui qui est au courant de tout ce qui se trame derrière vos programmes télé favoris. Bonjour Patrice Gascoigne.
2: Bonjour François-Xavier, bonjour à tous.
0: Pour les coulisses télé de ce samedi, vous êtes notre lumière. Patrice, vous nous parlez du divertissement de ce soir sur France 2. Il s'appelle « Qui restera dans la lumière ?».
2: Alors si vous n'avez pas encore testé ce jeu de France 2, je laisse Bruno Guillon vous mettre dans l'ambiance de ce soir.
3: Qui restera dans la lumière ? C'est le seul jeu où les candidats peuvent choisir leurs questions.
2: Après le succès des précédentes éditions, le jeu de culture générale le plus stratégique du PAF fait son retour à 21h10 sur France 2. Ils sont 100 candidats venus de toute la France à venir participer à ce quiz. Quiz où savoir répondre aux questions ne suffit pas. Encore faut-il choisir les bonnes questions. Au bout du jeu et de cette mécanique intense où les candidats sont prêts à tout pour éliminer leur adversaire, il y a 100 000 euros à gagner. Mais pour cela, il faut être la seule personne qui restera allumée. Mais dites-moi Bruno Guillon, est-ce que pour cette nouvelle salve de Qui restera dans la lumière, diffusée le samedi soir sur France 2, est-ce qu'il y a des petites nouveautés dans la mécanique du jeu ?
4: Alors, s'il y a une nouvelle salve, ça veut dire que l'émission marche. Pour cette troisième saison, on va garder évidemment les bases, à savoir c'est le seul jeu où les candidats peuvent choisir le niveau de difficulté de leurs questions. Ensuite, la nouveauté, ça vient vraiment des candidats, de leur énergie, de leur connaissance. Le fait que ces candidats aient des tranches d'âge différentes, viennent de régions différentes, et j'aime du coup pouvoir interréagir avec eux, avec ces 100 candidats. La mécanique a prouvé jusqu'à maintenant que ça marchait, donc évidemment on a gardé les fondamentaux.
2: Bruno Guillon, est-ce que vous avez une petite anecdote de tournage à nous confier ?
4: Disons que quand on anime plusieurs jeux, et notamment des jeux en quotidienne, on a la possibilité parfois de voir des visages que l'on connaît. Et oui, c'est vrai que sur cette session d'enregistrement, j'ai revu un ou deux visages que je qualifierais d'iconiques de Chacun son tour, qui est un jeu qui cartonne le matin. Et je suis sûr que les téléspectateurs de samedi soir seront heureux de revoir ces deux ou trois candidats de Chacun son tour.
2: Le décor de Qui restera dans la lumière participe beaucoup à l'ambiance de l'émission. On ressent quoi au pied du mur, Bruno Guillon ?
4: Être au pied des candidats, ça me permet d'être à ma juste place, puisque c'est la place qu'on doit avoir quand on est animateur. Ce qui est important, ça reste les candidats et les téléspectateurs.
2: Bruno Guillon à sa place ce soir sur France 2 dans Qui restera dans la lumière ? Pas moi, demain, ici, avec de nouvelles coulisses télé.
0: À demain, étincelant Patrice Gascoigne, 6h26 sur votre radio, ici dans moins de 4 minutes. C'est le retour de l'info avec vous, Valentine Lethès, l'actu française et internationale résumée en 90 secondes. Et puis juste après, l'info du jour, c'est Marseille à la mode britannique ce samedi.
5: Oui, pas question pour les meilleurs ennemis du Paris Saint-Germain de soutenir le club de la capitale en Ligue des champions de foot ce soir. Les Marseillais portent les couleurs des Gunners d'Arsenal.
0: For sure, évidemment, reportage dans 6 minutes auparavant. Nous avons Catherine Viguier qui s'installe en studio pour votre horoscope et la précédente, Eddie Mitchell, fin prêt pour vous conduire sur la route de Memphis, en passant bien sûr par votre radio ici. Ça va de soi.

0: Avec Eddy Mitchell, à l'instant, sur la route de Memphis, balade offerte par votre radio ici, de bon matin, 6h28. Bonjour Catherine Viguier.
1: Bonjour François-Xavier.
0: L'horoscope du samedi 30 mai 2026, avec vous Catherine, une première tendance pour ce week-end.
1: Le climat devient plus respirable. Bélier, la perspective de passer un bon week-end est assurée, il y a du dépaysement dans l'air. Taureau, vous partagez des moments d'intimité avec une personne et vous comptez aussi votre argent. Gémeaux, vous revendiquez votre besoin d'indépendance, vous avez soif de liberté. Cancer, vous aurez besoin de faire le clair dans votre esprit autour de vous et chez vous. Lion, superbe journée. Elle sera un peu le bilan de votre semaine, difficile, mais au final, pleine d'espoir. Vierge, ce n'est pas dans votre nature de vous illusionner, mais il ne faut pas non plus tout voir en noir. Balance, très belle journée, avec des paroles qui portent leurs fruits et un voyage aussi. Scorpion, vous êtes moins exposé, vous n'allez pas forcément souffler, mais vous allez respirer un peu mieux. Sagittaire, une personne vous invite à vous ressourcer. Vous aurez en tout cas besoin de solitude. Verseau, voilà une journée faite pour vous. Vous allez pouvoir décompresser et vous détendre. Poisson, le week-end est là et si les autres se reposent, pas vous. Un travail vous demande de la concentration. Et pour nous tous, partons à la conquête de ce que l'on aime plus que tout.
0: Allez, on embarque avec vous, ma chère Catherine Viguier. Merci beaucoup, l'horoscope du jour, qui est à consulter signe par signe sur l'application ICI. Merci de nous confier votre début de week-end. Vous écoutez ICI, il est 6h30. Toute l'actualité en France et dans le monde. Place aux 90 secondes, c'est avec vous, Valentine Letesse.
2: La fin approche pour ce premier épisode de forte chaleur de l'année. Les températures sont en baisse au nord-ouest quand leur pic est annoncé aujourd'hui à Paris et à Lille. Préparez-vous maintenant à l'arrivée des orages assez intenses, précise Météo France. Tous les concerts de Patrick Bruel sont annulés jusqu'à septembre, soit une quinzaine de dates au total pour ne pas troubler la sérénité de ces manifestations, indique la société de production du chanteur, désormais visée par au moins 4 enquêtes pour viol. Abandonné au Portugal, deux petits Français sont de retour en Alsace, pris en charge par les services sociaux, le temps d'évaluer leur placement. Leur mère de 41 ans est toujours en détention au Portugal, deux semaines après la découverte de ces garçons de 4 et 5 ans au bord d'une route. Les Jeux sont faits et les Olympiades de 2030 se dérouleront à Lyon plutôt qu'à Nice, où le nouveau maire Éric Ciotti s'oppose à l'installation d'une patinoire provisoire dans le stade de foot niçois. Les épreuves de glace, hockey, patinage, curling et short track auront donc lieu à Lyon. Qui sera le plus fort? Le Paris Saint-Germain en quête d'une deuxième étoile ou Arsenal, champion d'Angleterre mais jamais sacré sur le toit de l'Europe? La finale de la Ligue des champions de foot à Budapest commence à 18h. Quant à Alice, ne verra pas les huitièmes de finale de Roland-Garros. Le Français a été battu hier au troisième tour par le numéro 3 mondial du tennis, Alexander Zverev. Reste deux Français, Diane Parry, Moïse Kouamé, en lice aujourd'hui pour atteindre les premiers huitièmes de finale en Grand Chelem de leur carrière.
0: 16h32, l'info du jour, ce sont les Parisiens face à leurs meilleurs ennemis.
2: À commencer par la pression, le stress de jouer cette deuxième finale consécutive de Ligue des champions de foot ce soir face aux Anglais d'Arsenal. Viennent ensuite les critiques et les prières de leurs adversaires de toujours, Bruno Blanza. Les Marseillais, nombreux aujourd'hui, à souhaiter une défaite ce soir du Paris Saint-Germain.
3: Dans son camion à pizza, Guillaume n'arrête pas. De quoi éviter de penser à un possible deuxième sacre européen du PSG.
4: Ça y est, du moment qu'ils l'ont gagné une fois, maintenant ils peuvent la gagner deux, trois, quatre fois. Non, on s'en fout complet. De là, vouloir les voir perdre, je pense plus. Il n'y a plus de rivalité comme ça. Là. Ils sont dans une autre catégorie maintenant. Et nous, on est tellement à la ramasse que mais j'arrivais plus à supporter l'OM.
3: Même s'ils ont deux étoiles, vous ne marronnerez pas.
4: Non, du moment que nous, on arrive à gagner trois matchs d'affilée, c'est le plus important.
3: Dur pour un supporter de l'OM de reconnaître non pas la supériorité parisienne, mais cette période a collectionné les trophées.
5: Avant, je regardais les matchs pour qu'ils perdent et tout. On regarde même plus les matchs, on s'en fout.
3: Julien Fidèle du Vélodrome.
5: Pas content, oui, mais énervé, non.
3: Karim, lui, ne resterait pas indifférent à une deuxième étoile sur le maillot parisien.
6: On n'acceptera pas ça. On est tous avec Arsenal. Il ne faut pas qu'ils passent une deuxième fois. Après, dans tous les cas, on l'a vu avant eux. Ils avaient une équipe de starlettes il y a 2-3 ans. Ils n'arrivaient pas à gagner. Mais là, avec des personnes pas trop connues, mais qu'ils ont vraiment faim. Ils font la preuve que sans nom, il peut faire quelque chose.
3: Il suivra quand même cette finale.
6: Obligé, du côté d'Arsenal.
3: Avec le maillot?
6: Exactement.
2: Alors, qui gagnera cette 71e finale de Ligue des Champions? Réponse à partir de 18h depuis Budapest, Hongrie. Et nous serons en direct sur votre radio ici pour vous faire vivre ce match avec une édition spéciale à suivre sur ici.fr à partir de 14h depuis l'enceinte du Paris Saint-Germain, le Parc des Princes.
0: Merci beaucoup Valentine. Et l'ambiance est déjà chaude, évidemment, avant de retrouver l'info de retour à 7h, bien sûr, sur votre radio ici. Reparlons de cette météo avec cette vigilance orange canicule. Toujours en cours ce matin, elle ne concerne plus 7 départements, comme en début de matinée, mais uniquement Paris. Donc Paris qui est toujours placé en vigilance orange canicule, c'est bien ça Valentine.
2: Et sa petite couronne.
0: Et la petite couronne, merci pour la précision importante. Épisode de canicule, donc inédit, vous le savez, pour ce mois de mai qui se poursuit. En ce début de week-end, des conditions lumineuses mais sèches. On notera également des entrées maritimes ce matin au sud-ouest. Elle occasionne un temps plutôt couvert, notamment sur le Pays Basque. Ailleurs, c'est du soleil et puis en après-midi, ce sont les orages qui font leur retour localement en après-midi et dans la soirée, d'ailleurs en particulier de la région centre en remontant jusqu'aux Ardennes, mais aussi plus localement dans les Hautes-Alpes. Vos valeurs toujours exceptionnellement élevées pour cette fin mai, donc avec en matinée 24 degrés à Montluçon et Périgueux, nous avons 25 à Rouen, 26 pour Tarbes, 27 du côté d'Épinal, de Toulon et d'Ajaccio. Cet après-midi, les valeurs seront comprises entre 27 et 33 degrés, la maximale notamment pour Châteauroux, où vous êtes accueillis bien sûr sur votre radio locale, ici Berry.
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0: Il s'appelle Félix, un adorable bambin âgé de 3 ans à l'époque, alors qu'il écoute tranquillement la radio avec ses parents, maman d'origine française et son papa britannique, Roger Taylor, accessoirement batteur du groupe Queen. Eh bien, le garçonnet décide d'exprimer son mécontentement quant à la qualité du programme radiophonique proposé, le qualifiant, je cite, de « radio caca ». Voilà, je précise que l'anecdote est 100% vraie.
2: C'est bien donc... à l'heure de manger ces tartines.
0: Ouais, c'est pas mal Valentine, je savais que vous alliez apprécier. C'est ainsi donc qu'aurait dû s'appeler ce standard de Queen, Radio Caca. Mais caca n'étant pas vraiment du goût de la maison de disques, ça peut se comprendre, c'est bien Radio Gaga,
2: oui.
0: Du culte. Hein, c'est mieux quand même, on est d'accord, c'est quand même un peu plus poétique. Voilà, votre radio ici, toujours à la pointe des histoires les plus légères dès votre réveil, c'est important.

0: Merci d'avoir choisi votre radio ici pour un réveil de qualité. Queen, l'excellent Radio Gaga.
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0: 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C'est mal tombé. 0810 055 056 avec Florentin qui vous attend au standard tout de suite. Vous vous sélectionnez pour passer sur l'antenne un petit peu avant 7h. Le message personnel de votre choix, dédicace, coup de cœur, coup de gueule, phobie éventuellement, 0810 055 056. Bonne chance. Ça aussi, c'est avant 7h, votre musique du week-end avec Renaud.
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0: Renaud, inoubliable, laisse béton et qui fait toujours son petit effet, bien sûr. C'est sur votre radio ici. Restez bien avec nous. 6h40. Comment protéger sa voix des arnaques? Question étonnante ce matin dans Vie numérique et vie privée. À Valentine Letesse face à la plus unique de nos données personnelles.
4: Et c'est dire à quel point notre voix est précieuse quand on liste l'ensemble des informations qu'on peut facilement déduire sur la base de quelques mots. Les émotions, l'âge, le sexe, un accent, jusqu'à l'état de santé de notre interlocuteur et sa condition physique s'il est essoufflé. Toutes ces données passent par les intonations de notre voix. Une donnée spécifique puisqu'elle est reproductible. De nouvelles arnaques basées sur la reproduction de notre voix émergent, notamment grâce à l'intelligence artificielle. Les hypertrucages notamment utilisés par des escrocs pour usurper l'identité d'une célébrité par exemple. Ouais. Pourtant, notre voix est protégée depuis déjà plus de 50 ans par le code civil et par le code pénal qui punit de 45 000 euros d'amende et d'un an de prison toute captation, tout enregistrement ou transmission de paroles prononcées à titre privé.
0: Et comment protéger notre voix au quotidien, Valentine?
4: D'abord, pas de panique. Selon les experts de la CNIL, la Commission nationale de l'informatique et des libertés, les escrocs sont encore loin de pouvoir copier notre voix sur un simple allô enregistré au téléphone, comme une rumeur l'a pourtant répandue sur Internet il y a quelques semaines. Et si l'intelligence artificielle gagne en puissance, on est encore loin encore d'un tsunami. L'important, c'est de paramétrer vos objets connectés capables de capter la voix. Votre assistant vocal, votre montre connectée, votre smartphone. Dans vos réglages, les paramètres de votre appareil, préférez stocker toutes les données liées à l'enregistrement de votre voix en local, soit sur votre objet connecté et non pas sur un serveur à distance ou en cas de fuite de données, eh bien votre voix risque de se retrouver n'importe où sur Internet au risque d'en rester sans voix.
0: Ça tombe bien, effectivement. Et pour savoir comment sécuriser vos objets connectés, rendez-vous sur ici.fr, page vie numérique, vie privée, votre chronique de retour demain, dimanche à 6h38 sur votre radio ici.
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0: 6h43, très beau réveil avec votre radio ici. Faisons tout de suite ensemble un bond dans l'histoire comme chaque week-end. C'est avec le meilleur de Voyage dans le temps, signé Stéphane Bern. Ce matin, au cœur de la Grande Guerre.
6: Vaillant est un soldat décoré pour son courage durant la Première Guerre mondiale. Sa particularité, c'est un pigeon. On est à la fin du mois de mai 1916, en pleine Première Guerre mondiale dans la Meuse. La bataille de Verdun fait rage. L'armée allemande veut prendre le contrôle du fort de Vaux, une position stratégique. Elle réussit à l'encercler. Les soldats français sont assiégés, les communications téléphoniques interrompues. Pour les gens présents sur place, c'est une catastrophe. Pire que pour un ado dans une maison de vacances sans Wi-Fi. Dans ce marasme, le commandant Reynal doit pourtant appeler à l'aide. Mais comment faire ? Il peut compter sur un soldat, le Vaillant. Robe grise, plumage soyeux, matricule 787. Sa responsabilité est de taille. Plusieurs pigeons sont déjà partis, mais le premier a perdu le message en route et les deux autres ont été abattus. Vaillant est notre dernière chance. Il s'envole le 4 juin avec l'ultime message de son commandant.
7: Nous tenons toujours. Nous subissons en ce moment une attaque par les gaz et les fumées asphyxiantes. Il y a urgence à nous dégager. C'est notre dernier pigeon.
6: Au bout de 17 heures de vol, Vaillant arrive à destination agonisant. L'oiseau succombe, mais il aura rempli sa mission. Il aura réussi à pigeonner les Allemands. Même si le fort de Vaux se rend 3 jours plus tard, Vaillant va recevoir la bague d'honneur et une citation à l'ordre de la nation. Plusieurs monuments commémoratifs rendent d'ailleurs hommage aux 60 000 pigeons mobilisés durant la Grande Guerre, morts pour la patrie. Ironie de l'histoire, aujourd'hui, ces fameux monuments aux morts sont très souvent souillés par les fientes de leurs descendants.
0: Et un grand merci pour cette mise en appétit, Stéphane Bern. Voyage dans le temps à retrouver de nouveau en mode best-of demain dimanche à 6h43. Et pour vos inédits, dès lundi, bien sûr, ce sera juste avant les infos de 8h sur votre radio ici. Il est 6h45, Valentine, c'est à la une de Femme Actuelle cette semaine. J'achète Made in France.
4: Oui, pour s'équiper ou manger français, les labels sont censés nous rassurer, nous aiguiller. Le fait est qu'ils ne se valent pas tous. Alors comment repérer les labels les plus fiables, mais aussi payés le juste prix?
0: Élément de réponse à ces questions, Made in, Sabrina Nadjar, rédactrice en chef de Femme Actuelle, avec nous juste derrière Marine et son cœur maladroit sur votre radio ici. Bonjour à vous et bienvenue.

0: 6h48 et Marine, que vous croisiez ici en ce samedi matin, vous venez d'écouter Cœur maladroit.
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0: J'achète Made in France. Oui, en tout cas, c'est le sujet qui est à la une de Femme Actuelle cette semaine. Et est-ce qu'elle va aussi acheter Made in France? On va lui poser la question. Bonjour Sabrina Nadjar.
3: Bonjour François-Xavier.
0: Sabrina, avant toute chose, comment savoir ce qui est vraiment fabriqué en France?
3: Alors, l'erreur à éviter, c'est se reposer sur ce qu'on croit savoir et négliger de s'informer à chaque achat. Par exemple, une marque qui est connue pour être française peut avoir brutalement délocalisé sa production. Ouais. Je vous donne un exemple tout bête. Mmh. Cala, pour ne citer que, produit ses à repasser ses centrales vapeur à Pont-Évêque dans l'Isère, mais quelques modèles d'entrée de gamme sont eux importés de Chine. Donc c'est important quand même de se renseigner pour chaque produit. Ouais. Après, il y a autre chose qui est intéressant, c'est une mention qui est fabriquée en France. Mmh. Alors c'est quand même un repère assez utile, mais il est toutefois imparfait. En fait, pour l'afficher, un fabricant doit avoir effectué la dernière transformation substantielle dans le pays. Il ne faut pas se contenter d'une modification marginale ou seulement esthétique.
0: D'accord.
3: Mais ça ne veut pas dire quand même que le produit est 100% français, c'est-à-dire fabriqué en France uniquement avec des matières premières françaises.
0: Est-ce qu'un produit qui est fabriqué en France, justement Sabrina vous en parlez, ça signifie automatiquement qu'il est de meilleure qualité?
3: Alors, ouais, soyons honnêtes, hein, ce n'est pas parce qu'il est fabriqué en France qu'un produit est bon. Mmh. Mais les marques françaises ont quand même toutefois vraiment intérêt à faire de la qualité un argument commercial, parce que compte tenu de toutes les charges qu'on a en France, généralement le produit est souvent un petit peu plus cher. Mmh. Ceci étant, la plupart des tests comparatifs réalisés notamment par des associations de consommateurs comme UFC Que Choisir, ouais, concluent quand même que les produits made in France sont de meilleure qualité. Par exemple, prenons un t-shirt de coton lambda. Bah, ceux qui sont fabriqués en France ou en Europe sont quand même beaucoup mieux notés que ceux qui viennent d'autres pays ou d'Asie.
0: C'est entendu. Un petit mot également pour terminer, des labels, Sabrina. Est-ce qu'il y a certains auxquels on peut se fier véritablement?
3: Oui, alors il y en a un, c'est vraiment le seul, qui est le label Origine France Garantie.
0: Okay.
3: Il faut savoir qu'il y a plus de 3000 gammes de produits fabriqués par 800 entreprises qui ont décroché cette certification, et elle est bien plus exigeante que la mention dont je vous parlais tout à l'heure, fabriquée en France. Mmh. En fait, le produit doit avoir pris toutes ses caractéristiques essentielles en France, qui veut dire pas seulement les dernières étapes de fabrication. Je vais vous donner l'exemple d'un jean de la marque 1083 qui est certifié par ce label.
0: Ouais.
3: Le tissage, la teinture et bien sûr la confection sont réalisés en France. Mais le coton vient d'ailleurs, malgré tout. Il faut savoir aussi que cette certification est intéressante parce qu'elle repose sur des contrôles systématiques par un organisme totalement indépendant comme le bureau Veritas. Donc on peut vraiment s'y fier.
0: On peut vraiment s'y fier. Merci beaucoup Sabrina Nadjar, Origine France Garantie, qui était avec nous ce matin.
3: Merci à vous.
0: Et Sabrina, rédactrice en chef de Femme Actuelle, bien sûr. Nouveau numéro qui est disponible dès ce week-end chez votre marchand de journaux habituel. 6h51, passez un très beau début de week-end à l'écoute de votre radio. Ici, c'est Renaud qui s'annonce tout de suite. Voici Laisse Béton.
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1: Vos chansons préférées toute la journée sur votre radio ici, et vous constaterez que même le week-end, la promesse fonctionne absolument. Chez nous, Renaud, avec Les Bétons à l'instant. Il est 6h54 et nous prenons ce matin la direction de l'Occitanie. Nous sommes avec Corinne. Bonjour Corinne.
2: Bonjour Corinne.
3: Bonjour Xavier, bonjour Valentine.
1: Très heureux de vous accueillir, ma chère Corinne. Où est-ce que vous êtes précisément en Occitanie?
3: Juste à côté de Perpignan. Il fait 18 degrés à cette heure-ci.
1: 18 degrés, c'est pas mal déjà pour un samedi matin à 6h54.
2: Mais j'allais dire, moi, en fait, je trouve que c'est pas beaucoup, Corinne.
3: Non, ça va.
1: Ah bon ?
2: Non, mais oui, 18 degrés le matin à Perpignan.
3: Ah bah. Un petit déjeuner à l'extérieur au moins.
2: Vous respirez voilà. En plus, ça fait du bien.
1: C'est vrai, on n'est pas sur...
3: J'avoue.
1: Sous les grosses chaleurs et le gros cagnard. Ma chère Corinne, avec cette température ambiante, dites-nous quel est le message que vous souhaitez nous faire passer.
3: Alors, tout simplement... Peut-être c'est pas trop original, mais vu que demain, je ne serai pas avec ma maman, entre autres, je voulais souhaiter une bonne fête à ma maman et à toutes les mamans. Même celles qui ne sont pas mamans, ben, ce sont des femmes, un petit peu comme la journée de la femme aussi. Donc ça peut être la journée de la femme et la journée des mamans, un petit peu tout le monde. Bah, donc souhaiter une grande bonne fête à tout le monde, qu'on soit accompagné ou pas.
1: Voilà. C'est très sympa ça, Corinne. Bonne fête aux mamans et bonne fête aux femmes.
2: Bah oui, j'en profite moi aussi. Bonne fête, maman. Oui. Bonne fête à maman Corinne aussi, oui. Qui s'appelle Corinne, la
3: oui,
2: mienne également.
3: Tout à fait.
1: Ah, votre maman s'appelle Corinne,
3: Valentine.
1: Bah oui.
3: Mais c'est pas grave. En fait, c'est ce qu'il faut profiter, justement.
2: Exactement. Voilà. Toutes les mamans sont des Corinne ce matin.
1: Ça, c'est vrai. Et votre maman à vous, Corinne, comment est-ce qu'elle s'appelle?
3: Ah, moi, elle s'appelle Daniel.
1: Daniel. Est-ce voilà. que ce serait indélicat de vous demander l'âge de Daniel?
3: À l'âge de Daniel, elle aura 75 ans au prochain anniversaire d'ici 2 mois.
1: Waouh! Et elle est en pleine forme?
3: Elle a eu quelques petits soucis, elle est en pleine forme. Et moi, je ne peux pas aller la voir justement demain parce que j'ai été opérée et que voilà, je ne peux pas me déplacer. Donc c'est elle qui se déplacera quand même lundi.
1: Ah, d'accord.
3: Me voir lundi.
1: Vous-même, vous êtes en convalescence en ce moment, du coup, c'est ça?
3: Eh oui, c'est ça. Je suis, comme on dit, à cloche-pied.
1: Bon alors, en même
2: super
1: temps...
2: Super nouvelle.
1: Ouais, super nouvelle. Et pour aller au cinéma à cloche-pied, ça peut quand même se tenter, Corinne. Moi, je dis, il y a un truc à faire.
3: Ben oui, puisque de toute façon, j'ai un fauteuil roulant pour pouvoir me déplacer.
1: Ah ouais, voilà. Écoutez, ça tombe bien, effectivement.
2: Vous allez pouvoir rester au frais, aller au cinéma, Corinne, pendant cette canicule qui s'arrête. On est bien contents. Et vous embrassez bien fort votre maman, Danielle, de notre part.
3: J'y manquerai pas. Ouais. Et je vous souhaite une bonne fête des mamans. Et puis bon, une journée quand même au papa, quoi. Même c'est une fois, ça manque
1: allez.
3: Plus tard pour les papas.
2: Allez, c'est la fête voilà. de tout le monde,
1: allez, c'est package global. On est parti. Corinne, on vous envoie 4 places pour le film Anna et les enfants avec Camille Chamou notamment au casting. On vous embrasse évidemment bien bien fort en Occitanie près de Perpignan. Corinne qui est avec nous ce matin. Et à 6h56, il est arrivé évidemment pour sa revue de presse décalée, ça c'est sûr, mais aussi quand même pour vous mettre les points sur les i. Willy Rovelli, bonjour.
4: Bonjour tout le monde. Et on commence avec un point Patrick Bruel. Ma bite, hier, la ville de Liège en Belgique a décidé... Pardon. Hier, la ville de Liège en Belgique a décidé de suspendre la citoyenneté d'honneur de Patrick Bruel. Liège le suspend. Bah, c'est normal, il a quand même poussé le bouchon un peu loin. Après, selon ses accusatrices, c'est pas sa citoyenneté d'honneur qu'il faudrait suspendre. C'est Patrick Bruel lui-même et par les couilles. En Thaïlande, un groupe de 22 moines bouddhistes a été arrêté avec 110 kilos de cannabis. Et oui, et pourtant, la bœuf ne fait pas le moine. Mais leur avocat va plaider non coupable. Ils auraient confondu Bédo et Bouddha. La députée écolo Sandrine Rousseau propose de renommer entrecôte cadavre de vache. Oh. Bah oui, bonne idée. Pourquoi pas aussi renommer miel par jus de fion d'abeille et renommer impôt par braquage. L'aéroport international de Palm Beach en Floride s'appellera aéroport Donald Trump dès le 9 juillet. La différence entre un avion et la cote de popularité de Trump aux USA, c'est que la cote de popularité de Trump, elle ne décolle pas. Après, je connais un président français qui a fait l'inverse. Il avait pris le nom de l'aéroport international Charles de Gaulle. En Haute-Garonne, un cobra à lunettes venimeux échappé dans

0: C'est où est activement recherché dans la ville de Castelginest. Il y a donc actuellement deux serpents dangereux en liberté en France. Le cobra dans la banlieue de Toulouse et la teub de Patrick Bruel. Oh. Pour le faire revenir au bercail, il ne reste plus qu'à trouver un charmeur de teub. Aujourd'hui, c'est la journée mondiale de la tortue. Pardon. C'est la journée mondiale de la tortue. Voilà, j'y vais à son rythme, maintenant elle ne va pas comprendre. La tortue qui était d'ailleurs le surnom de Bernadette Chirac, qui a fêté cette semaine ses 93 ans. Elle qui a lancé l'opération Piège jaune, on doit être plus dans l'opération Couche jaune.
1: Là, non.
0: Ah bah si, il y a 3 ans, j'avais adoré le film Bernadette, moi, avec Catherine Deneuve dans le rôle de Bernadette Chirac. Ah ouais, c'est bien la preuve qu'une vieille vaut Deneuve.
1: Oh.
0: Enfin, la question du jour. L'aéroport de Palm Beach appellera donc aéroport Donald Trump. Est-ce qu'en hommage à la nourriture préférée du président, les avions se poseront sur un tarmac Donald's ? Vous avez 2 heures. Allez, passez un bon samedi et à tout à l'heure midi.
2: À tout à l'heure, Willy Rovelli. 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
2: Et tout de suite, nous retrouvons bien sûr l'équipe d'ici matin. Ça se passe dans votre région. Bonjour à vous.
4: Bonjour et bienvenue. Vous écoutez, ici Jérôme, on se réveille ensemble ce matin. C'est Mathéo à la technique, Cathy qui vous accueille et Laetitia qui vous informe. Bonjour Laetitia.
5: Bonjour à tous.
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4: Très très bon réveil, il est 7h. Le journal Laetitia Eveline.
5: Un appel à l'aide des maires du littoral qui demandent plus de moyens pour la surveillance des plages. 4 personnes se sont noyées en une semaine, emportées par des courants de baïnes au large de l'Esch-Cap-Ferré et 3 au large de Lacanau. Hier, le maire de Lacanau rassemblait donc les élus du secteur pour trouver des solutions et surtout demander plus de moyens pour la surveillance des plages en dehors de la haute saison. Il réclame une réunion en septembre avec Bordeaux Métropole, le département et la région pour débloquer des fonds qui vont servir notamment à élargir la période de surveillance. Car dans beaucoup de communes, les plages ne sont pas encore surveillées. Mais le nerf de la guerre, eh bien c'est l'argent, Alice Marou.
7: Derrière la vitre de son poste de secours, Guillaume Cunil voit la foule envahir les plages depuis la semaine dernière.
8: C'est des affluences qui sont quelquefois bien supérieures à des week-ends d'août ou des week-ends de juillet.
7: Il gère la surveillance à Lacanau, Carcan et Hourtin.
8: On sait que ces épisodes de forte chaleur, avec le grossissement de la métropole et des résidents du département, vont nous amener massivement du monde sur la plage.
7: Alors il faut s'adapter, comme au Porge, où le maire Martial Zaninetti s'est réorganisé pour que ces plages soient surveillées dès ce matin, avec 2 semaines d'avance.
9: C'est exceptionnel et c'était pas programmé. Tout ça, ça nous coûte des sous, mais je préfère que ça me coûte des sous plutôt que ça me coûte des vies.
7: Pour ouvrir la surveillance avant et après la saison, ça va coûter à la commune 10 à 15 000 euros de plus cette année. C'est pour ça que les maires du littoral lancent un appel à l'aide. La métropole de Bordeaux, le département, la région. Il faut que les collectivités d'où viennent les touristes mettent la main à la poche, sinon ce sera aux touristes de le faire en se garant. C'est la menace du maire de Lacanau, Laurent Perrondet.
10: Ah ben on fera payer les 20 000 places à peu près sur le littoral qui aujourd'hui sont gratuites. Nous, on ne pourra pas, même si on a beaucoup de monde d'été, on est des petites communes, on n'a pas les moyens de continuer à augmenter ces budgets-là qui sont tout à fait considérables.
7: Et c'est bien le budget qui bloque pour élargir la surveillance. Dans la zone, il n'y a pas de problème pour trouver des maîtres nageurs sauveteurs à recruter.
5: Alice Marou et son micro ici Gironde. Ce week-end, la préfecture de la Gironde a spécialement prépositionné l'hélicoptère de la sécurité civile Dragon 33 à Lacanau et des forces de l'ordre ainsi que des pompiers. Tout le week-end sur le littoral, il n'y a pas d'alerte baïne déclenchée pour l'instant, mais on rappelle hein, les bons gestes si vous êtes pris dans un courant de baïne. Levez les bras pour se signaler sans paniquer, se laisser flotter pour sortir de la zone dangereuse.
4: La région Nouvelle-Aquitaine apporte son soutien à la Roumanie et plus particulièrement à la région de Galati.
5: Après la chute d'un drone russe sur un immeuble résidentiel dans la nuit de jeudi à vendredi, 2 personnes ont été légèrement blessées. Dans un communiqué, la région parle d'un incident irresponsable et intolérable. La France, de son côté, a convoqué l'ambassadeur russe à Paris, dénonçant là aussi une escalade irresponsable. Patrick Bruel suspend ses concerts jusqu'au mois de septembre. Le chanteur de 67 ans, visé par plusieurs enquêtes pour viol en France et une enquête pour agression sexuelle en Belgique, a annoncé l'annulation de ses dates parisiennes et d'une douzaine de festivals cet été. Rien ne change pour l'instant, en revanche, pour sa date prévue en novembre à l'Arkéa Arena de Floirac.
4: On dit souvent que les épreuves renforcent les couples, mais est-ce que c'est aussi vrai entre voisins ?
5: C'est la question qu'on se pose ce matin sur Ici Gironde, alors que l'association Génération Paillet organisait la fête des voisins hier soir. Paillet, c'est 1200 habitants le long de la Garonne, à mi-chemin entre Bordeaux et Langon, et c'était l'une des premières communes à avoir été touchée par les inondations de février dernier. Beaucoup de maisons étaient sous l'eau et de nombreux habitants ont prêté main forte aux voisins pendant ces semaines à rallonge. Alors Jean-Philippe était heureux de venir à cette fête de voisinage. Sa maison a été inondée en février et il avait justement reçu beaucoup de soutien.
1: Suite aux événements climatiques qui s'étaient passés dans notre commune, mais il y a eu tellement de gens qui sont venus nous aider. J'ai eu 72 cm dans mon salon, 1m20 dans mon garage. On était même agréablement, presque trop surpris même, tellement que. Il y avait tellement des gens tous les jours qui venaient nous voir. Vous avez besoin de ci, de ça, s'il faut bouger les meubles, ça, faire ça. Non, franchement, je dis bravo. Bravo à la commune. Voilà, on est fiers d'être pailleton. Mais bon, aujourd'hui c'est passé, c'est plus qu'un mauvais souvenir. On passe à autre chose. Et encore, si ça devait arriver, oui, je pense que tout le monde serait là, au présent, et tant mieux.
5: Jean-Philippe, inondé en février, heureux en mai, au micro, ici Gironde, d'Elsa Marot. Côté météo, on va pouvoir souffler un peu. La Gironde est sortie de la vigilance orange canicule ce matin à 6h. On fait le point juste après le journal. Attention au manque de trains encore ce week-end. Rien entre Bordeaux et Libourne de 9h à 21h. Des bus de substitution sont mis en place.
4: 7h04, vous écoutez ici Gironde et l'événement sportif de la journée, c'est le match de Ligue des Champions ce soir.
5: Il va y avoir du monde dans les bars à Bordeaux pour assister à cette rencontre. PSG Arsenal, tenant du titre, deuxième finale consécutive de Ligue des Champions, la troisième de son histoire pour Paris, qui est tout proche d'un nouvel exploit. En rugby, des beaux matchs à suivre aujourd'hui aussi, notamment le choc pour la deuxième place entre Montpellier et Pau dans le championnat de top 14. On suivra cet après-midi le déplacement de La Rochelle à Montauban. Une victoire bonifiée sur les Rochelais leur permettrait de revenir à hauteur de l'UBB. L'Union, cinquième au classement, loin d'être qualifiée pour les phases finales. Elle joue demain à Toulon, 8 jours seulement après avoir fêté son titre de champion d'Europe. Alors, saison déjà réussie ou besoin de se remobiliser en top 14? Écoutez ce qu'en dit son ancien talonneur Clément Ménadier.
11: L'année dernière, ils avaient soif de victoire encore, donc ils sont pas dans cette mentalité-là maintenant. Ils ont fait une belle saison, mais ils veulent aussi gagner autre chose. Oui, la saison, elle est bien. Ils ont montré qu'ils pouvaient s'asseoir à la table des grands 2 ans d'affilée, mais ils ont faim de victoire encore. Et donc, du coup, tout le monde dira, effectivement, vous les journalistes, que c'est une superbe saison de l'Union Bordeaux d'Aigle, mais eux, à l'intérieur d'eux-mêmes, ils se diront qu'ils sont pas contents, quoi. Donc non, je sais qu'ils vont se lancer dans la bataille pour pouvoir finir en trombe, et cette euphorie-là, eh bien, il faut qu'elle serve à ça, quoi. On sait très bien que, par exemple, le champion de Pro D2, quand il monte, il surfe cette euphorie sur le début du championnat, comme toutes les équipes qui sont championnes, quoi. Donc, du coup, il faut qu'ils se servent de ce levier-là pour continuer à faire une belle fin de saison.
5: Clément Ménadier au micro, ici Gironde d'Arnaud Carré. Le match de demain soir contre Toulon est à vivre avec nous sur Ici Gironde, évidemment.
4: Et côté espoir, c'est une autre finale pour l'UBB.
5: Les jeunes disputent la finale du Challenge de France Espoir face à Oyonnax. Ça se passe à Cournon en Auvergne. Les espoirs de l'Union seront emmenés notamment par la charnière Valentin Uto, Joseph Laharag, qui ont joué en top 14 avec les pros cette saison. Et puis une recrue chez les hockeyeurs bordelais. Recrue avec l'accent québécois et la signature de l'ailier Yvan Mongo, qui évoluait depuis 4 saisons aux États-Unis. À 29 ans, il va vivre sa première expérience en Europe avec les nouveaux champions de France.
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5: Et on souffle, Godefroy Cuypers.
4: Oui, on peut souffler enfin un petit peu. Laetitia, alors déjà ce matin, de la fraîcheur hein, comparé à ce qu'on a vécu ces derniers jours. Il fait 19 degrés à Bordeaux, 20 à Libourne. Et la fraîcheur, c'est le programme de cette matinée qui est même accompagné d'un ciel gris en première partie de journée. Et c'est peut-être la première fois de l'année qu'on va vivre ça comme une bonne nouvelle. Ce matin, comptez entre 22 et 25 degrés. 22 à La Teste, 23 à Ruche et à Lacano, 24 à Blaye et enfin 25 à Libourne. Cet après-midi, on va retrouver le soleil, mais avec des températures quand même plus agréables. 25 à Montalivet, 26 à Bordeaux et jusqu'à 29 à Langon. C'est la maximale. Et justement, si ce ciel bleu vous donne envie d'aller à la plage, on ne le répétera jamais assez, s'il vous plaît, essayez autant que faire se peut de vous rendre sur les plages qui sont surveillées. Je vous en donne quelques-unes. Dès ce week-end, vous pouvez aller par exemple à Montalivet, à Hourtin, à Carcan ou encore à Lacano Océan. Toutes ces plages sont surveillées de midi à 18h30 ce week-end. Vous retrouvez une carte interactif qui recense toutes les plages surveillées ainsi que leur date d'ouverture sur le site d'Ici Gironde.
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4: Des bons plans, des idées de sortie et tout ce qu'il faut pour célébrer ce merveilleux week-end qui s'annonce. Et dans quelques instants, vous savez quoi ? On va jouer pour gagner un merveilleux cadeau made in France. On vous dit tout dans quelques instants. Pour l'heure, on accueille Phil Collins. Parce que oui, se réveiller avec Phil Collins, ça fait toujours du bien.

0: Phil Collins, Two Hearts sur votre radio, ici Gironde. Phil Collins, hein, d'ailleurs, qui refuse de monter sur scène lors de son intronisation solo au Rock and Roll Hall of Fame, qui est prévu donc en novembre prochain. Il ne se sentirait plus en condition vocale pour assurer ce genre de performance, mais par contre, si les conditions sont de nouveau réunies, il aimerait envisager une tournée dans le futur.
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0: Merci de vous réveiller avec nous. On est bien ce matin, ça y est, les températures commencent à redevenir agréables. On respire et surtout, on a le week-end devant soi. Et avec Ici Gironde, vous ne raterez rien des bons plans et des idées de sortie pour célébrer l'été. Dans 10 minutes, nous serons avec Isabelle Wagner, les pieds dans l'eau du bassin. Elle a plein de suggestions pour vous. Mais avant de faire le plein d'iode, on va jouer.
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0: 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On joue à notre jeu cannelé pas cannelé. Je vous pose des questions et à vous de me dire si les éléments dont on parle appartiennent ou non à notre patrimoine girondin. Ce matin, c'est Cathy qui vous accueille. 05 56 19 10 10.
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0: Et on se réveille ensemble et qu'est-ce que c'est agréable de retrouver cette fraîcheur. Ce matin, c'est Jérôme Prodhomme et son acolyte Paul Chavard. C'est un acolyte, un samedi matin. Et après tout ce qui peut accompagner les langues de bois, ils nous expliquent les dessous de la langue française. Et ce matin, je crois qu'ils sont d'humeur sacrément gourmande avant même le petit déjeuner.
7: Décidément, quel gourmand vous êtes, hein.
8: Oh, bah oui, bah, c'est mon droit, hein. Et puis ça, j'adore, hein.
7: Alors, c'est poire et chocolat, ça.
8: Mais exactement. Ouais. Une poire belle-maman.
7: Belle-maman? Non, on dit une poire belle-Hélène.
8: Bah, voilà, bah, comme belle-maman.
7: D'accord. Bon, bah, écoutez, on va faire pourquoi on dit une poire belle-Hélène. Il existe énormément de variétés comme la poire bon chrétien, la poire beurrée, la poire mouille-bouche ou encore...
8: La poire belle-Hélène.
7: Alors non. Non, le dessert, lui, on le doit à un tube. En 1864, tout le monde adore la belle-Hélène, un opéra bouffe.
8: Bah, bouffe en même temps, tu m'étonnes quoi.
7: Bah, maintenant que vous me dites, c'est pas bête. Enfin, tout ça pour vous dire que c'est un opéra de Jacques Offenbach. Et tout le monde le connaît à son époque. On fredonne notamment... L'air des rois.
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7: Et le marketing fait déjà des ravages. Dans les restaurants parisiens, on propose du filet de sole belle-Hélène, du ragoût belle-Hélène, et pas de poire dedans, encore moins de chocolat. De son côté, le célèbre chef Jules Escoffier invente la poire belle-Hélène, une poire nappée de chocolat et d'un peu de chantilly pour profiter, lui aussi, de la mode. Son idée est d'ailleurs le seul et unique plat belle-Hélène qui est parvenu jusqu'à nous. Voilà pourquoi on dit une poire belle-Hélène, alors qu'on ne sait plus vraiment pourquoi. Encore que vous, maintenant, vous savez...
0: Merci beaucoup Jérôme Prodhomme et votre camarade Paul Chavard. Et en parlant de douceur gustative, Isabelle Wagner a une surprise pour vous, mais juste avant de l'accueillir, c'est Mylène Farmer qui nous rejoint. C'est à qui le tour? C'est son tout nouveau single disponible depuis hier, des synthés, de l'électropop comme on aime. Mylène Farmer vous réveille en douceur ce matin.

0: Mylène Farmer, c'est à qui le tour? Un single fidèle à ce qui fait son ADN et qui laisse préfigurer la sortie d'un 13e album. Ce titre est sorti hier.
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0: On vient de l'écouter et Mylène Farmer est toujours aussi indémodable. Après la chanteuse, c'est au tour d'une autre femme de son époque, Isabelle Wagner. Notre animatrice a essayé de trouver un peu de fraîcheur sur le bassin d'Arcachon. Elle se régale au sens propre comme au sens figuré.
2: J'ai déjà les papiers en éveil, l'eau à la bouche, avec l'office de tourisme du Teche, un bon plan cuisine et un festival de musique à vivre cet été. Bonjour Gwendoline Fernandez.
3: Bonjour Isabelle.
2: Commençons par la nouveauté pour le mois de juin.
3: Pour le mois de juin, on vous propose en fait un guide assez exceptionnel. Donc c'est le cours de cuisine qu'on a appelé donc Cuisiner comme un chef. Ça se passe donc à l'Esturgeonnière du Teche. Donc c'est vraiment un cadre exceptionnel. On cuisine face au bassin des esturgeons, à l'aquarium. Donc on voit les belugas tout en cuisinant, ça c'est quand même assez rare. On a limité donc cette visite à 8 participants pour privilégier la convivialité, l'échange. Ces cours de cuisine permettent vraiment d'apprendre à réaliser une entrée, un plat, un dessert. Et on met à l'honneur l'esturgeon et le célèbre caviar Perdita, y compris dans le dessert.
2: Ce sera quelque chose qui sera remis en place tout au long de l'été ou c'est juste une proposition unique?
3: Pour le mois de juin, donc c'est notre première et ensuite on arrête l'été parce que notre chef Maxime se consacre aussi à son restaurant, donc que je vous conseille d'ailleurs, qui s'appelle la Brasserie du Delta, qui est juste devant la réserve ornithologique. Mais à partir de septembre, on pourra revenir prendre les cours de cuisine, bien sûr.
2: Donc c'est le chef qui pilote cet atelier, Maxime Birbis. Et puis, pour le mois de juillet?
3: Du samedi 11 juillet au mardi 14, ça s'appelle Musicothèche. C'est vraiment le rendez-vous festif incontournable de l'année. Comme chaque année, en fait, Musicothèche marque le lancement des festivités estivales sur le bassin d'Arcachon. On a toujours voulu cet événement comme convivial et familial. Il y a des concerts gratuits, il y a un marché de créateurs et d'artisanat local, une fête foraine pour les enfants et la restauration aussi assurée par le comité des fêtes. Et bien sûr, on y tient beaucoup. Le festival se clôture par notre traditionnel feu d'artifice du 14 juillet. C'est tiré à 23h au-dessus du lac du Teche et c'est vraiment féerique. Depuis quelques années, la ville du Teche est vraiment très très engagée en faveur d'un tourisme accessible. Et au bord du Teche, là où se passe donc Musicothèche, nous avons une entreprise qui s'appelle Écoplaisance BA. Et vous pouvez donc faire des balades en bateau électrique sans permis, donc au cœur quand même de notre environnement naturel exceptionnel. Cette année, donc Frédéric a investi dans un tout nouveau bateau qu'on a baptisé donc le Cygne. C'est un bateau électrique, spacieux, stable. Il était conçu pour accueillir 9 personnes, dont une personne à mobilité réduite. On peut donc embarquer le fauteuil roulant d'une personne. Cette personne peut profiter de la balade, mais aussi le piloter elle-même. Et donc ça, c'est une véritable innovation inclusive auquel on tient beaucoup.
2: Bravo pour ça. Merci beaucoup Gwendoline et bel été au Teche avec toute l'équipe de l'Office de Tourisme.
0: Et merci à vous Isabelle Wagner, vous étiez avec Gwendoline Fernandez de l'Office de Tourisme du Tech. 7h22 sur votre de la Teste, pardon. 7h22 sur votre radio, ici Gironde. Dans quelques instants, on va jouer avec Marie-France pour gagner une montre ici Gironde. Mais juste avant, on se réveille avec la tendresse de Johnny.

0: Quelques notes de piano, beaucoup de douceur, une pointe de tendresse. C'était « Je te promets » de Johnny Hallyday, le meilleur des titres pour se réveiller en ce beau samedi dans la fraîcheur. Vous écoutez votre radio, ici Gironde, il est 7h26 et dans quelques instants, on va jouer avec Marie-France. Bonjour Marie-France.
1: Bonjour Godefroy.
0: Comment allez-vous avec cet accueil sensuel?
1: Oh là là, mais je fermais les yeux et je rêvais.
0: Ben, écoutez, est-ce que ça vous arrive parfois de fermer les yeux tellement longtemps que vous ratez des rendez-vous? Vous êtes un petit peu en retard, Marie-France, peut-être?
1: Non, jamais.
0: Jamais. C'est ce qu'on appelle une introduction ratée, Marie-France, mais ça vous arrivera. Il y a encore moins de risques que ça vous arrive parce qu'on va jouer pour gagner une montre ici Gironde. À tout de suite, Marie-France.
1: D'accord.
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0: Vous écoutez Ici Gironde, il est 7h27 et ce matin, on joue pour gagner une montre Ici Gironde, votre accessoire indispensable de l'été. Et pour jouer avec nous, elle nous appelle de Florac, elle s'appelle Marie-France. Marie-France, vous connaissez bien le jeu Cannelé, pas Cannelé?
1: Oui, bon, oui. Mais j'espère être à la hauteur.
0: Marie-France, je n'en doute absolument pas. Vu comment on a démarré cette interaction, ça ne peut être que merveilleux. Marie-France, on va jouer.
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0: Alors, vous allez jouer pour gagner cette montre Made in France. Et je vais donc vous poser des questions sur des inventions. Et à vous de me dire si c'est girondin ou non. Marie-France, ma première question. La bicyclette telle que l'on la connaît aujourd'hui, la bicyclette dans sa forme actuelle, est-ce que c'est cannelé ou pas cannelé?
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2: Top chrono. Oh,
1: bonne question, cannelé.
0: Tout à fait Marie-France, c'est cannelé. Ça a été inventé, figurez-vous, par Georges Jussan. C'était un coureur cycliste et un mécanicien, et c'est lui qui a eu l'idée d'avoir ces deux roues exactement de la même taille. Il était dans le quartier de Codéran. Encore une bonne réponse, et vous repartez avec la montre au poignet. Si je vous dis, Marie-France, l'invention du cinéma, c'est cannelé ou pas cannelé?
1: Pas cannelé.
0: C'est pas cannelé?
1: C'est pas cannelé, c'est lyonnais, non?
0: C'est une bonne réponse, Marie-France. C'est une invention des frères Lumière, natifs de Besançon à la fin du 19e. Marie-France, vous repartez avec votre montre?
1: Ah super, je serai toujours à l'heure.
0: Exactement. Juste avant de vous quitter, quelle est votre radio préférée?
1: Eh bien la vôtre.
0: Merci Marie-France, vous étiez bien sur Ici Gironde.
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0: Dans quelques instants, Valentine Letès fera un tour de l'information en 90 secondes et juste après, on reviendra à l'info d'ici avec vous, Laetitia Eveline. Et pour l'heure, toute l'info nationale et internationale.
7: Plus de concerts jusqu'à septembre pour Patrick Bruel. Le chanteur annule une quinzaine de dates de sa tournée pour ne pas troubler la sérénité de ses manifestations, précise sa société de production. Au moins 4 enquêtes pour viol sont ouvertes en France contre l'artiste. 22 000 policiers et gendarmes mobilisés dans toute la France ce samedi pour la finale de Ligue des Champions de foot ce soir entre Arsenal et le Paris Saint-Germain. Dispositif de sécurité exceptionnel pour éviter les scènes de pillage et d'incendie vues l'année dernière. Le plus chaud, c'est pour Paris et sa petite couronne aujourd'hui. Les derniers départements en vigilance orange canicule ce matin sont ceux des Hauts-de-Seine, de Seine-Saint-Denis, du Val-de-Marne et de Paris, où les températures atteindront jusqu'à 35 degrés selon Météo France. Pas de feux d'artifice autour de la Tour Eiffel le soir du 14 juillet cette année. Le traditionnel bouquet final de la fête nationale est avancé au 13 pour permettre à Nice de commémorer le lendemain les 10 ans de l'attentat sur la promenade des Anglais. Une certitude à Roland-Garros pour le gagnant de cette année, ce sera une première. Tous les anciens vainqueurs du tournoi de tennis sont éliminés après la sortie hier de Novak Djokovic au troisième tour. Seul rescapé des cinq meilleurs joueurs au monde, Alexander Zverev. Et le maintien de Nice en Ligue 1 de football. Les Aiglons ont sauvé leur place dans l'élite hier grâce à leur victoire 4-1 face à Saint-Etienne pour ce deuxième match de barrage. Vous écoutez votre radio ici, il est 7h30.
0: Merci Valentine Letesse pour ce tour de l'info en 90 secondes. Et on revient à l'info d'ici en Gironde avec vous Laetitia Eveline. Et c'est la fête des voisins, mais alors attention, hein, pas n'importe laquelle.
8: On vous emmène à Paillet, ce petit village le long de la Garonne entre Cadillac et Portet. Une cinquantaine de personnes se sont réunies hier soir. Là où en février dernier, tout le monde était un peu sous l'eau avec les inondations. C'était l'une des premières communes à avoir été touchée par les crues. Et dans le petit village de 1200 habitants, l'entraide était de mise. Mais est-ce que 4 mois plus tard, les liens sont encore là? Elsa Marot, vous êtes allée vous immerger à la fête des voisins pour le savoir.
9: De la musique, une grande tablée à l'ombre d'une tonnelle. Et pour le repas, c'est l'auberge espagnole. Chaque famille a apporté un peu à manger.
10: Ça, c'est une salade de pommes de terre. Et j'ai fait une salade de pâtes aussi.
9: Des chips, des muffins salés, des gâteaux. Mais surtout, beaucoup de discussions et de rires se réjouit Aurore Dubois, coordinatrice des événements dans l'association Génération Paillet.
11: On est un village quand même assez dortoir où les gens vont travailler sur Bordeaux et le fait de pouvoir se retrouver, ça reste un moment vraiment très convivial et apprécié des habitants.
9: C'est le cadre idéal pour Mathias, 40 ans. Il est arrivé avec sa famille dans le village en début d'année.
12: On est arrivé en plein milieu de l'hiver. Il y a eu les crues, les inondations après. Bon, ça a été un peu la cata. Donc finalement, on n'a pas eu encore trop l'occasion de rencontrer les gens du village. Du coup, c'est chouette de faire un truc un peu central comme ça, où il y a des gens qui viennent des hauteurs, des gens qui sont dans le centre-ville.
9: Des inondations qui ont entraîné des gros élans de générosité. Par exemple, Hélène, qui habite Paillet depuis 13 ans, elle est venue en aide à une famille pendant les crues.
13: J'ai hébergé une famille, une dame qui habite au bord de l'eau là-bas. Ouais. Je suis allée chez elle et j'ai vu ses deux garçons, ils étaient dans l'eau jusqu'aux genoux et elle est en panique, elle est seule avec ses enfants. Donc je ne pouvais pas la laisser seule, quoi.
9: Mais ce n'est pas nouveau d'après Colette, 85 ans. En 2014 déjà, elle a été touchée par les inondations et se rappelle du soutien que ses voisins lui ont apporté.
14: 1m20 qui est rentré dans la maison, qui avait fracassé la porte, qui avait fait tomber l'armoire. Et je peux vous dire que j'étais épaulée. Moralement, ça, c'était extraordinaire.
9: Fabienne Urmic, la maire, est fière de cette solidarité. La brigade citoyenne de Paillet est passée de 5 à 32 bénévoles depuis février.
8: Reportage ici Gironde d'Elsa Marot.
0: Et l'info d'ici en Gironde, hein, c'est aussi cette surveillance renforcée sur notre littoral.
8: 4 personnes sont mortes noyées en une semaine. Hier, le maire de Lacanau a rassemblé les maires du secteur pour trouver des solutions et demander davantage de moyens pour la surveillance des plages. On y revient dans le journal de 8h. Les plages où il fera moins chaud, Godefroy Cuperz, parce que ça y est, on est repassé sous la barre des 30 degrés.
0: Ça y est, on est repassé sous la barre des 30 degrés et ça fait du bien. Déjà ce matin, on peut souffler, hein, il fait 19 degrés à Bordeaux, 20 à Libourne. La fraîcheur, c'est donc son grand retour ce matin, compté entre 22 et 25 degrés au plus chaud de la matinée. 22 à Soulac, 23 à Saint-Symphorien, 24 à L'Espart et 25 à Libourne. Une fraîcheur relative, mais vu ce qu'on a vécu ces derniers jours, ça fait franchement du bien. Et cet après-midi, on va retrouver du soleil et un temps franchement agréable. Il fera entre 25 et 29, 25 à Lacanau, 26 à Bordeaux et la maximale 29 à l'état Langon. Et justement, peut-être que cet après-midi, avec ce beau ciel bleu et ces grosses températures qu'on a eues ces derniers jours, vous avez envie d'aller à la plage et d'aller vous baigner. Vous avez bien raison, mais on ne le répétera jamais assez, hein. Soyez vigilants au risque des baïnes. Alors justement, on fait un petit topo avec le major Guillaume Christ, qui est sauveteur à la plage de Lacanau.
15: Une baïne, c'est un trou d'eau qui se forme dans le sable de la côte avec l'action du courant du vent et de la houle. Lorsque, par le biais des vases communicants, l'eau déferle sur les bancs de sable, les bancs de sable, c'est là où il y a les vagues, et finit par remplir ces trous d'eau, donc la baïne, et lorsqu'il déborde, sous l'effet des vagues et de la marée, c'est à ce moment-là qu'un fort courant de sortie de baïne, ou ce qu'on appelle communément un courant d'arrachement, vous entraîne très rapidement là. Il ne faut surtout pas nager à contre-courant. Faites des gestes, et là, on viendra vous chercher et vous aider.
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0: 7h35 sur votre radio, ici Gironde. Et avant de filer à la plage et de faire attention aux baïnes, surtout, on se réveille ensemble ce matin. Et comme chaque samedi, Wilfried Barbeau va mettre en lumière une association et une initiative positive en Gironde. On va courir pour faciliter l'adoption des chiens guides. Mais pour l'heure, c'est Jeanne Masse, sauvez-moi.

0: parce que non, Jeanne Masse, ce n'est pas qu'une histoire d'alternance bicolore. Sauvez-moi, un autre de ces grands tubes parus dans les années 80.
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0: Et justement, aider et sauver, c'est l'objectif que se donnent nos associations girondines au quotidien. Elles sont nombreuses et Wilfried Lazaro est l'homme qui leur donne la parole. Bonjour Wilfried.
3: Bonjour Godefroy, bonjour à tous. Ce matin, on parle de l'association Unicité avec la coordinatrice d'Unicité. Bonjour Nina Boutin.
4: Bonjour.
3: Et avec une jeune en service civique, Ilona Bess. Bonjour Ilona.
5: Bonjour.
3: Alors on va revenir vers vous Ilona, mais d'abord Nina Boutin, c'est quoi Unicité? Expliquez-nous.
5: Unicité, du coup, c'est l'association pionnière du service civique en France. À Bordeaux, on a du coup 180 jeunes qui sont sur des missions d'intérêt général sur diverses thématiques, que ce soit le handicap, la santé, les seniors. Et moi, je coordonne du coup une mission qui s'appelle Sport Access sur du coup l'inclusion par le sport.
3: Alors, vous récupérez ces jeunes, c'est ça, qui viennent chez vous pendant plusieurs mois?
5: Exactement.
3: Et ils organisent des choses?
5: Ils organisent plein de choses et notamment un événement dont va vous parler Ilona juste après.
3: Alors Ilona, justement, c'est quoi cet événement du 14 juin?
4: Alors, c'est une course solidaire qu'on organise le 14 juin à partir de 9h30 à Bacalan, au stade Charles Martin. Et c'est une course pour tout le monde, c'est-à-dire peu importe notre condition physique, etc. Le but, c'est que, en fait, on utilise un peu le terme de course de manière générique, mais c'est vraiment de réunir tout le monde autour d'un événement sportif.
3: Mais il y a un but à ça, parce que les fonds vont servir à quelque chose.
4: Oui, c'est au profit de l'association Handy Chien, qui forme et remet des chiens d'assistance gratuitement aux personnes en situation de handicap en France. Et on a eu l'occasion de les rencontrer et on a été touchés par leur cause. Donc on a décidé de faire ça pour eux.
3: Alors, les coureurs du dimanche sont les bienvenus. Les coureurs un peu plus occasionnels aussi. Mais il y a d'autres épreuves autour de la course.
4: Exactement. On fait comme des olympiades autour du sport grâce au comité handisport de Gironde. Et on va faire du basket fauteuil et de la boccia, qui est une sorte de pétanque adaptée. Tout le monde peut y participer.
3: On a découvert ça pendant les JO paralympiques, c'est
4: oui,
3: ça? Parce qu'on est une championne de boccia
4: exactement, en France, oui.
3: Nina Boutin, question rituelle. Comment les auditeurs d'ici Gironde peuvent-ils vous aider pour cette course du 14 juin?
5: Eh bien, ils peuvent s'inscrire sur Hello Asso. Ça s'appelle la course inclusive et solidaire au profit de l'association Handy Chien. Ils peuvent, s'ils ne trouvent pas directement, appeler l'association Unicité ou aller voir sur nos réseaux sociaux. Ils trouveront le QR code pour s'inscrire.
3: Donc tout le monde est le bienvenu, c'est l'occasion de faire du sport de manière rigolote, on va dire, un peu sympa. Et en plus, c'est utile pour l'association Handy Chien, on le rappelle, qui met à disposition des chiens pour les personnes en situation de handicap. Merci Nina Boutin et merci Ilona.
4: Merci.
3: Bonne course alors.
5: Merci beaucoup.
3: Et on se voit le 14 juin.
4: Merci.
5: Merci.
0: Et merci à vous, Wilfried de Lazaro. Comme tous les week-ends, vous donnez la parole à celles et ceux qui se mobilisent et qui s'investissent dans des initiatives responsables. Dans 5 minutes, c'est un autre expert qui sera avec nous. C'est notre journaliste automobile Benjamin Cuc. Les citadines électriques en ont plus dans le ventre que ce que l'on pourrait croire. Vous saurez tout sur les progrès de la voiture de demain dans quelques instants. On y revient juste après la plus anglaise des Australiennes. C'est Sia qui arrive avec Gimme Love.
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0: Sia, Gimme Love, la chanteuse australienne qui avait signé son grand retour avec ce tube sorti en 2023. 7h47, vous êtes bien, vous écoutez Ici Gironde. Et vous êtes aussi nombreux à nous écrire sur notre page Facebook. On salue par exemple Renaud, qui nous écrit depuis le Médoc à Bégadan, où il faisait 17 degrés avec une belle photo de la plage, probablement Vinsac. Ou encore Daniel, qui nous dit qu'il faisait 18 degrés déjà au réveil à Margaux-Cantonac, avec une très très belle photo d'un plan d'eau que je vous invite à aller voir. Et alors, si jamais vous êtes à Bordeaux cet après-midi, soyez vigilants puisque le tram va être interrompu. Cet après-midi, il y a la Marche des Fiertés, un bel événement que l'on souhaite aux participants et aux organisateurs, mais qui a pour conséquence d'interrompre le tram A, B et C, globalement, de 14h30. Les perturbations commencent à 13h pour la plupart des trams, certains 14h30, et se terminent dans l'après-midi. Toutes les infos, bien sûr, sur le site TBM. 7h48, après le tram, la voiture, c'est l'heure de retrouver notre journaliste automobile, Benjamin Cuc. Bonjour Benjamin.
1: Bonjour.
0: Et alors, ce matin, vous nous dites tout sur les voitures électriques, parce que c'est vrai qu'en vrai, Benjamin, on va pas se mentir, avec les batteries des premiers modèles, on devait les recharger, parfois avant même d'avoir quitté la rocade. On exagère un peu, mais on n'est pas loin. Et j'ai ouï dire qu'aujourd'hui, leur autonomie n'avait plus rien à voir avec celle des premières versions.
1: Oui, et c'est une vraie révolution. Avec sa batterie de 20 kW, la première Renault Zoé ne dépassait pas les 150 km. Il y a 5 ans, les petites électriques étaient encore réservées à la ville avec 150 ou 200 km d'autonomie théorique. En fait, beaucoup moins en réalité. Aujourd'hui, certaines petites voitures électriques dépassent largement les 300 km d'autonomie réelle, tout en restant compactes et relativement abordables. On voit arriver une nouvelle génération de modèles, plus légers, plus efficients, mieux conçus en aérodynamique, avec des batteries mieux gérées par l'électronique. Résultat, des voitures urbaines capables désormais d'aller travailler tous les jours, de faire un week-end, et même de partir en vacances sur plusieurs centaines de kilomètres.
0: Et alors, aujourd'hui, Benjamin, les petites électriques, elles commencent vraiment à devenir de vraies voitures polyvalentes au final.
1: Exactement, je l'affirme, on peut partir loin et sur autoroute avec une petite électrique. Avant d'acheter, il faut toujours regarder l'autonomie réelle, la consommation électrique et la vitesse de recharge. Les voitures de catégorie B, la plus vendue, qui proposent souvent des autonomies de plus de 400 km, sont de plus en plus nombreuses. Il y a les très sexy Mini Cooper et Renault 5, mais elles sont toujours très chères. Plus accessibles, vous avez la MG4 EV Urban à 22 500 euros. Mais la Palme d'Or revient à la Skoda Epic et ses 441 km en moyenne, c'est précis, pour 28 620 euros, hors aides éventuelles du gouvernement.
0: Alors tout d'abord, un grand merci pour votre précision, Benjamin. Et alors justement, en quoi la vitesse de recharge est-elle si importante ?
1: En réalité, c'est le point essentiel. Une bonne autonomie de 300 km comme la Renault 5 de base, mais sans charge rapide, c'est totalement inutile. Il faut 4 heures sur une borne lente pour la recharger. La recharge rapide, également appelée recharge d'essai, est indispensable sur autoroute. Idéalement, pour une voiture avec une batterie de 50 kW, il faut 100 kW de capacité en charge rapide. Ainsi, vous pourrez parcourir Nantes-Paris ou Lyon-Marseille avec une seule courte pause. En résumé, grâce au progrès des batteries et de leur efficience, les petites électriques offrent désormais une vraie polyvalence, avec une autonomie devenue très confortable. Bonne route!
0: Merci beaucoup Benjamin Cuc. Et Benjamin, bien sûr, on vous retrouvera demain pour d'autres astuces et autres infos automobiles. 7h51, on se réveille en douceur, vous êtes bien, vous écoutez Ici Gironde, il fait frais, ça y est, enfin. Et celui qui nous accompagne ce matin, c'est Florent Pagny avec Les Murs Porteurs. Et juste après, on vous donnera notre sélection d'idées de sortie en Gironde.
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0: Florent Pagny, les murs porteurs sur votre radio. Ici Gironde, Florent Pagny d'ailleurs qui est en pleine tournée. Hein. Il n'en finit pas, lui qui était à l'Arkéa cet hiver et vous y étiez avec Ici Gironde. En ce moment, il est à Bruxelles où il s'apprête à donner 5 concerts à la suite. Vous écoutez votre radio locale, il est 7h55 et c'est l'heure de vous donner nos idées de bons plans et de sorties avec 3 infos. Tout d'abord, on va célébrer le spectacle vivant en plein air. C'est le festival Échappée Belle qui est de retour. Ça se passe au parc de Fonds Gravé à Blanquefort. Et c'est bien sûr avec Ici Gironde au programme. Vous retrouvez 13 spectacles et 80 représentations. Pour en profiter, vous avez jusqu'à demain. Et d'ailleurs, dimanche dernier, nous recevions Sylvie Violent, la directrice du festival. Une deuxième idée, c'est une foire qui joint l'utile à l'agréable. La première foire des producteurs bio de Gironde à Bordeaux, c'est demain au Jardin public de Bordeaux. Et ce dimanche, vous pourrez rencontrer les producteurs bio locaux, découvrir leurs produits et aussi échanger autour de leur savoir-faire avec un marché bio, des dégustations, de la restauration sur place et des animations pour les petits et les grands. Rendez-vous de 9h à 18h au Jardin public de Bordeaux. Et une dernière idée avec la journée du patrimoine de pays. Vous avez jusqu'au 21 juin pour participer à ces journées qui se dérouleront, enfin pour vous inscrire. Ces journées, elles se dérouleront du 26 au 28 juin prochain et l'objectif, c'est de faire découvrir et sensibiliser un large public au patrimoine régional, au savoir-faire et aussi aux traditions de région. Donc il y a des visites, des randonnées, des démonstrations de savoir-faire. Et l'inscription, ce qui est chouette, c'est qu'elle est vraiment gratuite et ouverte à tous, hein, que vous soyez une collectivité, un office de tourisme, une association. En fait, à partir du moment où vous valorisez un patrimoine naturel, artisanal ou immatériel, votre participation est la bienvenue. Pour vous inscrire, vous avez rendez-vous sur le site du patrimoine de pays sur le net. Vous avez jusqu'au 21 juin. 7h57 sur votre radio, ici Gironde. Dans quelques instants, on va rigoler, c'est l'humour en tube avec Coluche et David Castello-Lopez, la chronique bien sûr de Fred Ballard. Et à 8h, ce sera le journal présenté par Laetitia Evelyn.
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0: Fred Ballard, elle nous fait démarrer la journée le sourire aux lèvres et ce matin, elle s'entoure bien puisqu'elle a repris des extraits des sketchs de Coluche et de David Castello-Lopez.
6: Moi j'avais l'ancien au mouche, il avait plus blanc. Et...

0: Il avait bien déjà, hein. Et maintenant, il y a un nouvel homo qui lave encore plus blanc. Moi, j'ose plus changer de lessive, j'ai peur que ça devienne transparent après.
1: Ah, mais on comprend la ménagère Coluche, hein, parce que c'est vrai qu'à force d'aller toujours plus loin dans les superlatifs et les super enzymes gloutons, il y a de quoi se poser des questions.
0: Parce que moi, blanc, je sais ce que c'est comme couleur. C'est blanc. Moins blanc que blanc, je me doute. Ça doit être gris clair. Mais plus blanc que blanc, qu'est-ce que c'est comme couleur? C'est nouveau, ça vient de sortir.
1: Ah, ah bah oui, on n'arrête pas le progrès. Au siècle dernier, les lessives étaient au cœur du programme publicitaire et les pubs étaient décapantes. Mais on commençait aussi à nous préparer aux fameux 5 fruits et légumes par jour.
2: Allez au bureau très tôt, dessinez qu'il fait beau. C'est très jus de raisin.
3: Alors, la première chose qui frappe dans cette publicité, c'est bien sûr l'utilisation de jus de raisin comme adjectif. Je suis sûr que comme des cons, vous pensiez que aller au bureau très tôt, je sais pas, c'était dynamique, ambitieux. C'est jus de raisin, ok?
1: Ben oui, ok, mais du coup, se bidonner avec nos potes le week-end, ça aussi c'est très jus de raisin. Un jus de raisin légèrement rosé, que nous consommerons bien sûr avec modération, mais avec des rires à foison. Ben oui, il faut que ça rime.
4: Merci beaucoup Fred Ballard. Vous êtes bien, vous écoutez Ici Gironde.
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4: Merci de vous réveiller avec nous, il est 8h. Le journal Laetitia Eveline.
6: Faire payer le stationnement pour financer la surveillance des plages. C'est l'idée du maire de Lacanau qui a rassemblé hier les maires du secteur pour trouver des solutions et surtout demander plus de moyens pour la surveillance des plages hors saison. Après l'affolante série de noyades ces derniers jours sur le littoral girondin, une victime au large de l'Aige-Cap-Ferré, 3 autres au large de Lacanau. Les maires exigent une réunion avec Bordeaux Métropole, le département et la région pour débloquer des fonds parce que la foule est là. Mais les plages ne sont pas surveillées. Une surveillance qui coûte cher. Alors le maire de Lacanau, Laurent Perrondet, voudrait une prise de conscience.
7: Le monde qu'on a eu ces 10 derniers jours, c'est tout à fait incroyable. Entre les gens qui sont venus de dernière minute réserver les logements parce qu'il faisait très beau et la population girondine qui se déplace au quotidien, on a des difficultés. Je pense qu'il faut qu'on se partage la tâche. Ça coûte déjà une fortune sur notre mutualisation Carcan-Octin et Lacanau. C'est 1 100 000 euros uniquement sur les sauveteurs et sur les postes. Donc derrière les entretiens, le poste, le fonctionnement, les déchets, vous irez ajouter tout ça. Au bout d'un moment, il n'y a pas de recette touristique sur ces populations. Tout le monde vient chez nous et tout le monde repart et c'est normal. On est très heureux de les accueillir. Mais aujourd'hui, on a nos limites. Donc le département, autrefois financé, pardon, la situation financière ne le permet plus. Je pense qu'il faut qu'on sollicite tout le monde, qu'on mette Bordeaux Métropole autour de la table, la région, le département, pourquoi pas des mécénats, et qu'on propose des plans, qu'on soit capable d'abord d'avoir un calendrier qui soit plus étendu dans l'année, et deuxièmement, d'avoir un dispositif plus souple avec des sauveteurs en ces périodes de canicule, que 2-3 jours avant, soient capables d'armer, de déployer et de faire des choses supplémentaires.
6: Cette semaine, pour prévenir les accidents, la ville de Lacanau a doublé les effectifs de maîtres nageurs sauveteurs au poste de secours de la plage centrale. Ça représente pour la commune un surcoût de 5 à 6 000 euros. Ce week-end, 3 postes de secours seront ouverts sur ces plages de Lacanau, comme le week-end dernier.
4: Et il fera d'ailleurs plus frais sur les plages aujourd'hui.
6: La Gironde est sortie de la vigilance canicule ce matin à 6 heures. Demain, Météo France devrait repasser tout le pays en vert. Certaines ONG, des scientifiques alertent tout de même pour savoir si la France est prête pour l'été qui arrive. Un accident mortel hier matin, boulevard de l'Océan à Arcachon. Une voiture a percuté un camion plateau qui était en stationnement. Le conducteur, un homme âgé de 31 ans, a dû être désincarcéré par les sapeurs-pompiers, mais il n'a pas pu être réanimé. La circulation a été interrompue dans les deux sens. Le taux de l'opération de secours.
4: Et attention, il n'y aura pas de train entre Bordeaux et Libourne à partir de 9h ce matin.
6: Et jusqu'à 21h demain, plusieurs lignes de TER sont concernés. Des bus de substitution sont mis en place. Interruption de tram à prévoir aussi à Bordeaux. Avec le passage de la Marche des Fiertés, toutes les lignes sont concernées. La Marche des Fiertés qui fête ses 30 ans pour lutter et célébrer les droits de la communauté LGBTQIA+, au programme aujourd'hui. Des chars géants de la musique et de la danse. Le départ est donné. Le rendez-vous à 13h, place des Quinconces. Prise de parole avant le départ de la marche à 14h.
4: Vous écoutez Ici Gironde, il est 8h03 et les bars risquent d'être bondés ce soir en Gironde. Il fait moins chaud et gros match de foot à suivre.
6: Et PSG-Arsenal, la finale de Ligue des Champions. Le PSG va-t-il garder sa couronne européenne? Les footballeurs parisiens, champions d'Europe en titre, jouent en Hongrie. Paris au complet pour cette finale qui compte soulever à nouveau la coupe aux grandes oreilles. À la différence de son adversaire, les londoniens n'ont jamais remporté le trophée. PSG qui aborde donc cette finale avec sérénité, Xavier Monferrand.
8: Il y a comme un air de déjà-vu à Budapest. L'an dernier, avant la finale, à Munich, devant la presse, les mêmes visages, ceux de Marquinhos, le capitaine, et d'Ousmane Dembélé, l'attaquant parisien devenu ballon d'or, entre-temps, pas stressé, mais surtout pas rassasié.
9: On le vit très bien, sereinement. Si on veut être des grands joueurs, on doit gagner plusieurs fois ce genre de trophée-là, et on en a faim. On espère que ça va bien se passer.
8: Ils ont encore faim, les Parisiens, et ils sont même un peu accros. Soulever la coupe aux grandes oreilles a un petit goût de reviens-y. Ça reste surtout un immense privilège pour le défenseur brésilien Marquinhos. Lui a attendu 12 longues années avant de remporter la Ligue des Champions la saison dernière.
10: C'est toujours la même émotion, la même motivation. Même si tu as déjà vécu ça, et encore une fois, ça a été ça le discours dans le vestiaire. De rien changer, de continuer à avoir faim comme on a eu l'année dernière, et encore aujourd'hui, j'ai les mêmes sensations et les mêmes émotions que j'ai eues l'année dernière jusqu'à maintenant.
8: Et le message des supporters parisiens déployé sur une banderole avant le départ de l'équipe est bien passé. Une fois, c'est historique. Deux fois, c'est légendaire.
6: Le reportage de Xavier Monferrand. 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Mais il n'y a pas que le foot dans la ville. Il y a le rugby aussi, évidemment. L'UBB est déjà championne d'Europe, ça y est, nous. Mais ça brille pas encore en top 14. Aujourd'hui, on va suivre le choc pour la deuxième place entre Montpellier et Pau. Cet après-midi, le déplacement aussi de La Rochelle à Montauban. Si les Rochelais gagnent avec le bonus, ils peuvent revenir à la hauteur de l'UBB qui joue demain à 16h30 à Toulon. L'Union, pour l'instant 5e, loin d'être qualifiée pour les phases finales avec des troupes peut-être un petit peu engourdies, Arnaud Carré.
11: Malgré les appels à la modération de Yannick Bru, la fête a duré 3 jours avec Bentami Founa en chef de bande. Le manager a récupéré des troupes pas très fraîches mercredi matin et les a remises au travail par 35 degrés. Demain, l'Union n'aura pas le luxe de faire l'impasse sur le déplacement à Mayol. Clermont et le Racing qui s'affrontent, ainsi que La Rochelle, sont en embuscade. Pour garder la main et s'offrir un 8e de finale dans une semaine face aux Clermontois, elle doit prendre au moins un point à Toulon. Malgré les blessés, les incertains, ceux qui n'auront pas récupéré des festivités post-Bilbao, le staff va devoir résoudre une sacrée équation. D'un côté, aligner une équipe compétitive dans le Var, avec par exemple un mix entre les champions d'Europe et ceux qui n'ont pas joué la finale. De l'autre, garder des forces pour un possible enchaînement de 4 matchs couperés sur la route d'un premier Brennus. Trop irrégulière en championnat, l'Union s'est, contrairement à l'an dernier, mise en difficulté. Le pire peut nous arriver, a répété en écho à son manager, le président Laurent Marty, histoire de bien rappeler à ses joueurs la nécessité d'une remobilisation express.
6: Arnaud Carré, son micro ici Gironde. Le match Toulon-UBB sera à vivre avec nous sur ici Gironde.
4: Et côté espoir, l'Union peut aussi se démarquer.
6: Les jeunes disputent cet après-midi la finale du Challenge de France. Espoir face à Oyonnax, match en Auvergne. Les espoirs de l'Union qui seront emmenés notamment par la charnière Valentin Huteau, Joseph Laharag qui ont joué en top 14 avec les pros cette saison. Et puis en hockey, les nouveaux champions de France, les boxeurs de Bordeaux, vont pouvoir compter sur une nouvelle recrue, l'ailier Yann Mongo qui évoluait depuis 4 saisons aux États-Unis.
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6: Il fait moins chaud, Godefroy Cuypers.
4: Oui, tout à fait, Laetitia, et ça fait du bien. À l'heure où on se parle, il fait 19 degrés à Bordeaux. Et c'est vrai que cette première partie de journée va être marquée par de la fraîcheur et un ciel gris qui devrait se dégager dans l'après-midi. Alors, la fraîcheur, elle est relative, mais vu les derniers jours qu'on a vécu, on peut appeler ça de la fraîcheur. Il fera entre 22 et 25 degrés au plus chaud de la matinée. 22 à Arcachon, 23 à Marcheprime, 24 à Bordeaux et à Saint-Morillon, et 25 la maximale à Libourne. Cet après-midi, les nuages commencent à disparaître au profit de très très belles éclaircies. Et avec le retour du soleil, on retrouve aussi des températures, mais des températures agréables, puisqu'il fera 24 à La Teste et à Hourtin, 25 à Lacanau, 26 à Bordeaux, et jusqu'à 29, c'est la maximale à Saint-Seurin-sur-Lille. Et justement, cette belle météo après ces jours de chaleur qu'on a vécu vont peut-être vous donner envie d'aller à la plage. On ne le répétera jamais assez, il s'agit vraiment d'être vigilant hein, avec ce risque de baïne. C'est vraiment la période la plus critique, puisqu'on a envie d'aller d'aller dans l'eau. Et pour autant, toutes les plages ne sont pas surveillées. Alors je vous en glisse quelques-unes qui, elles, sont surveillées. Vous pouvez aller vous baigner en toute sécurité à Montalivet, à Ourtin, à Carcan et à Lacano de midi à 18h30. Et vous retrouvez toutes les infos sur les plages surveillées et leur mise à jour sur notre carte interactive à retrouver, bien sûr, sur le site d'Ici Gironde.
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4: Et dans quelques instants, on va jouer, mais juste avant, c'est Patricia Cass quand Jimmy Lee.

0: Patricia Cass, Candy Midi, un titre sorti en 1988.
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0: Vous écoutez votre radio locale, nous sommes le samedi 30 mai et est-ce que ce ne serait pas le moment de se demander ce que l'on va faire avec ses enfants ce week-end ? Peut-être. En tout cas, c'est le pari qu'a fait votre radio locale puisque dans 10 minutes, Isabelle Wagner et Sophie Bourri du guide de Clubs et Comptines nous donneront leurs meilleures idées. Et autant vous dire qu'entre les fêtes dédiées au jeune public et les festivals qui leur font la part belle, nos drôles ont la belle vie avec Ici Gironde. Et ce matin aussi, on va jouer.
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0: On joue pour gagner un merveilleux cadeau et pourquoi pas, tiens, un cadeau qui peut vous être sacrément utile. Si comme moi, vous êtes à la bourre pour la fête des mères, soyez bien attentifs puisque votre radio Ici Gironde vous offre deux invitations pour aller au bassin des Lumières. Vous allez voir deux expos en une, Matisse et Frida Kahlo, sur les parois monumentales de l'ancienne base sous-marine. Vous redécouvrez le cubisme et le folklore mexicain. Pour gagner ce merveilleux cadeau, il faut connaître un tout petit peu la Gironde puisque c'est notre jeu cannelé ou pas cannelé. Je vous propose des idées, des éléments qui font partie de notre patrimoine girondin et à vous de me dire si ça fait partie de notre patrimoine cannelé ou si ça ne fait pas partie de notre patrimoine pas cannelé. Ce matin, c'est Cathy qui vous accueille et pour jouer, un seul numéro, le 05 56 19 10 10, votre radio Ici Gironde vous emmène au bassin des Lumières ce matin.
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0: Et on va jouer dans une petite dizaine de minutes. Et autant vous dire que Cathy, la chargée d'accueil, est harcelée d'appels. J'ai l'impression que je ne suis pas le seul à être un petit peu en retard sur les cadeaux pour la fête des mères. Mais avant de jouer, on va accueillir notre journaliste Valentine Letest. Letest, c'est notre journaliste spécialisé sur les questions des données et de la sécurité numérique. Bonjour Valentine.
8: Bonjour.
0: Alors Valentine, aujourd'hui vous nous parlez d'un sujet original et pourtant qui va devenir sacrément important. La protection de sa voix. Effectivement, il s'agit de protéger sa voix des arnaques, puisqu'il s'agit quand même d'une des plus personnelles de nos données personnelles.
8: Et c'est dire à quel point notre voix est précieuse quand on liste l'ensemble des informations qu'on peut facilement déduire sur la base de quelques mots. Les émotions, l'âge, le sexe, un accent, jusqu'à l'état de santé de notre interlocuteur et sa condition physique, s'il est essoufflé. Toutes ces données passent par les intonations de notre voix. Une donnée spécifique, puisqu'elle est reproductible. De nouvelles arnaques basées sur la reproduction de notre voix émergent, notamment grâce à l'intelligence artificielle. Les hypertrucages, notamment, utilisés par des escrocs pour usurper l'identité d'une célébrité, par exemple. Pourtant, notre voix est protégée déjà depuis plus de 50 ans par le Code civil et par le Code pénal, qui punit de 45 000 euros d'amende et d'un an de prison toute captation, tout enregistrement ou toute transmission de paroles prononcées à titre privé.
0: Mais alors justement, comment est-ce qu'on peut faire pour la protéger, Valentine ?
8: D'abord, pas de panique. Selon les experts de la CNIL, la Commission nationale de l'informatique et des libertés, les escrocs sont encore loin de pouvoir copier notre voix sur un simple allô de quelques secondes enregistré au téléphone et comme une rumeur l'a pourtant répandue sur Internet il y a quelques semaines. Si l'intelligence artificielle gagne en puissance, on est encore loin d'un tsunami. L'important, c'est de paramétrer vos objets connectés capables de capter la voix. Votre assistant vocal, votre montre connectée, votre smartphone, dans vos réglages, les paramètres de votre appareil, préférez stocker toutes les données liées à l'enregistrement de votre voix en local, sur votre objet connecté, et non pas sur un serveur à distance où, en cas de fuite de données, votre voix risque de se retrouver n'importe où sur Internet, au risque d'en rester sans voix.
0: Et pour savoir comment protéger cette la plus personnelle de vos données personnelles, rendez-vous sur ici.fr, page vie numérique, vie privée. Et Valentine, nous on vous retrouve tout à l'heure.
9: À tout à l'heure.
0: Pour l'info, en 90 secondes. Dans moins de 5 minutes, Sophie Bourri, directrice de publication du guide Clubs et Comptines, une institution de plus de 30 ans, sera avec nous pour nous parler de ses idées de sortie en famille. Et entre les festivals et les événements dédiés au drôle, je peux vous dire qu'il y a de l'animation en Gironde. Juste avant, c'est Pascal Obispo et Francis Cabrel qui nous rejoignent avec La plus belle des promesses. Il faudrait que pleuve l'amour.

0: Laurent Pagny et Francis Cabrel s'associent sur ce titre, Il faudrait que pleuve l'amour. C'est leur première collaboration, la première collaboration des deux artistes du Sud-Ouest. Et c'est tout frais puisque c'est sorti le 22 mai dernier.
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0: Ici Gironde devient la radio officielle des enfants avec Isabelle Wagner et Sophie Bourri. Et qui dit retour de l'été dit surtout retour des événements à l'air libre.
2: Des bons plans pour les familles, pour les petits aussi, et surtout pour les petits avec Claves et Contines, ce guide que vous retrouvez un peu partout dans la métropole et aussi sur internet, clubsetcontines.fr. Et notre directrice de publication, Sophie Bourri. Bonjour Sophie.
3: Bonjour Isabelle.
2: Le festival Chahut et la fête du jeu à Bordeaux et le festival Échappée Belle à Blanquefort.
3: Depuis ce matin, l'incontournable festival jeune public Échappée Belle bat son plein dans le parc de Fontgravé. Alors c'est un rendez-vous unique, hein, très attendu, puisque pendant deux jours, 13 spectacles sont proposés aux quatre coins, ou plutôt je devrais dire aux 13 coins du parc. Comme ça on peut, en fonction des âges et des goûts, se programmer un parcours au vert entre théâtre, cirque et danse. Et puis vous, Isabelle, vous ne pourrez pas passer à côté de Aka sans la voir. C'est une marionnette géante, hein, de 8 mètres, animée par 7 marionnettistes. Wow. Qui danse et nous offre une chorégraphie vibrante. Alors, si vous voulez embarquer pour ce voyage artistique, c'est aujourd'hui et demain, tarif plein 12 euros, 10 avec la carte jeune, et c'est gratuit pour les moins de 4 ans.
2: À Bordeaux, un premier événement.
3: Sur les quais de Kéris ?
2: En face du jardin botanique.
3: Eh oui, la fête du jeu de Bordeaux a pris ses quartiers et posé ses malles pleines de surprises. Aujourd'hui, de 11h à 21h, vous allez pouvoir y découvrir du jeu pour tous les âges. Et sous toutes ses formes, c'est gratuit.
2: À Bordeaux, cette fois comme un trait d'union entre les deux rives.
3: Oui, tout à fait. Dans le quartier Saint-Michel et celui de la Benauge, le festival Chahut revient lui aussi dès vendredi sur le thème de nos attachements, ce qui nous lie et nous tient debout. Ça va nous donner des forces. Comme tous les ans, il y a plein de spectacles, animations et ateliers, et puis tout particulièrement pour les familles. La plupart sont gratuits. Alors on en profite, hein, dès vendredi prochain avec la fête de la Saint-Jean dans le parc Pinson. Et on clôture le festival avec une grosse fiesta, la fameuse Boum des Mômes pour les 6-11 ans.
2: Vous avez préparé un bonus, je parie.
3: Eh bien sûr.
2: C'est quoi ?
3: L'office culturel d'animation de ce nom propose aujourd'hui le Festival des Arts avec des ateliers, animations, performances et concerts. C'est au 38 rue Pasteur. L'entrée de 5 euros, 17 pour une famille de 4.
2: Merci beaucoup Sophie Bourri. Et on retrouve tout bien sûr sur le site clubsetcontines.fr.
3: Merci Isabelle et bon week-end.
0: Clubs et Contines, la référence des idées de sortie en famille. Une référence depuis plus de 30 ans pour les idées de sortie en Gironde bien sûr.

0: du blues qui groove sur votre radio. Ici Gironde, Eric Clapton, Leila nous réveille de bonne humeur. Et une autre perspective qui nous met de bonne humeur, c'est de peut-être vous offrir vos places pour aller au Bassin des Lumières. Et celle qui va tenter sa chance, c'est Marilyn qui nous appelle du Pian. Bonjour Marilyn.
1: Bonjour Godefroy.
0: Marilyn, vous êtes prête? Vous êtes échauffée, déterminée?
1: Oui, bien sûr, on va essayer, hein. Il faut.
0: C'est une super expo et on aimerait vraiment que vous repartiez avec vos places. On joue ensemble dans quelques instants.
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0: Et la bonne humeur, c'est notamment celle de notre jeu préféré, Canelay ou pas Canelay. Pour jouer, nous sommes avec Marilyn. Marilyn, vous êtes prête?
1: Je suis prête.
0: Vous avez compris, hein, je vous pose 3 questions, 2 bonnes réponses et vous repartez avec vos places pour aller au Bassin des Lumières. Allez, on joue.
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0: Marilyn, on va partir tout de suite. Je lance la petite musique qui fait peur.
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0: Au Bassin des Lumières, il y a cette merveilleuse exposition Matisse et Frida Kahlo. Je vais donc vous poser des questions sur des artistes. Il y a un peintre du mouvement symboliste qui s'appelle Odilon Redon. Odilon Redon, c'est Canelay ou pas Canelay?
1: Canelay.
0: Oui, ce peintre qui est né le 20 avril 1840 à Bordeaux. Deuxième question, on quitte le domaine de la peinture pour se diriger vers celui de la musique. Si je vous dis, Marilyn, Serge Lama, c'est Canelay ou pas Canelay?
1: Ah oui, Canelay, je l'adore.
0: Ah oui, Marilyn, bah 2 bonnes réponses sur 3. Je crois que vous avez gagné, Marilyn.
1: Ah, mais c'est...
0: Marilyn, vous avez été coupée, mais par un son qui annonce une très très bonne nouvelle. En quelques secondes, Marilyn, vous allez y aller avec qui?
1: Avec une amie ou ma sœur.
0: Vous voulez leur passer un petit mot?
1: Non, pas encore, je vais leur faire la surprise.
0: Bon, bah en tout cas, on les embrasse. Merci beaucoup, Marilyn, d'avoir été avec nous.
1: Bonjour.
0: Quelle est votre radio préférée?
1: Gironde, bien sûr.
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0: Dans une poignée de secondes, Valentine Lettès sera avec nous pour faire un tour de l'info hexagonale et internationale. Et juste après, on reviendra à l'info d'ici avec vous, Laetitia Evelyne.
4: Et rendre les parkings payants pour pouvoir payer la surveillance des plages, c'est une option à Lacanau. Après 4 noyades en une semaine, les maires essayent de trouver des solutions pour surveiller les plages plus tôt.
0: Et d'ailleurs, vous retrouvez une carte interactive des plages surveillées sur notre site, ici Gironde. Et pour l'heure, c'est l'info en 90 secondes, Valentine Lettès.
5: D'historique à légendaire, le Paris Saint-Germain dispute ce soir sa 2e finale consécutive de Ligue des Champions de foot. Favori face aux Anglais d'Arsenal, la soirée sera particulièrement encadrée avec 22 000 policiers et gendarmes mobilisés dans toute la France pour éviter les scènes de pillage et d'incendie de l'année dernière. La scène s'éloigne pour Patrick Bruel. Tous ses concerts jusqu'à septembre sont annulés. Une 15aine de dates au total, la plupart dans des festivals. Pour ne pas troubler la sérénité de ces manifestations, explique la société de production du chanteur, visée désormais par 4 enquêtes pour viol en France. Retour en Alsace des 2 petits garçons abandonnés au Portugal, confiés à l'aide sociale à l'enfance, puisque leur mère est toujours en détention dans le pays, comme son compagnon, accusé lui de coups et blessures aggravés sur les garçons de 4 et 5 ans. On apprend la mort de l'un des derniers grands résistants français, le sociologue et philosophe Edgar Morin, 104 ans, de son vrai nom Edgar Naoum, né de parents juifs séfarades. C'est au moment de la Seconde Guerre mondiale qu'il adopte le pseudonyme de Morin. Le thermomètre descend au nord-ouest après de nouveaux records de température hier. Cet épisode de chaleur sans commune mesure, estime Météo France, touche à sa fin. Préparez-vous désormais à l'arrivée des orages. Encore un favori à terre battu à Roland-Garros. Novak Djokovic sort au 3e tour du tournoi de tennis. Le seul membre du top 5 mondial encore en lice, c'est l'Allemand Alexander Zverev, auteur hier soir de l'élimination du Français Quentin Alice.
0: Merci beaucoup Valentine Letesse. On revient à l'info d'ici en Gironde avec vous Laetitia Evelyne. Et c'est cet appel à l'aide des maires du littoral qui demandent plus de moyens pour la surveillance des plages.
4: Quatre personnes se sont noyées en une semaine, emportées par des courants de baïnes. Une au large de l'Esch-Cap-Ferré, trois au large de Lacanau. Hier, le maire de Lacanau rassemblait donc les élus du secteur pour trouver des solutions et demander plus de moyens pour la surveillance des plages en dehors de la haute saison. Des élus qui voudraient une réunion en septembre avec Bordeaux Métropole, le département et la région pour débloquer des fonds, car dans beaucoup de communes, les plages ne sont pas encore surveillées. Mais le nerf de la guerre, eh bien, c'est l'argent, Alice Marot.
6: Depuis son poste de secours, Guillaume Cunil voit la foule envahir les plages depuis la semaine dernière.
7: C'est peut-être le week-end ou la semaine où on aura eu le plus de monde de l'année 2026. C'est des affluences qui sont quelquefois bien supérieures à des week-ends d'août ou des week-ends de juillet.
6: Il est en charge de la surveillance des plages à Lacanau, Carcan et Hourtin.
7: On sait que ces épisodes de forte chaleur, avec le grossissement de la métropole et des résidents du département, vont nous amener massivement du monde sur la plage. Donc à nous de trouver un système pour être plus réactif sur ces petits épisodes caniculaires.
6: Réactive, la ville du Porge l'est déjà. Le maire Martial Zaninetti s'est réorganisé pour que ces plages soient surveillées dès ce matin, avec deux semaines d'avance.
8: C'est exceptionnel et c'était pas programmé, donc on a déclenché en interne pour que le poste soit opérationnel ce week-end et les contrats pour l'embauche des maîtres nageurs a été fait. Tout ça, ça nous coûte des sous, mais je préfère que ça me coûte des sous plutôt que ça me coûte des vies.
6: Ouvrir la surveillance exceptionnellement avant et après la saison, ça va coûter à la commune 10 à 15 000 euros de plus cette année. C'est pour ça que les maires du littoral lancent un appel à l'aide. La métropole de Bordeaux, le département, la région, il faut que les collectivités d'où viennent les touristes mettent la main à la poche. Sinon, ce sera aux touristes de payer en se garant. C'est la menace du maire de Lacanau, Laurent Perrondet.
9: Ah ben on fera payer les 20 000 places à peu près sur le littoral qui aujourd'hui sont gratuites. Nous, on ne pourra pas, on n'a pas des finances, on est des petites communes, même si on a beaucoup de monde l'été, on est des petites communes, on n'a pas les moyens de continuer à augmenter ces budgets-là qui sont tout à fait considérables.
6: Et en attendant d'avoir les moyens de payer plus de maîtres nageurs sauveteurs, les communes du littoral misent sur la communication. Il faut que les touristes en sachent plus sur les risques des baïnes, martèle le maire de Carcan, Patrice Marchand.
10: C'est capital, primordial, encore faut-il qu'elle soit bien suivie, cette communication, et que les gens fassent l'effort également de s'y intéresser, hein, parce que vous pouviez mettre tous les panneaux que vous voulez, si les gens ne sont pas attentifs, si les gens ne les consultent pas, l'effet reste à zéro.
6: Et les élus comptent aussi sur les offices de tourisme, les hôtels ou les campings pour faire passer les messages de prévention.
4: Alice Marot et son micro. Ici, Gironde, ce week-end, la préfecture de la Gironde a spécialement positionné l'hélicoptère de la sécurité civile Dragon 33 à Lacanau. Des forces de l'ordre, des pompiers sont aussi déployés tout le week-end sur le littoral. Alors, il n'y a pas d'alerte baïne déclenchée pour l'instant, mais on rappelle les bons gestes si vous êtes pris dans ces courants. Levez les bras pour se signaler sans paniquer et se laisser flotter pour sortir de la zone dangereuse.
0: L'info d'ici en Gironde, c'est aussi l'après-inondation à Paillé dans le sud Gironde, où les voisins ont fait la fête ensemble hier soir.
4: Quatre mois après avoir écopé, prêté main forte aux voisins, est-ce que la solidarité s'est transformée en vraie connexion ? Reportage à suivre dans le journal de 9h. Ça redescend, la oui. Chute des températures.
0: Tout à fait, c'est la première fois qu'on annonce un ciel gris, le sourire aux lèvres. C'est le retour de la fraîcheur, ce matin même il bruine légèrement par endroits et il fait 20 degrés à Bordeaux. La fraîcheur qu'on va retrouver toute cette matinée avec des températures, enfin Laetitia, qui redeviennent agréables, entre 22 et 25 degrés dans la matinée, 22 au Verdon, 23 à Ruche et à Lhermé-Musset, 24 à Langon et à Bordeaux et enfin 25 à Libourne. Dans l'après-midi, les nuages quittent le ciel girondin et on retrouve un beau soleil cet après-midi, 24 à Lacanau et à Montalivet, 25 à L'Espard, 26 à Bordeaux, Blaye et Saint-Morion, 27 à Saint-Symphorien et jusqu'à 29 la maximale, c'est pour Saint-Seurin-sur-l'Isle. Quelques infos mobilité aussi, vous qui nous écoutez, avec tout d'abord les trams qui seront interrompues par endroits entre 13h et 18h, puisque cet après-midi c'est la marche des fiertés. Vous retrouvez toutes les infos sur le site de TBM et attention aussi, hein, il n'y aura pas de train entre Bordeaux et Libourne à partir de 9h ce matin. et jusqu'à 21h demain. Plusieurs lignes de TER sont concernées. Des bus de substitution sont mis en place. Et puisqu'on parlait de ces alertes buy-in et de cette envie pressante que l'on a de profiter de la plage et de notre cadre idyllique pour aller se baigner, on le répète, hein, vraiment soyez vigilants avec le risque de buy-in. Et justement, le major Guillaume Christ, sauveteur sur la plage de Lacanau, nous donne quelques infos et nous explique tout sur les buy-in.
11: Une buy-in, c'est un trou d'eau qui se forme dans le sable de la côte avec l'action du courant du vent et de la houle. Lorsque, par le biais des vases communicants, l'eau déferle sur les bancs de sable, les bancs de sable, c'est là où il y a les vagues, et finit par remplir ces trous d'eau, donc la buy-in, et lorsqu'il déborde, sous l'effet des vagues et de la marée, c'est à ce moment-là qu'un fort courant de sortie de buy-in, ou ce qu'on appelle communément un courant d'arrachement, vous entraîne très rapidement là. Il ne faut surtout pas nager à contre-courant. Faites des gestes, et là, on viendra vous chercher et vous aider.
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0: Vous écoutez Ici Gironde. Et c'est Jean-Jacques Goldman qui nous rejoint. La personnalité préférée des Français est avec nous ce matin avec un de ses plus grands titres, vous l'avez sûrement déjà reconnu, Envole-moi. Et juste après, on va s'envoler dans le Cube Zaguet pour une soirée bien girondine ou quand une foire au vin s'invite dans une soirée au bord de l'eau.

0: Jean-Jacques Goldman qui vous rappelle vos meilleurs souvenirs de karaoké, peut-être même votre soirée d'hier soir. C'était Envole-moi sur votre radio, ici Gironde.
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0: Et alors si on s'envole, on va où ? Il y a évidemment plein d'endroits où aller en Gironde qui sont tous plus magnifiques les uns que les autres. Mais j'aimerais, s'il vous plaît, que l'on s'attarde un petit peu sur le Cubzaguet ce matin avec un chouette événement Wine in the City. C'est l'association Bordeaux 45 qui vous invite à découvrir 12 vignerons du Cubzaguet. Finalement, entre aller à la foire au vin ou passer une chouette soirée, pourquoi choisir ? Wine in the City, c'est une soirée deux en un, comme on les aime en Gironde. Rendez-vous ce soir dès 18h au port de Plagne à Saint-André-de-Cubzac. Et Stéphane Guérin, c'est l'organisateur de cette soirée 100% girondine, comme on les aime. Il est avec nous. Bonjour Stéphane.
3: Bonjour à tous.
0: Alors Stéphane, vous êtes vous-même vigneron et vous faites partie de cette association hein, Bordeaux 45 qui regroupe 12 vignerons dans le Cubzaguet. Et ce soir, vous proposez un moment pour tout le monde. On découvre vos vins, on se régale avec des producteurs locaux, le tout sur fond de bonne musique. En fait Stéphane, vous nous avez concocté une soirée tout en un.
3: Exactement, très agréable avec les amis. Des enfants, c'est fait pour tout le monde.
0: C'est fait pour tout le monde et puis c'est aussi l'occasion de découvrir un petit peu vos produits viticoles, ceux des autres membres de l'association et puis de passer un chouette moment autour de nos productions locales. Je crois que ça fait partie aussi de l'ADN de votre mouvement. Pourquoi est-ce que c'est important de renouer avec cette démarche locale ?
3: Et bien en fait, il faut redécouvrir nos vins, nos producteurs locaux afin de pouvoir nos produits et nous continuerons fait des vins différents et essaye de se démarquer par rapport à la génération. Avec des vins.
0: Stéphane, c'est vrai que parfois le Cubzaguet a des airs de bout du monde, mais là encore plus puisque la liaison est un petit peu coupée. Ce que je vous propose, Stéphane, on était très très bien parti. Bon, c'est ce qu'on appelle la magie du direct. On peut retenter un tout petit peu et sinon on vous reprendra juste après. Donc oui, on parlait de la démarche locale. Pourquoi est-ce que c'est si important ?
3: Ben, c'est important pour pouvoir découvrir nos produits. Nous faisons des vins différents, des vins rouges, des vins blancs, des vins rosés, des vins sucrés, même des jus de raisin. Voilà. Et on vient découvrir sur
0: Stéphane.
3: Le port de Plagne.
0: Stéphane, je suis tout à fait navré. On va vous reprendre dans quelques instants parce que on met toutes nos équipes techniques sur le coup et on va essayer d'améliorer la liaison. En tout cas, Stéphane Guérin, c'est l'organisateur hein, de cette soirée Wine in the City, a retrouvé un Saint-André de Cubzac. On va essayer de le retrouver dans quelques instants. Juste le temps de vous passer quelques annonces et surtout d'écouter Le pouvoir des fleurs de Laurent Voulzy. À tout de suite.
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0: Le pouvoir des fleurs n'a pas de limite, il a raison Laurent Voulzy, et il nous sauve même des problèmes de connexion et de réseau. Et après le pouvoir des fleurs, place au pouvoir de nos techniciens d'ici Gironde et de notre connexion avec Stéphane qui est rétabli. Stéphane Guérin, on le rappelle, vous êtes de l'association Bordeaux 45, vous organisez Wine in the City, un événement donc à retrouver dans le Cube Zaguet ce soir. On parlait justement de cette approche locale, donc c'est vraiment, pour synthétiser, un endroit, un événement dans lequel on retrouve votre production, des producteurs locaux, et finalement on célèbre nos artisanats sans avoir besoin d'aller chercher trop loin, quoi.
1: Exactement, oui, il y a des produits locaux autour de nous et nous en faisons partie, donc on vient faire découvrir nos vins parce que les gens ne viennent pas forcément sur nos propriétés, et donc la guinguette permet de faire découvrir nos vins sur en bordure de plagne avec un endroit magnifique, avec un verre ou une bouteille accompagné d'une bonne musique. Et bien sûr aussi, nous avons aussi pour les enfants Zulu Aventure qui amène des structures gonflables, donc c'est fait pour les familles et histoire de passer un bon moment. Voilà.
0: Un bon moment, et donc après vous avoir écouté à la radio plus ou moins bien, mais mieux à la fin qu'au début, on peut vous voir en vrai, là on est sûr que la connexion sera nickel, en face à face, dès 18h, donc rendez-vous au Port de Plagne, à Saint-André-de-Cubzac. Merci d'avoir été avec nous, Stéphane.
1: Merci beaucoup.
0: Stéphane, on le rappelle, qui fait partie de l'association Bordeaux 45 et qui organise cet événement à retrouver ce soir à Saint-André-de-Cubzac. Après, justement, cet événement viticole, je vous propose de vous mettre en selle. Une autre manière de découvrir l'estuaire, pourquoi pas galoper, cheveux au vent et crinière toute ébouriffée au galop. Et figurez-vous que l'équitation, on peut s'y mettre à tout âge. Isabelle Wagner s'est renseignée auprès d'un instructeur.
2: Et il s'appelle Thomas Garçonna, instructeur au centre équestre UCPA de Saint-Médard-en-Jalles. Et tout part de cette image, un jour face à l'océan à Ourthain. Tiens, je n'ai jamais galopé cheveux et crinière au vent, laissant l'empreinte des sabots sur le sable mouillé. Vous aussi, vous voyez cette image? Bon. Et ben voilà, vous ne savez pas monter à cheval et vous avez plus de 40 ans. Voilà donc la question qui vous trotte en tête. Est-ce que vous pouvez vous initier à l'équitation sur le tard? Bonjour Thomas.
3: Bonjour. Ben oui, tout à fait, c'est possible. L'équitation, c'est un sport qui est assez doux et qui est ouvert vraiment à tout le monde. On a notre cavalière la plus âgée à 85 ans et elle monte tous les jours à cheval, elle est propriétaire. Donc il n'y a pas d'âge pour monter à cheval, il n'y a pas d'âge pour se faire plaisir et prendre un bon bol d'air et surtout avoir cette connexion avec l'animal. Donc bien sûr que c'est ouvert pour les adultes.
2: Jusqu'à quel âge on peut se lancer dans cet apprentissage environ? Est-ce qu'on peut commencer après 40 ans?
3: Oui, bien sûr. On a des groupes adultes. C'est surtout en soirée puisque c'est après le travail, les gens ont besoin de se déconnecter et de venir un petit peu au vert dans le centre équestre et de se reconnecter aux autres et aux animaux. Et bien sûr, à partir de 40 ans, on peut commencer et être débutant complètement, il n'y a pas de problème.
2: Quelles sont les étapes, Thomas, de cet apprentissage?
3: Déjà, la première chose, c'est d'être quand même en forme physique. Alors bien sûr, on ne vous demande pas de courir un marathon, mais d'être capable de bien se mouvoir, de pouvoir monter comme ça sur un cheval ou au moins sur un escabeau, entre guillemets. Nous, on a tout ce qu'il faut, c'est adapté. On a même un montoir pour aider les plus délicats dans la souplesse à monter sur nos chevaux, il n'y a pas de problème. Et on a une première partie qui est un travail à pied, où on travaille autour du cheval, c'est une première connexion avec l'animal, et ensuite on va se mettre gentiment à cheval sur des sessions en carrière ou en manège encadré par un moniteur, et dès que tout ça c'est ok, qu'on a les bases pour avancer, pour s'arrêter, pour commencer à diriger, bah derrière on va vite sur du plaisir avec des balades dans la pinède, de l'extérieur avec la carrière, et on propose même, comme vous avez pu le dire, des balades à l'océan pour les adultes, on en fait à chaque vacances.
2: Enfin, nous serons sur la plage avec le cheval. Vos conseils pour se lancer sereinement, en quelques mots, Thomas?
3: Venir nous voir, il faut prendre contact avec l'équipe pédagogique sur place, de voir si le centre équestre plaît, et nous pour ça on a des portes ouvertes au mois de juin, donc il ne faut pas hésiter à venir nous voir. Et une fois qu'on a pris contact, qu'on se sent à l'aise, ben, on a une séance d'essai qui soit ça transforme derrière, on est d'accord, on part sur un abonnement ou une carte de 10 heures, soit autrement, dans ce cas-là, on s'arrête là, et puis c'était juste une belle initiation, une expérience, et on va voir autre chose si ça nous plaît pas.
2: Merci beaucoup au centre équestre UCPA de Saint-Médard-en-Jalles pour vous initier à l'équitation. La bonne nouvelle, c'est que les inscriptions sont à partir du 9 juin prochain.
0: Et merci à vous, Isabelle Wagner, 8h53 sur votre radio, ici Gironde. Dans quelques instants, ce sera l'horoscope, juste après ce sera le journal de Laetitia Eveline, mais juste avant, il est écossais, il est jeune, il vous souhaite le meilleur, c'est Lewis Capaldi.

0: Wish You the Best, Lewis Capaldi, le jeune prodige écossais qui a sorti ce titre en 2023. Vous écoutez votre radio ici Gironde et sachez, vous peut-être qu'avez été attristé par l'annulation du Sunska cette année, un des gros festivals de notre région. Eh bien, j'ai une bonne nouvelle pour vous puisqu'il y a un plan B, et plan B c'est vraiment le nom, le nouveau nom de ce festival qui essaiera de revenir plus fort l'année prochaine, mais pour l'heure, il vous propose une programmation assez chouette. C'est ce week-end, ça se passe à l'Istrac Médoc au château Lyonnais, avec donc un week-end de musique, une programmation très chouette, avec quand même des grands noms hein, de ces musiques populaires et reggae, avec les Negmarons, encore Tairo, à retrouver donc jusqu'à demain soir. Dans quelques instants, Catherine Viguier sera avec nous pour l'horoscope, et juste après, ce sera le journal de 9h présenté par Laetitia Evelyn.
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0: 8h58 et c'est l'heure du journal des astres avec Catherine Viguier. Bonjour Catherine.
6: Bonjour.
0: Alors est-ce qu'il y a des tendances ce matin ?
6: Le climat devient plus respirable. Bélier, la perspective de passer un bon week-end est assurée. Il y a du dépaysement dans l'air. Taureau, vous partagez des moments d'intimité avec une personne et vous comptez aussi votre argent. Gémeaux, vous revendiquez votre besoin d'indépendance, vous avez soif de liberté. Cancer, vous aurez besoin de faire le clair dans votre esprit autour de vous et chez vous. Lion, superbe journée. Elle sera un peu le bilan de votre semaine, difficile, mais au final, pleine d'espoir. Vierge, ce n'est pas dans votre nature de vous illusionner, mais il ne faut pas non plus.

0: 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Balance, très belle journée, avec des paroles qui portent leurs fruits, et un voyage aussi. Scorpion, vous êtes moins exposé, vous n'allez pas forcément souffler, mais vous allez respirer un peu mieux. Sagittaire, une personne vous invite à vous ressourcer. Vous aurez en tout cas besoin de solitude. Verseau, voilà une journée faite pour vous. Vous allez pouvoir décompresser et vous détendre. Poisson, le week-end est là et si les autres se reposent, pas vous. Un travail vous demande de la concentration. Et pour nous tous, partons à la conquête de ce que l'on aime plus que tout.
1: Merci beaucoup Catherine Viguier pour ces quelques mots inspirants. Et en parlant de conquête, peut-être que vous allez partir à la conquête de votre intérieur de 9h à 10h. C'est notre émission Beaux objets et antiquités.
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1: Très très belle matinée, il est 9h. Le journal Laetitia Eveline.
3: Un appel à l'aide des maires du littoral qui demandent plus de moyens pour la surveillance des plages. 4 personnes se sont noyées en une semaine, emportées par des courants de baïnes. Une au large de l'Aige Cap-Ferré, 3 au large de Lacanau. Hier, le maire de Lacanau rassemblait donc les élus du secteur pour trouver des solutions et demander plus de moyens pour la surveillance des plages en dehors de la haute saison. Il réclame une réunion déjà en septembre avec Bordeaux Métropole, le département et la région pour débloquer des fonds parce que la surveillance coûte cher, surtout aux petites communes qui n'ont pas beaucoup de recettes touristiques, comme le Porge. La commune ouvre spécialement son poste de surveillance dès ce matin d'ailleurs, en avance de 2 semaines, pour prévenir d'autres noyades. Et ça va arriver de plus en plus tôt dans la saison. Il faut s'y préparer, estime le maire Martial Zaninetti.
4: On s'aperçoit qu'en avant et en après-saison, il y a des ouvertures de plages qui sont nécessaires avec la surveillance. C'est plus comme il y a 20 ans, donc ça veut dire des coûts supplémentaires. Et pour accueillir ces populations qui viennent de la métropole du département, il va falloir que d'autres collectivités et d'autres partenaires se mettent autour de la table. On ne sera pas en capacité, nous, demain, de pouvoir financer et d'apporter une réponse en termes de sécurité satisfaisante si on n'est pas aidé financièrement. Sinon, ces espaces de liberté que je ne souhaite pas voir se fermer deviendraient payants.
3: Avec l'ouverture anticipée du poste de secours ce week-end, la mairie du Porge va payer 10 à 15 000 euros de plus qu'une année normale.
1: Et puisque l'on parle de la surveillance des plages, sachez que certaines plages sont surveillées dès ce week-end. C'est par exemple le cas à Montalivet, à Ourtin, à Carcan ou encore à Lacanau avec une surveillance de midi à 18h30. Et dès le week-end prochain, ces plages vont passer en surveillance continue. C'est une bonne nouvelle. Et pour savoir quelles plages sont surveillées et à quel moment de nouvelles plages vont s'ouvrir, justement, vous retrouvez une carte interactive qui recense toutes ces informations avec les dates d'ouverture sur le site d'ici Gironde.
3: Et l'hélicoptère de la sécurité civile Dragon 33 est prépositionné spécialement à Lacanau ce week-end. Des forces de l'ordre et des pompiers sont également déployés sur le littoral.
1: Un accident mortel hier matin, boulevard de l'Océan à Arcachon.
3: Une voiture a percuté un camion plateau en stationnement. Le conducteur, un jeune homme âgé de 31 ans, a dû être désincarcéré par les sapeurs-pompiers, mais il n'a pas pu être réanimé. La circulation a été interrompue dans les deux sens le temps des opérations de secours. Patrick Bruel suspend ses concerts jusqu'au mois de septembre. Le chanteur de 67 ans, visé par plusieurs enquêtes pour viol en France et une enquête pour agression sexuelle en Belgique, a annoncé l'annulation de ses dates et d'une douzaine de festivals cet été. Pour l'instant, en revanche, rien ne change pour sa date prévue en novembre à l'Arkea Arena de Floirac.
1: On dit souvent que les épreuves renforcent le couple, mais est-ce que c'est aussi vrai entre voisins?
3: C'est la question qu'on se pose ce matin sur Ici Gironde, alors que l'association Génération Paillé a organisé la fête des voisins hier soir. Paillé, c'est 1200 habitants le long de la Garonne, à mi-chemin entre Bordeaux et Langon. Là où en février dernier, tout le monde était un peu sous l'eau avec les inondations. C'était l'une des premières communes à avoir été touchée par les crues. Dans le petit village de 1200 habitants, l'entraide était de mise. Mais est-ce que 4 mois plus tard, les liens sont encore là? Elsa Marot, vous êtes allée vous immerger à la fête des voisins pour le savoir.
5: De la musique, une grande tablée et pour le repas, c'est l'auberge espagnole. Chaque famille a apporté un peu à manger.
6: Ça, c'est une salade de pommes de terre Et j'ai fait une salade de pâtes aussi.
5: Des chips, des muffins salés, des gâteaux, un cadre idéal pour Mathias, 40 ans, arrivé dans le village en début d'année.
7: On est arrivé en plein milieu de l'hiver. Il y a eu les crues, les inondations après. Bon, ça a été un peu la cata. Donc finalement, on n'a pas eu encore trop l'occasion de rencontrer les gens du village. Du coup, c'est chouette de faire un truc un peu central comme ça, où il y a des gens qui viennent des hauteurs, des gens qui sont dans le centre-ville.
5: Des inondations qui ont entraîné des gros élans de générosité. Par exemple, chez Hélène, qui habite Paillé depuis 13 ans.
8: J'ai hébergé une famille, une dame qui habite au bord de l'eau là-bas. Je suis allée chez elle et j'ai vu ses deux garçons, ils étaient dans l'eau jusqu'aux genoux et elle est en panique, elle est seule avec ses enfants. Donc je ne pouvais pas la laisser seule. Quoi.
5: Une solidarité dont est fière la mère Fabienne Urmic. La brigade citoyenne de Paillé est passée de 5 à 32 bénévoles depuis février.
3: Reportage ici Gironde d'Elsa Marot. Attention au manque de trains encore ce week-end. Rien entre Bordeaux et Libourne jusqu'à 21h demain dimanche. Des bus de substitution sont mis en place. Sur les trams, perturbations aussi à prévoir cet après-midi pour le défilé de la Marche des Fiertés, qui fête d'ailleurs ses 30 ans pour lutter et célébrer les droits de la communauté LGBTQIA+. Ça démarre à 13h au Quinconce, avant le défilé sur des chars.
1: Et l'événement sportif de la journée, c'est le match de Ligue des Champions ce soir.
3: Il va y avoir du monde dans les bars à Bordeaux pour assister à cette rencontre PSG-Arsenal, tenant du titre, deuxième finale consécutive de Ligue des Champions, troisième de son histoire, Paris, est tout près d'un exploit. Et puis en rugby, des beaux matchs à suivre aussi aujourd'hui, notamment le choc pour la deuxième place entre Montpellier et Pau dans le championnat de top 14. On suivra aussi le déplacement de La Rochelle à Montauban, une victoire bonifiée des Rochelais leur permettrait de revenir à hauteur de l'UBB. L'Union 5e au classement, loin d'être qualifiée pour les phases finales, qui joue demain à Toulon, 8 jours seulement après avoir fêté son titre de champion d'Europe.
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3: On n'avait plus l'habitude, Godefroy Cuppers, mais il fait gris.
1: Oui, on n'avait plus l'habitude et on n'a pas non plus l'habitude de l'annoncer le sourire aux lèvres. Mais ça fait un tout petit peu du bien de retrouver de la fraîcheur. Et effectivement, alors il fait gris, mais quand même, Laetitia, ça va être de courte durée. Dans l'après-midi, les nuages qui occupent notre ciel girondin devraient céder leur place à un beau ciel bleu. Alors dans la matinée, de la fraîcheur, puisqu'il fait entre 22 et 25 degrés, 22 sur la pointe du Médoc au Verdon, 23 à Saint-Symphorien et à Bazas, 24 à Bordeaux, 25 à Libourne. Et dans l'après-midi, donc, on va retrouver du soleil, mais avec des températures moins écrasantes. Il fera 24 sur le littoral, comme par exemple à Lacanau, à Hourtin ou encore à Montalivet, 25 à l'Espar, 26 à Blaye, à Saint-Symphorien, ainsi qu'un 26 à Blaye, à Saint-Maurion et à Bordeaux, 27 à Saint-Symphorien et la maximale, 29, ce sera pour Saint-Seurin-sur-l'Isle.
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1: Très très belle matinée et avec le retour de la fraîcheur, peut-être que vous avez envie de passer un petit peu plus de temps chez vous, de vous demander si vous n'avez pas des meubles à faire expertiser. Ça pourrait nous arranger. On a une émission ce matin, Antiquités et vos objets avec notre expert. Vous nous appelez 05 56 19 10 10. C'est Cathy qui vous accueille et pour l'heure, évidemment que c'est l'aventurier Indochine.

0: Il y a comme ça des classiques qui font toujours plaisir. C'était sorti en 1982. C'est bien sûr L'Aventurier d'Indochine.
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0: Lui aussi, c'est un aventurier. Il ne s'appelle pas Bad Moran, mais il aurait pu dans une autre vie. Mais s'il est avec nous ce matin, c'est pour nous parler d'antiquités et de beaux objets. Roulement de tambour, j'ai nommé Monsieur François Lescomère. Bonjour.
3: Non. Jones. Indiana Jones. Bonjour, Godefroy.
0: Mais quelque part, vous partagez une passion commune avec Indiana Jones, c'est celle d'être toujours à la recherche et du temps perdu et de beaux objets.
3: Oui, le temps perdu, je ne l'ai pas commencé, mais je vais un jour le trouver. Mais c'est ça. L'intérêt de notre métier, c'est justement ça. C'est de trouver des objets, de les réparer, de les nettoyer et de les proposer, et souvent le plus insolite possible.
0: Et alors justement, on vous donne nos meilleurs conseils et surtout les conseils de François. Si jamais vous avez un objet chez vous, la semaine dernière, on parlait notamment de comptoirs.
3: Oui, d'ailleurs, je voudrais y revenir sur le nettoyage des candélabres, si vous me permettez. Je vous coupe un peu, mais ça c'est important, j'ai eu des appels là-dessus, ils n'ont pas bien compris, donc on recommence.
0: Voilà, donc comme moi, vous découvrez en direct que cette émission est thématisée sur le nettoyage des candélabres. Justement, on y revient avec vous. En tout cas, vous souhaitez faire expertiser vos biens, avoir des conseils d'entretien. Notre expert est là pour vous, on vous le prête. 05 56 19 10 10, c'est Cathy qui vous accueille ce matin. Et donc oui, on va parler nettoyage et candélabre.
3: Oui, tout à fait. Il y a des petites techniques assez simples avec des produits simples pour bien nettoyer sans abîmer. C'est ça qui est important.
0: Et bien justement, on va nous donner tous nos meilleurs conseils. Un seul numéro, 05 56 19 10 10. On fait de la radio ensemble ce matin. Juste avant de prendre vos appels, c'est Mobilis in Mobile. J'en perds mon latin, l'affaire Louise Trio. À tout de suite.

0: L'affaire Louis Trio Mobilis Immobilier, un titre sorti en 1993 et selon François Lescomère, il serait intergénérationnel.
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0: Et c'est ça qui est chouette avec la radio, François, c'est que les générations se retrouvent, on crée du lien, oui. On est ensemble en studio ce matin. Et alors, si on est avec vous, c'est bien sûr pour écouter le meilleur de la musique, mais aussi et surtout, ce qui justifie votre présence, c'est votre expertise sur les beaux objets oui. Et les antiquités. C'est votre métier, chers auditrices, chers auditeurs. Vous avez la moindre question à un seul numéro, le 05 56 19 10 10. Nous sommes à votre service. Et François, vous vouliez notamment aborder le nettoyage des candélabres.
3: Alors, revenir, parce qu'on en a parlé samedi dernier, et c'est important, et j'ai eu quelques appels après en me disant, mais attendez, on fait combien exactement, j'ai pas compris. Donc voilà, je voudrais revenir sur ça, parce que c'est hyper simple, mais on s'en fait toute une histoire.
0: Et alors justement, avant de revenir sur le nettoyage, est-ce que vous pouvez juste recontextualiser un tout petit peu pour nos auditeurs ce que sont les candélabres?
3: Alors les candélabres, c'est généralement des bougeoirs qui sont mis à côté d'une pendule sur une cheminée, où on y mettait des bougies, ou juste ornementales, donc c'était assez joli, sauf que très souvent, il y avait de la cire qui avait coulé dessus, et c'est des branches en bronze ou en régule ou en laiton que l'on va trouver, ou même en porcelaine, souvent qui sont abîmées par la poussière ou par la cire ou par la crasse ou le temps ou la patine. Mais dessous, c'est en bon état. Donc, il faut éviter de gratter, de frotter, de rayer toute la matière. Et pour ça, il vaut mieux faire fondre cette crasse avant de la nettoyer avec des produits très simples. Voilà.
0: Parce que je suppose que quand on fait fondre la matière que l'on souhaite faire disparaître, il y a aussi le risque de faire fondre l'objet en soi.
3: Non, dans l'eau chaude, ça risque rien. C'est pour ça que très souvent, j'explique, quand vous avez des bougeoirs ou des candélabres ou même des porte-bougies tout simples, tout petits, où il y a de la cire, plutôt que de gratter avec un couteau ou tout ça, prenez une casserole, faites bouillir de l'eau, trempez l'objet. Ou
0: un bain-marie, en fait.
3: Un bain-marie, oui, exactement. Et la cire va flotter au-dessus de l'eau, va fondre, et en plus, l'action de l'eau chaude, comme j'expliquais la dernière fois, c'est vous allez agiter des molécules. Les molécules vont se percuter entre elles, vont créer une friction qui va nettoyer plus facilement que l'eau froide. Mmh. Et pour la cire, la meilleure façon, c'est de la faire fondre. Donc l'eau chaude est parfaite. Et une fois que vous avez sorti votre objet de l'eau, vous l'époustez, et vous le soufflez, et vous le nettoyez avec un chiffon propre, mais pas de détergent pour l'instant, parce que le détergent va venir en deuxième partie. Pourquoi ? Parce que quand vous avez votre cire qui est sûre de la crasse, vous n'allez pas pouvoir atteindre la crasse parce que la cire va faire écran à cette crasse-là. Donc, vous commencez d'abord par faire un nettoyage à l'eau chaude. Et une fois que le nettoyage de l'eau chaude est fait, vous allez avoir la patine qui est un peu la saleté exagérée, que vous allez travailler avec un produit tout simple. Alors généralement, on utilisait de la soude caustique, mais pas pour tout, parce que ça attaque énormément. Et il y a un produit ménager que l'on trouve qui est assez dosé doucement, on va dire, c'est le décafour. Vous voyez, c'est les bombes de mousse, tout ça. Vous allez asperger, en faisant attention bien sûr de pas asperger le marbre, si c'est des candélabres bronze et marbre. Et alors si c'est du régule, vous en mettez tout doucement un petit peu et vous laissez agir en fonction de la notice du décafour. C'est-à-dire que sur le décafour, sur la bombe, on vous dit le temps d'action qu'il y a. Généralement, le décafour, c'est fait pour décaper les graisses. Très souvent, c'est les vapeurs de graisse qui se cumulent à la poussière qui fait cette patine-là.
0: D'accord.
3: C'est la fixation se fait. Si vous prenez un candélabre, vous le mettez sous vide, sans aucune vapeur, ni d'humidité, ni de graisse et tout, il va jamais oxyder. Sauf que dans la vie,
0: il y a des vapeurs.
3: Ça s'appelle l'oxygène, tous les gaz qui sont autour de nous, qui sont plus ou moins composés de graisse, parce que si c'est à côté de la cuisine ou de la salle à manger, quand vous cuisinez, vous voyez bien qu'il y avait des vapeurs de graisse. Et bien voilà, pour nettoyer ça, un petit peu de décafour, vous regardez la notice, 5 minutes, 10 minutes en fonction, vous rincez à l'eau chaude, mais vous ne grattez pas, parce que très souvent, vous allez rayer le matériel.
0: D'accord.
3: Voilà, matériaux.
0: Donc d'abord un bain-marie, ensuite du décafour, et si jamais on a perdu des auditeurs en route, ce n'est pas une séquence cuisine, hein, il y a une séquence antiquité.
3: Non, mais il faut faire avec les objets qu'on a, avec les moyens qu'on a, et quand on n'est pas un professionnel de la restauration, il faut faire avec ce qu'on a et ça va très bien.
0: Et alors justement, c'est ce qu'on aborde toute cette matinée, l'entretien, le nettoyage.
3: On va en parler aussi des produits miracles comme le vinaigre blanc, comme le bicarbonate, enfin, tous ces trucs-là.
0: Les produits miracles, les recettes de grand-mère, de la musique intergénérationnelle. Exactement. Vous êtes bien, vous êtes sur votre radio. Ici Gironde, est-ce que vous aimez Opus?
3: Oui. Si je ne sais pas ce que c'est. Allez-y.
0: Si je vous dis Life is Life.
3: Ah oui, oui, oui. Ah, bah, c'est pareil, c'est ma génération, ça.
0: Et bah, c'est ce qu'on écoute tout de suite.

0: Opus qui se charge de rajouter de la vitamine D et du soleil dans votre matinée. C'était Life is Life, un titre sorti en 1984. Comme dirait ma grand-mère, ça nous rajeunit pas. Vous écoutez ici Gironde et ce matin on parle de beaux objets avec notre expert François Lescomer. Et nous avons Christine qui nous rejoint. Bonjour Christine.
1: Oui, bonjour.
0: Christine, vous nous appelez de Lanton. Et alors vous?
1: Oui.
0: Alors déjà Christine, est-ce que vous allez bien? Est-ce que vous êtes au frais? On prend de vos nouvelles ce matin.
1: Tout va très bien. Bon. Ça va beaucoup mieux.
0: Ça va beaucoup mieux. Bah oui. Puis,
1: oui.
0: Puis quand on est avec vous, ça va encore mieux, Christine.
2: Ça y est, Godefroy, on peut commencer à bosser, non, non c'est...
0: Alors justement, il y en a un qui bosse ce matin parce qu'il faut.
2: Je suis très attentif à ce que vous allez me dire, Christine.
0: Oui, Christine, vous donc vous avez une argenterie ménagère et vous aimeriez avoir une estimation, hein.
1: Oui, oui. Bonjour Monsieur Lescomer.
2: Bonjour Christine.
1: Je possède d'un cadeau de la grand-mère de mon ex-mari une ménagère en métal argenté de chez Christophe. Et j'aurais aimé savoir parce que maintenant on me dit que ça n'a plus grande valeur.
2: Alors, voilà. Ça va pas être un interrogatoire, mais je vais vous poser plein de questions. Hein, n'ayez pas peur.
1: Alors,
2: il y a combien de pièces dans votre ménagère? Ça va dépendre de plein mal de paramètres l'estimation. Donc il y a combien de pièces? C'est-à-dire c'est de service de 12 fourchettes, 12 fourcuillères. Est-ce que vous avez les couteaux qui vont avec? Est-ce que vous avez...
1: Oui, les couteaux sont dans un coffret à part.
2: Voilà, très bien.
1: Il y a dans le même coffret, il y a les cuillères, les fourchettes et la louche.
2: Et la louche et la cuillère à ragoût ou pas?
1: Alors ça, c'est dans un autre... voilà, j'ai la fourchette et la cuillère et la pelle à tarte dans d'autres petits coffrets indépendants.
2: Voilà. Et donc, dans le même style, est-ce que vous avez les fourchettes à gâteau? Les couteaux
1: non.
2: À gâteau, les fourchettes à huîtres, les fourchettes à entremets ou les fourchettes à dessert, à poisson et couteaux à poisson. Ça, c'est hyper important.
1: Non, je n'ai pas tout ça. Bon. Non.
2: Alors, c'est le modèle de base, on va dire, de chez Christophe.
1: Voilà.
2: Est-ce que vous avez un ruban sur le manche de type Louis XVI ou alors plutôt des feuilles d'acanthe, plutôt Louis XV?
1: Non, c'est un ruban et le bas du manche, je dirais,
2: oui.
1: Enfin, fait comme une découpe.
2: Oui. Tout à fait.
1: Voilà.
2: Donc c'est un petit ruban.
1: Un arrondi au centre,
2: ouais.
1: Et deux petites encoches sur les côtés.
2: Oui, tout à fait. Donc
1: voilà.
2: c'est le modèle Louis XVI à ruban, ce qu'on appelle, qui est assez connu chez Christophe. Donc c'est du métal argenté, en grande majorité. Christophe, c'est du métal argenté, il ne faut pas chercher. Alors, ça a beaucoup dévalué, mais ce qui est important, c'est savoir l'état. Et alors, de nos jours, ça revient à la mode, parce qu'on s'aperçoit quand même que le métal argenté, c'est vachement sympa, et surtout, ça avait des vertus. Il faut savoir que l'argent, ou le métal argenté, puisque c'est une pellicule d'argent, a le pouvoir antiseptique sur les aliments. Donc c'est pour ça qu'il y a des gens qui ne mangeaient qu'avec de l'argent, parce que ça a le pouvoir d'un côté antiseptique.
0: D'accord.
2: Donc, en plus d'être esthétique, c'était pas pour rien qu'on faisait du métal argenté. Alors, avec la mode des années 70, on voulait tous du plastique, de l'inox, parce que c'était facile et tout. Au bout du compte, on s'aperçoit qu'on peut très bien utiliser du métal argenté, le nettoyer au lave-vaisselle maintenant.
0: C'est facile aussi,
2: ça pose aucun problème. Et quand ils sont vraiment noircis, moi je vous conseille la pierre d'argent. C'est une espèce de poudre compactée avec une éponge qu'on mouille. Ça nettoie parfaitement. Ou alors, quand on a un petit peu la flemme, on l'amène chez des spécialistes qui ont des machines spéciales pour nettoyer l'argent ou l'argent.
1: Oui.
2: Vous en avez une, par exemple, rue Huguerie, chez le magasin Chaumont. Olivier Comont, qui est vraiment un spécialiste du métal argenté et de l'argent massif, et de l'art de la table. Donc lui, il a des machines spécialisées, vous pouvez aller le voir. Même si ce n'est que pour le vendre aussi ou avoir des conseils, ça je vous conseille vraiment, c'est quelqu'un de hyper compétent dans son domaine. Et vous pouvez l'utiliser parce que c'est dommage de le laisser dans un tiroir. Et c'est bien meilleur et beaucoup plus esthétique que les couverts en inox.
0: Alors est-ce qu'on peut juste redonner l'adresse déjà de la personne?
2: Ruguerie, la boutique, c'est Olivier Comont.
0: Okay.
2: Et alors je ne sais plus le nom de la boutique, mais enfin vous trouverez Ruguerie, c'est en allant vers la rue opposée à la place Tourny.
0: Bien sûr.
2: Et alors, je vous conseille d'aller le voir parce qu'il a des trucs super en plus. Et surtout, le prix. Il faut savoir que quand vous avez une ménagère très complète, avec tout ce que je vous ai dit, les couverts à poisson, les couverts en
0: premier,
2: la totale et tout ça, on va être aux alentours de 450-500 euros en métal argenté. Hein.
0: D'accord.
2: 600 euros, vous voyez. Si c'est de l'argent massif, alors là, c'est 4 000, 5 000, 6 000 euros, hein, parce que là, c'est le poids de l'argent. Et en
0: bien
2: plus,
0: sûr.
2: Avec la valeur de l'argent qui a vraiment augmenté, on a pris des sommets. Et les petites ménagères simples comme ça, on est entre 80 et 150 euros. Voilà, c'est la moyenne à peu près. C'est pas une super ménagère, mais il faut se dire qu'il vaut mieux ou des fois l'offrir ou l'utiliser plutôt que de vouloir la vendre en ce moment parce que ces petites ménagères simples, ça n'a pas une grosse valeur. Voilà, Christine.
1: Tout à fait. Merci pour vos explications. Voilà.
2: Et puis, nettoyez-la et utilisez-la, c'est le plus simple.
1: Oui.
2: Même pour un pique-nique sur une nappe à carreaux sur la plage, c'est extraordinaire.
1: Oui, avec le sable et tout, c'est très bien.
2: Mais c'est très bien.
0: Un pique-nique en métal argenté, Christine.
2: Oui, avec ça, des beaux candélabres, des beaux chandeliers
0: sur la plage. Ça, la ça a du cachet. Merci pour votre bonne humeur. Merci d'avoir été avec nous, Christine.
1: C'est moi qui vous remercie. Bonne journée à tous.
2: Merci, Christine.
1: Deux.
2: Au revoir.
0: Et pour faire comme Christine, vous composez le 05 56 19 10 10. On vous donne nos conseils. On vous aide aussi à estimer vos biens. Et puis, on parle nettoyage ce matin. C'est Cathy qui vous accueille. Et dans quelques instants, c'est Gauvin Serres qui va nous offrir la parenthèse musicale du moment avec Silence Radio. À tout de suite.
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0: Robin Cers sur votre radio, ici Gironde, l'artiste creusois avec, qui est revenu avec un tout nouvel album. Il est sorti en mars dernier, Boulevard de l'Enfance, et le titre Silence Radio est l'un des singles phares de ce tout nouvel album. 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
0: Vous écoutez votre radio qui vous donne plein de bons plans. Et justement, mon bon plan du jour, c'est une foire qui joint l'utile à l'agréable. C'est la première foire des producteurs bio de Gironde à Bordeaux. Et c'est demain au Jardin public de Bordeaux. Ce dimanche, venez rencontrer les producteurs bio locaux, découvrir leur savoir-faire, échanger autour de tout ce qui fait le sel de leur production. Au programme, vous aurez un marché bio, une dégustation, de la restauration sur place bien sûr, des animations aussi pour petits et grands autour de l'alimentation, de la biodiversité et du vivant. Une belle manière de passer son dimanche après-midi, de s'évader sans quitter la capitale girondine. Rendez-vous de 9h à 18h au Jardin public de Bordeaux. L'entrée est libre et gratuite.
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0: Et notre spécialiste, il est avec nous jusqu'à 10h, c'est François Lescomère. Et ce matin, on parle nettoyage. Justement, comment nettoyer vos beaux objets? Y a-t-il des précautions à prendre? Ce qu'il faut faire? Comment gérer aussi également les aléas liés à la chaleur? Bref, plein de bons conseils de produits magiques à vous donner. Vous nous appelez aussi 05 56 19 10 10. Cathy vous accueille ce matin et on répond à toutes vos questions. On peut même expertiser vos biens en direct. François Lescomère a ce pouvoir. On vous retrouve juste après Véronique Sanson. Elle est amoureuse. Et c'est toujours aussi émouvant d'écouter Véronique Sanson.

0: Dominique Sanson, Amoureuse, un titre sorti en 1972. Et ça fait toujours le même effet d'écouter sa sensualité et sa sensibilité. Il est 9h40.
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0: François Lescomère, lui, est amoureux des beaux objets et des antiquités. C'est notre expert, il est là ce matin, on vous le prête. Vous lui posez toutes vos questions en direct, 05 56 19 10 10. C'est Cathy qui vous accueille. Et alors, François, oui, on parlait notamment entretien, avec des conseils, des produits magiques. Et alors, il y a quand même des choses qu'on peut avoir chez nous qui sont particulièrement fragiles. Ce sont tout ce qui est de l'ordre du linge ancien.
3: Oui.
0: Et justement, il y a quand même 2-3 techniques et 2-3 précautions à prendre.
3: Alors souvent, vous avez des draps ou des nappes ou des services de serviettes complets qui étaient faits avec du très beau coton ou du lin ou du mixte, ce qu'on appelle, c'est-à-dire qu'on mixait les deux. Donc c'est généralement de très belle qualité. C'est d'un blanc éclatant. Et pour que ça reste éclatant, ben, il y a des petites techniques comme ça pour pouvoir les nettoyer. Et surtout, ce qui est très bien, c'est pour éviter les sèches-linges, c'est de le mettre en plein soleil. Alors là, on a eu une période assez chaude, justement, et très souvent, c'est le moment où jamais où on faisait les lessives et qu'on étendait dehors. Parce que le blanc, il aime bien le soleil, sécher au soleil. Ce qui n'est pas valable pour tout. Par exemple, on parlait tout à l'heure, par exemple, nettoyage des meubles en plein soleil, il faut éviter. Alors, je vous expliquais pourquoi. Mais autant le linge, ça lui fait le plus grand bien de prendre la lumière et le soleil. Et souvent, on mettait aussi les nappes et les draps blancs sur la pelouse, sur l'herbe, un petit peu haute, bien sûr, après les avoir lavés, pour pouvoir les faire sécher avec cette odeur d'herbe qui était extraordinaire. Mais en plus, le mélange de chlorophylle et de soleil faisait un blanc éclatant.
0: Donc à même l'herbe.
3: Voilà,
0: comme ça.
3: Sur la pelouse. Alors bien sûr, il faut qu'elle soit bien sèche, qu'elle soit légèrement un petit peu haute. C'est pas les gazons
0: de Londres. Hein, ouais,
3: voilà, il faut que. Et alors on faisait sécher sur l'herbe comme ça, ça donnait une odeur extraordinaire. Et le mélange de cette chlorophylle et du soleil donner une blancheur extraordinaire. Et moi j'ai des vieilles personnes qui m'expliquaient que avant on allait au lavoir, donc on faisait des machines un peu moins souvent, mais on calculait et souvent aussi on faisait sécher le linge la nuit, le soir de pleine lune. Est-ce une légende ou pas, mais on le sait que par exemple les pleines lunes ça opacifie les vernis. Très souvent les gens me disent le côté de la commode là il a pris le soleil. Et le pire c'est pas le soleil, c'est la pleine lune. D'accord. Et c'est pour ça qu'il faut toujours fermer les contrevents les jours de pleine lune. Et même les médecins disaient jamais dormir avec une pleine lune sur le visage. C'est pas bon pour la santé. Il y a un effet qui se fait là-dessus. Donc, attention aux pleines lunes, ça peut être un avantage ou un inconvénient. Et après, le soleil, c'est vraiment quelque chose qui purifie. Parce que même les vêtements qui étaient un petit peu dépassés, où il y avait des petites bestioles, des trucs comme ça, ça purifie énormément. Et même certains objets ou certains meubles, on les met au soleil pour tuer les bestioles. Donc vous voyez, le soleil, il a plein de vertus.
0: Donc ce que vous nous dites en filigrane, c'est que le soleil a plein de vertus, que c'est le moment justement avec les températures.
3: Avec les grandes chaleurs, on a eu la possibilité.
0: Revenir, il va faire beau.
3: Sauf qu'attention, pour certaines choses, le soleil, c'est catastrophique.
0: Alors justement, on en parle. Pour le linge de maison, c'est une superbe idée. Pour d'autres choses, c'est catastrophique.
3: Oui.
0: En plus d'être un antiquaire hors pair, vous avez le sens du teasing. On en reparle ensemble dans quelques instants. Juste le temps d'écouter One Night in Bangkok.
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0: son New Wave des années 80 et sur votre radio Ici Gironde, c'était One Night in Bangkok.
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0: Et ce matin, on a fait avec un tout petit peu de retard un grand ménage de printemps. On a abordé toutes les thématiques de nettoyage avec vous, François Lescomer. Ouais. Et alors, si parfois le soleil a du bon, comme avec le linge ancien, ouais, avec d'autres aspects et d'autres éléments, il faut être plus précautionneux.
3: Alors voilà, il faut être précautionneux, mais le soleil a un côté purifiant. Donc, par exemple, un meuble qui sort d'un chai où il y a eu des bestioles de l'humidité, c'est le moment ou jamais de pouvoir le mettre un peu au soleil, mais il faut qu'il ait une phase de préparation. Alors, vous allez le dépoussiérer. Les bêtes, par exemple, les petites vrillettes, ce qu'on appelle ce petit insecte qui fait des mini trous, qu'on appelle le cusson, c'est de la vrillette aussi, ils aiment pas la lumière. Donc ça, vous mettez une étagère, par exemple, qui a reçu la vrillette, ou même qui a de la vrillette, vous le mettez en plein soleil, je peux vous dire qu'ils aiment pas du tout. C'est la meilleure façon de pouvoir purifier le meuble. Après, vous mettez un fongicide s'il y a besoin, parce qu'un insecticide ne sert à rien, mais plutôt un fongicide pour traiter les bestioles. Si vous avez eu la douloureuse idée de mettre du vénilia, vous savez, il y a eu une mode comme ça sur les étagères en bois, qui a du mal à sortir maintenant parce que c'est bien incrusté dans le bois. Mettez votre étagère au soleil, le vénilia va se dilater, vous allez le sortir comme qui rigole, vraiment comme s'il était posé sur une fleur. Ça va très très bien. Le soleil, pour ça, c'est super. Ce qu'il faut éviter, c'est quand vous nettoyez un meuble à grande eau ou une chaise, par exemple, à grande eau, parce que souvent, on nettoie les chaises avec de l'eau, un petit peu de savon noir parce que c'est poussiéreux. Le canage, ça, il adore. La paille, de lui faire un petit peu de d'humidité de temps en temps, ils adorent. Sauf que le séchage doit se faire à l'ombre. Parce que si vous avez un choc thermique entre l'eau froide et le soleil, une grosse chaleur, le bois, ce qu'il va pas aimer, c'est d'être brutalisé. D'accord. Et il va travailler dans tous les sens. La colle va se dissoudre parce que très souvent, c'était des colles à base de colle d'os et qui se dissout à la chaleur, au bain-marie. Donc si vous mettez un meuble qui a été collé à la marqueterie avec du plaquage qui a été collé avec de la colle d'os, eh bien tout le plaquage va se décoller. Donc voilà, le soleil, ça a du bon, mais il faut faire attention. Quand vous nettoyez à grande eau, faites pas de choc thermique trop fort entre le séchage au soleil. Mais par contre, quand vous avez un petit peu de soleil le matin avec une lumière forte pour les insectes, ça, c'est terrible, ça les fait disparaître. Voilà.
0: Donc on traite le bois avec douceur
3: et on ne brûle
0: surtout pas.
3: Exactement.
0: Merci beaucoup
3: doucement
0: pour tous vos beaux conseils. Oui. On se retrouve samedi prochain. Alors samedi prochain.
3: Alors écoutez, je voudrais qu'on revienne sur le siège parce que c'est un mobilier extraordinaire. La langue française est remplie de termes différents. Et vous voyez, encore hier, j'ai acheté une petite banquette chez une dame charmante qui me disait c'est une marquise. Ben non, c'est pas une marquise, c'est une banquette corbeille. Et alors elle me dit mais pourquoi il y a autant de noms? Ben parce que à chaque dimension et à chaque forme, on a adapté en fonction de la personne qui l'a un petit peu mise en route, cette forme-là. Donc ça, je voudrais bien qu'on en reparle samedi prochain.
0: Et alors justement, vous avez chez vous des chaises, des fauteuils et autres synonymes tout aussi riches et variés qu'improbables.
3: Du chaise brisé, Voltaire, voilà, oui, c'est nombreux.
0: Un seul numéro, vous le connaissez par cœur, François?
3: 05
0: 56
3: 19
0: 10 10. Vous nous appelez dès maintenant. Merci François encore d'avoir été avec nous. Vous écoutez Ici Gironde. À 10h, ce sera le journal présenté par Laetitia Eveline. Mais juste avant, on écoute bien sûr le meilleur de la musique. Et elle fête ses 10 ans de carrière cette année, c'est Louane. Et elle est avec nous avec son single Conduire.
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0: Single de Louane, Conduire sur votre radio. Ici Gironde, il est 9h55, dans quelques instants c'est Alain Bachung qui sera avec nous et juste après ce sera Laetitia Evelyn pour les infos de 10h.
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0: Très très belle matinée, il est 10h. Le flash, Laetitia Eveline.
2: Un accident mortel hier matin à Arcachon. Une voiture a percuté un camion plateau en stationnement. Le conducteur, un homme âgé de 31 ans, a dû être désincarcéré par les sapeurs-pompiers, mais il n'a pas pu être réanimé. Pourquoi ne pas faire payer le stationnement pour financer la surveillance des plages? C'est l'idée du maire de Lacanau qui a rassemblé hier les maires du secteur pour trouver des solutions et surtout demander plus de moyens pour payer des sauveteurs hors saison. En une semaine, 4 personnes sont mortes noyées, une victime au large de l'Esch-Cap-Ferré, 3 au large de Lacanau. Les maires exigent une réunion avec Bordeaux Métropole, le département et la région pour débloquer des fonds. Cette semaine, pour prévenir les accidents, la ville de Lacanau a doublé les effectifs de maîtres nageurs sauveteurs au poste de la plage centrale. C'est 5 à 6 000 euros de budget supplémentaire. Au Porge, 10 à 15 000 euros de plus pour l'ouverture du poste de secours en anticipé. Ce week-end, la préfecture de la Gironde a spécialement prépositionné aussi l'hélicoptère de la sécurité civile Dragon 33 à Lacanau. Des forces de l'ordre et des pompiers sont déployés sur le week-end, tout le week-end sur le littoral. Et vous avez la carte des plages surveillées en interactif sur ici.fr. Il fera plus frais sur les plages. Aujourd'hui, la Gironde est sortie de la vigilance canicule à 6h ce matin. Demain, Météo France devrait repasser tout le pays en vert. Certaines ONG et des scientifiques alertent pourtant pour savoir si la France est prête pour l'été qui arrive. Moins de chaleur dans l'air, peut-être jusqu'à 18h, heure de la finale de la Ligue des Champions PSG-Arsenal où ça devrait chauffer. Les champions d'Europe en titre jouent face aux Londoniens en Hongrie. 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En rugby, l'UBB est déjà championne d'Europe, mais ne brille pas encore en top 14. Aujourd'hui, on va suivre le choc pour la deuxième place entre Montpellier et Pau cet après-midi. Et puis le déplacement de La Rochelle à Montauban. Si les Rochelais gagnent avec le bonus, ils peuvent revenir à la hauteur de l'UBB qui joue demain à 16h30 à Toulon. Et puis l'un des derniers grands résistants s'est éteint. Le sociologue et philosophe Edgar Morin est mort hier à 104 ans. On l'apprend ce matin. On connaît cet écrivain prolifique pour autocritique sur l'autocritique politique ou la rumeur d'Orléans sur l'exploration sociologique de la propagation d'une rumeur. La météo Godefroy Cuper, si on le disait, on respire enfin.
0: On respire enfin, tout à fait, avec quelques nuages dans le ciel, mais qui devraient vite laisser place à un beau soleil au retour des éclaircies. Dans la matinée, il fera au plus chaud, il fait déjà entre 22 et 25 degrés, 22 à Talley, 25 à Libourne, 24 à Bordeaux. Et dans l'après-midi, donc, un soleil qui est de retour, mais dans des températures quand même bien plus agréables, qui accompagnent donc ce retour du soleil. 24 à Lacanau, 25 à L'Espard, 26 à Bordeaux, 27 à Saint-Symphorien et jusqu'à 29, c'est la maximale à Langon. Attention, hein, aujourd'hui il n'y a pas de train entre Bordeaux et Libourne et ce jusqu'à 21h demain. Et en raison de la marche des fiertés, le trafic du tramway est perturbé de 13h à 18h. Toutes les infos sur le site du réseau TBM. Vous écoutez ici Gironde et tout de suite, vous avez rendez-vous avec le meilleur de Bienvenue chez vous, animé par Philippe Vigier.
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2: Bonjour, au programme de ces prochaines minutes, des résumés, des meilleures séquences de la semaine, mais aussi des interviews exclusives avec nos invités. Que vous ayez raté un épisode ou que vous souhaitiez simplement revivre ces instants, nous sommes là pour vous offrir un condensé riche en émotions et en informations. Et on va commencer dans moins de 5 minutes avec un retour sur le sacre européen de nos rugbymen Bordeaux-Bègles, avec un reportage réalisé au cœur du cortège organisé dimanche dernier dans les rues de Bordeaux. Ce sera après Claude Barzotti, Madame, sur Ici Gironde.

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2: Et il n'y a pas de mal à se faire du bien. On commence cette émission qui revient sur le meilleur des programmes d'ici Gironde de ces derniers jours par un reportage de Clément Carpentier sur la joie des supporters des rugbymen de l'Union Bordeaux-Bègles après leur nouveau sacre européen. C'était dimanche, au lendemain de la victoire sur le Leinster dans les rues de Bordeaux.
3: Au milieu du cours de l'intendance, Benjamin a des petits yeux. Entre ses 3 heures de sommeil depuis la victoire et le soleil qui tape, il s'accroche comme il peut.
4: C'est la deuxième fois qu'on vit ce moment-là et franchement, on commence à bien s'habituer, on aime ça, quoi.
3: Il n'aurait raté pour rien au monde cette parade comme des milliers de Girondins. Elodie, la présidente des Burdigalais, l'une des associations de supporters de l'UBB.
5: Ah mais on s'en lasse pas, non, c'est sûr, j'en veux bien tout le temps et toutes les ans, hein, c'est génial. Non, c'est top. Il y a une communion avec le public, c'est vraiment super. Il y a du monde, il fait malgré tout chaud, c'est un week-end de 3 jours, mais il y a beaucoup de monde dans les rues de Bordeaux.
3: Sur le bus à Impérial, la charnière internationale Lucu Jalibert assure le chaud comme sur le terrain et savoure.
6: C'est des moments incroyables qu'on ne mesure jamais assez, qu'on n'imagine non plus jamais assez. Et quand on est dedans, sur le bus, en train de voir ça, les gens heureux, un beau temps pareil, non, c'est génial, franchement incroyable.
7: C'est la même sensation et gagner des titres, comme je l'ai dit, il ne faut pas penser que ça arrive tous les ans, donc on ne sait jamais si on va y revenir. Donc c'est pour ça qu'il faut profiter de ces moments, profiter de l'après aussi, des célébrations, et voilà, pour garder de bons souvenirs, et ça me donnera encore envie de revenir l'année prochaine.
3: Et surtout d'entrer encore un peu plus dans le cœur de tout un territoire.
8: Et c'est plus qu'une coupe ici.
3: Thomas Cazenave, le maire de Bordeaux, sur le perron du Palais Rouen.
8: C'est pas qu'une performance sportive, c'est pas qu'une deuxième étoile, c'est beaucoup d'émotions dans la ville. Et ça, c'est grâce à vous, vous l'avez vu en arrivant jusqu'ici, vous nous avez fait vibrer, vous faites vibrer cette ville, bien au-delà d'ailleurs de Bordeaux, toute la région.
3: Aujourd'hui, l'UBB est devenu bien plus qu'une simple équipe de rugby, une sorte d'emblème de la Gironde, Elodie.
5: Je pense que ça devient une identité à Bordeaux, en fait, tout simplement. Les gens s'identifient à l'UBB, c'est l'équipe qui marche. Il y a un état d'esprit, c'est le rugby, c'est les valeurs de l'Ovalie. Donc voilà, les gens s'identifient. Et c'est génial justement d'avoir de plus en plus de gens avec les couleurs de l'UBB. En tout cas, moi qui les suis depuis le début, ça me fait vibrer, quoi. Il n'y a plus de mots en fait, c'est la magie du sport. On a grandi, les gens nous suivent et voilà, c'est la magie du sport. Et que ça dure et ça dure et ça dure.
2: L'aventure continue, l'UBB enchaîne les titres, mais l'Union Bordeaux-Bègles doit revenir à la dure réalité du championnat avec demain le déplacement à Toulon en top 14. Match hyper important face à une équipe toulonnaise qui n'a plus grand-chose à espérer de cette saison, mais qui est toujours très difficile à jouer dans son antre. Match demain après-midi à 16h30 à vivre en direct et dans son intégralité sur la radio partenaire de l'UBB, ici Gironde. La musique d'ici Gironde, c'est dans l'instant la québécoise Isabelle Boulay, Parle-moi.

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2: Chaque week-end, entre 10h et 11h, on revient sur les moments qui ont marqué notre antenne les jours précédents. Revenons maintenant sur le rendez-vous qui met en avant la Gironde qui marche. Cette semaine, Marie-Cohen Kaito a reçu François Hérol dans Ici, ça marche à 7h20. François Hérol, qui est à l'origine de l'édition bordelaise du Piéton, Le Piéton de Bordeaux, un livre pour des balades pas comme les autres qui nous font découvrir Bordeaux autrement. Retour sur cette belle initiative.
3: Bonjour François.
4: Bonjour.
3: Alors après Lyon, la collection Piéton s'agrandit tout doucement, ce Piéton qui nous permet de redécouvrir en tout cas la ville à pied. C'est la meilleure façon de découvrir Bordeaux, François.
4: Ah bah sûrement à pied, un peu à vélo aussi éventuellement. Mais le fait d'être à pied, ça permet vraiment de s'arrêter plus facilement et surtout d'observer des choses auxquelles on ne fait pas forcément attention dans la ville. Plus ou moins caché, plus ou moins en hauteur. C'est mieux de s'arrêter. Quoi.
3: On prend le temps donc avec vous à pied. Quand les éditions Glénat vous ont contacté pour rejoindre cette belle collection, ça vous a fait quoi ? C'est un honneur.
4: J'ai tout de suite accepté parce qu'en fait moi je suis bordelais depuis une trentaine d'années et j'ai toujours voulu faire quelque chose avec la ville de Bordeaux. Alors je l'ai fait ponctuellement dans mes bandes dessinées. J'utilisais des choses comme ça, des architectures, des maisons ou autre chose. Mais pas à ce point, me consacrer complètement à Bordeaux. Quoi. Donc j'ai accepté tout de suite sans hésitation.
3: Alors comment vous avez fait pour travailler, François ? Parce que vous avez tout fait, le dessin, le scénario.
4: Les couleurs.
3: Voilà, tout, c'est tout vous ça,
4: oui,
3: François. Comment on fait pour tout faire ?
4: En fait, l'idée, c'est de construire des parcours, parce qu'on nous suit, en fait, je me mets en scène, et on me suit en train de déambuler dans Bordeaux. En fait, je pars de la gare, du point kilométrique zéro, jusqu'à Saint-Michel, ça c'est le premier parcours. Ensuite, il y a Saint-Paul, ensuite Saint-Pierre.
3: Alors, cette édition est sortie au début du mois, le 6 mai, mais on le voit déjà depuis de nombreuses années, mais Bordeaux change très très vite. Est-ce qu'on pourrait penser aussi peut-être à faire des rééditions, des mises à jour, parce qu'on pense à la flèche Saint-Michel, par exemple,
4: depuis
3: en travaux.
4: Depuis la sortie du livre, ouais, effectivement, la flèche a perdu son espèce de pas de tir, de faire son même fusée. Il y a tellement à dire, à raconter. J'ai adoré faire ce livre, en fait, à la fois parce que j'ai beaucoup appris, même si je vis ici depuis longtemps, j'ai découvert plein de choses qui étaient sous mes yeux sans que je m'en rende compte. Et puis, c'est le plaisir de transmettre, parce qu'on a vraiment une ville très très riche. Visuellement, déjà, elle est très belle, elle a été très bien mise en valeur, très homogène. Et puis, il y a plein d'histoires, à la fois la grande histoire depuis les Romains, en passant par des moments plus sombres avec la traite esclavagiste, la Seconde Guerre mondiale en particulier, qui est très présente encore. Et puis, des petites histoires, parce qu'il y a plein de personnages qu'on ne connaît pas forcément. Enfin, on les connaît, mais on ne sait pas forcément qu'ils sont passés par Bordeaux. Ça s'adresse à la fois aux gens de Bordeaux, qui connaissent Bordeaux, mais pas complètement quand même. Et aussi aux gens qui ne connaissent pas du tout Bordeaux, voilà, qui puissent découvrir des choses.
3: Ça s'appelle Le Piéton de Bordeaux, signé François Hérol, donc paru chez Glénat pour partager avec vous ce passionné, cet amoureux de la ville. Merci beaucoup pour cette balade du matin.
4: Merci.
2: Lundi, à 7h20, Marie-Cohen Kaito va recevoir le chef cuisinier Christian Rossignol qui mène les ateliers d'un événement inédit et fédérateur. 7 EHPAD des hôpitaux du Nord Gironde vont participer à cet événement, la grande finale du concours culinaire inter-établissement. Ici Gironde, c'est l'un des hymnes du dernier spectacle des Enfoirés, L'île au trésor.

0: Ici Gironde avec les Enfoirés, toujours en campagne pour les Restos du Cœur, l'île au trésor, et j'en profite pour vous rappeler que la Banque Alimentaire organise jusqu'à ce soir sa collecte de printemps dans les super et hypermarchés de Gironde. Il compte sur vous. Dans quelques instants, dans cette émission qui revient sur les bons moments qui ont marqué notre antenne, nous allons revenir sur mon initiation au gemmage dans la forêt du Porge.
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1: Inscrivez-vous avant le 21 juin pour participer aux Journées du patrimoine du pays 2026. La date d'inscription a été repoussée, ce qui tombe bien pour celles et ceux qui veulent participer. Alors, ces journées se dérouleront du 26 au 28 juin prochain. L'objectif est de faire découvrir et sensibiliser un large public au patrimoine régional, au savoir-faire et traditions des régions. Visite de sites, randonnées, circuits de découverte, conférences, expositions, démonstrations de savoir-faire et dégustations, ateliers encadrés par des professionnels, animation pour le jeune public et spectacle seront au programme de cette édition 2026. L'inscription est gratuite et ouverte à tous, collectivités, offices de tourisme, associations, musées, artisans, vignerons, clubs de randonnée, quelle que soit votre structure. Si vous valorisez un patrimoine bâti, naturel, artisanal ou immatériel, votre participation enrichit le programme. Les animations peuvent prendre toutes les formes. Visite, conférence, démonstration pour vous inscrire aux Journées du patrimoine du pays sur le net.
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2: Tous les jours dans le rendez-vous J'ai testé, nous expérimentons pour vous les nouveaux lieux qui viennent d'ouvrir autour de chez vous, mais aussi quelques traditions. Cette semaine, j'ai été donc tester le gémage dans la forêt du Nerf du Porge, où j'ai rencontré Crabeille. Crabeille qui a décidé de faire connaître au plus grand nombre ses traditions et son territoire, celui qui l'a vu naître, celui où il a travaillé.
3: On va découvrir comment nos ancêtres se déplaçaient par les échasses et après la récolte de la résine, le pourquoi, le comment. Pour terminer, pourquoi je fais ça ?
2: Crabeille nous propose d'abord un éclairage sur les échasses.
3: Donc les échasses sont des jambes en bois. Autrefois, ici, nous sommes au niveau de la terre, qu'on appelle ça une lande. Quand il n'y avait pas de pin maritime, c'était toujours des sous-bois, c'était des hectares de superficie. Et les pasteurs, ils étaient huchés sur leurs échasses pour garder leurs moutons. Ça servait de déplacement pour eux dans cette lande.
2: Crabeille fut l'un des derniers gémeurs du Porge, le gémage. Cette technique consistant à blesser un pin pour qu'il sécrète de la résine.
3: Alors, le métier de résinier, ça c'est un métier que j'ai pratiqué pendant 5 ans. La résine, elle, nous, on l'a récoltée. Et après, on la vendait à la distillerie qui sortent de produits. Produit liquide, qui est l'essence térébenthine, et le produit solide, on appelle ça la colophane. Et j'ai trouvé écrit, en 1735, il y avait 400 résiniers. Donc évidemment, ils n'avaient pas trouvé ces deux produits-là. Donc ce qu'ils faisaient, ils faisaient un trou, qu'ils appelaient ça un four, et ils faisaient cuire cette résine-là, c'était un genre de goudron de résine, et les bateaux venaient se faire calfeutrer l'entourage de la coque en bois.
2: Marie a particulièrement apprécié cette démonstration de gémage, elle qui est arrivée depuis peu sur la région.
4: Moi j'aime beaucoup ce genre de sortie pour justement apprendre des traditions dans chaque village et dans chaque patrimoine. On est arrivé sur la région il n'y a pas très très longtemps et donc du coup c'est toujours intéressant d'en apprendre plus du milieu naturel et des habitudes qu'il y avait, des métiers un peu historiques. Donc c'est vrai que c'est une vraie tradition au Porge, c'est vraiment ancré dans la culture du Porge, le gémage et la culture des pins, etc. Il raconte très très bien, c'est un vrai personnage et donc c'est vrai que c'est on l'appelle Crabeille ici, donc il faut vraiment le rencontrer et venir à la rencontre de Crabeille.
3: J'étais résigné avec le papa dans la forêt du Nerf, on avait un troupeau de moutons. De chèvres. La chèvre en patois, c'est la crabe. Le gardien, c'est le crabeille.
2: Anaïs ne tarit pas d'éloge sur le travail de mémoire entrepris par Crabeille.
5: C'était absolument génial. On adore écouter Crabeille parler de son histoire qu'il a vécue en plus. Donc voilà, Crabeille, il incarne la mémoire du gémage au Porge. Donc, faut pas hésiter à venir le voir parce qu'il propose des visites toute l'année et c'est passionnant.
2: Vous avez envie, comme moi, d'explorer les trésors cachés de cette forêt du Médoc. L'Office du tourisme Médoc Plein Sud vous propose une nouvelle sortie de démonstration de gémage et d'initiation aux échasses ce samedi 30 mai de 10h à midi. Une sortie pour toute la famille, c'est à partir de 4 ans. N'oubliez pas de réserver votre place à l'avance, le nombre de participants est limité. Vous avez les coordonnées pour réserver au standard d'ici Gironde 05 56 19 10 10.

0: Pour terminer ce retour sur le programme des 6 Girondes de la semaine passée, je vais vous proposer de revenir sur notre rencontre avec Alain, inventeur du Cocoon Boat.
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2: On termine ce retour sur le meilleur de la semaine d'ici Gironde par le rendez-vous aujourd'hui chez vous, où tous les jours nous donnons la parole à des Girondins passionnés et extraordinaires. Cette semaine, avec les températures caniculaires, nous avons eu envie de vous proposer un petit rafraîchissement sur l'eau grâce à l'invention d'un habitant de Combes-sur-l'Isle. Olivier Cabrolier a rencontré Alain.
3: Bonjour, oui, je m'appelle Alain Chazot, donc j'ai 56 ans, j'habite à Combes-sur-l'Isle, je suis né à Libourne, tout fier d'être Girondin, moi. Alors, bienvenue dans mon petit domaine, mon petit cocon. Le cocon de boîte, voilà, c'est mon petit cocon. Je suis fier d'avoir fait ça.
4: Une tente sur un bateau.
3: On flotte, on bouge, on regarde, on admire, on se repose. C'est le bonheur.
4: Voici l'une des fiertés de ce Girondin. Alain a imaginé et construit une embarcation qui ne laisse pas indifférent. Il s'agit d'une tente qui a été fixée sur un bateau, et ce, dans les règles de l'art. De couleur marron, le cocon boat bénéficie de tout le confort.
3: Et à l'intérieur, il y a des lumières bleues là, qui égaye un peu tout ça.
4: Sa propre playlist, on est sur l'eau, on est protégé par une tente, on est avec la personne qu'on aime à bord. La vie est belle, quoi.
3: C'est ça, mais c'est royal en fait. Moi, je l'ai testé avec ma petite famille. On a passé des moments super.
4: Est-ce que c'est vous qui avez eu l'idée de ce nom déjà? Comment vous est venue l'idée de ce nom?
3: Oui, alors de ce nom, en fait, c'est venu naturellement, parce qu'en fait, j'ai créé un cocon sur un bateau, donc cocon boat, donc ça s'y prête bien. Puis en fait, j'ai démarré ça tout bêtement, parce que je suis pêcheur avant tout, j'adore la rivière, j'adore les bateaux, et j'avais envie de confort, et à partir de là, j'ai créé le cocon et le cocon boat.
4: Ce cocon, il peut héberger combien de personnes maximum?
3: Alors maximum, c'est 4 personnes. Là, aujourd'hui, il est sécurisé grâce au stabilisateur, tout est étudié pour passer un moment agréable et en toute sécurité. Moi, j'ai tout réalisé de mes mains, tout seul.
4: Donc, donc vous êtes bricoleur. Oui.
3: Alors, mais moi, j'ai fait l'étude de carène, j'ai fait le bateau, j'ai fait le moule, j'ai fait la fabrication du bateau, tous les plans du châssis. Après, j'ai fait souder.
4: Ah oui, donc ça veut dire que ce bateau, c'est vous à 100%.
3: Oui, à 100%.
4: Et vous n'avez jamais baissé les bras. Vous avez toujours cru à votre projet.
3: J'ai toujours cru, j'y crois toujours.
4: Je trouve que cette réalisation dit beaucoup de choses de vous, car vous êtes un homme qui a passé sa vie, qui passe encore sa vie aujourd'hui, à créer, à inventer.
3: Bon, j'ai inventé des patins pour marcher et skier sur l'eau. Puis après, j'ai fait plein d'autres projets comme ça. La plus grosse voûte de France, par exemple, aussi, qui fait 14 mètres de diamètre, qui est au centre du cœur thermal des Thermes de Barèges. Puis après, d'autres bateaux, des bateaux de vitesse aussi, tout électrique.
4: C'est quoi la technique pour inventer quelque chose? Est-ce que ça vous vient comme ça?
3: Alors moi, c'est simple. Moi, j'ai dû naître avec certaines choses supplémentaires. C'est qu'en fait, je me lève tous les matins, j'ai une idée de ce que j'ai passé les finances, malheureusement. Mais des idées, j'en ai tous les jours, des produits uniques et qui n'existent pas. Voilà, j'ai juste besoin de potes, parce que c'est ça, des locaux et des gens qui ont envie de découvrir des nouvelles choses.
4: En tout cas, l'invention 2026 d'Alain s'appelle le Cocon Boat. Cette embarcation originale et moderne navigue sur les eaux de la rivière l'Isle, mais elle peut tout à fait se déplacer sur la Dordogne ou des lacs du département.
2: Vous pouvez retrouver cette rencontre avec Alain, tout comme l'ensemble des portraits réalisés par Olivier Cabrolier, dans ce rendez-vous, aujourd'hui chez vous, sur notre site ici.fr. Ici Gironde, c'est le duo de charme Néné Chéri, Youssou N'Dour avec 7 Seconds.

0: Ici Gironde, c'était Seven Seconds, Néné Chéri, Youssou N'Dour. Entre 11h et midi, on va vous faire saliver avec l'émission Le Goût d'ici, votre rendez-vous 100% gourmand, 100% produits locaux de votre week-end, et ce sera juste après un nouveau point sur l'actu du jour. Isabelle, qui va vous proposer aujourd'hui d'aller découvrir Fabien Ferré, chef 3 étoiles Michelin, qui signe la carte du château Cordeillon-Bage à Pauillac.
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2: D'historique à légendaire, le Paris Saint-Germain dispute ce soir sa deuxième finale consécutive de Ligue des Champions de foot, favori face aux Anglais d'Arsenal. Le coup d'envoi, c'est à 18h et la soirée sera particulièrement encadrée avec 22 000 policiers et gendarmes mobilisés dans toute la France pour éviter les scènes de pillage et d'incendie de l'année dernière. L'esprit universel d'Edgar Morin, salué par le président de la République, on a appris ce matin.

0: matin la mort du sociologue de 104 ans, l'un des derniers grands résistants français. Le philosophe de son vrai nom, Edgar Naoum, prendra le pseudo de Morin pendant la Seconde Guerre mondiale. Tous les concerts de Patrick Bruel sont annulés jusqu'à septembre, soit une quinzaine de dates au total. Pour ne pas troubler la sérénité de ces manifestations, indique la société de production du chanteur, désormais visée par au moins 4 enquêtes pour viol en France. Bientôt la fin de ce premier épisode de forte chaleur de l'année. Au nord-ouest, les températures sont en baisse. Quand leur pic est annoncé aujourd'hui à Paris et à Lille, jusqu'à 35 degrés prévus. Préparez-vous maintenant à l'arrivée des orages assez intenses, précise Météo France. Deux Français, encore en lice à Roland-Garros, sur les courts aujourd'hui pour tenter d'atteindre les premiers huitièmes de finale de leur carrière dans un grand chelem. Diane Paris d'abord, opposée à 13h40 à l'américaine Amanda Anisimova. Et la révélation française, Moïse Kwame, 17 ans seulement, attendu sur le central vers 15h30 pour affronter le Chilien Alejandro Tabilo, 36e mondial. Il ne reste plus beaucoup de favoris déjà après l'élimination hier de Novak Djokovic, battu au troisième tour par le Brésilien Fonseca. Le seul membre du top 5 mondial encore en lice, c'est l'Allemand Alexander Zverev. En football, le maintien de Nice. En Ligue 1, les Aiglons ont sauvé leur place dans l'élite hier grâce à leur victoire 4-1 face à Saint-Etienne pour ce deuxième match de barrage.
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2: Que c'est beau, une bâtisse en vieille pierre, un parc magnifique, et puis au loin, les vignes. Bah, rapprochez-vous, bonjour à tous, nous sommes accordés en bâche dans le Médoc sur les terres de Pauillac. Pourquoi ? Parce que le domaine Como Cordéan-Bage a inauguré le 11 mai 2026 son nouveau restaurant signature, le Cordéan. Depuis, ce lieu se considère comme une destination hôtelière et gastronomique contemporaine avec une promesse, l'excellence culinaire. Mais ça veut dire quoi ? Comment ça se traduit dans l'assiette ? Pour le comprendre, nous avons la chance de rencontrer le chef Fabien Ferré à la direction culinaire de cette table, 3 étoiles Michelin au Castellet. Nous parlerons aussi avec son chef exécutif, Mathieu Martin, passé entre autres par le Saint-James à Bouliac. Bonjour à vous, chef Fabien Ferré.
3: Bonjour, comment ça va ?
2: Bah, plutôt pas mal. On est dans un très très beau lieu. Ça signifie quoi, l'excellence ?
3: Déjà, je crois un très beau lieu chargé d'histoire avec un passif, une maison un peu historique avec de très grands chefs, de très grands noms de la cuisine. Donc on se doit d'être aussi au niveau dans l'expérience gastronomique. Donc... Bah, le groupe Como m'a fait confiance, savoir que c'est un grand et gros groupe hôtelier singapourien. Ils m'ont fait confiance pour reprendre la direction un petit peu culinaire de ce magnifique domaine. Et j'ai la chance de travailler en étroite collaboration avec Mathieu Martin, le chef exécutif, où ça se passe très bien. On a fait l'ouverture, on est très content de ce qu'on a mis en place. Alors bien sûr, il y a encore des choses à parfaire, mais je crois que c'est normal, il y a quelques réglages. Et puis, on espère susciter l'envie de revenir à nos clients, à nos hôtes, parce que c'est important. On se dit une destination gastronomique. Donc voilà, on ne veut pas juste que ce soit une expérience. On veut vraiment la clientèle locale, j'ai envie de dire, vienne nous voir régulièrement.
2: Donc si je comprends bien votre réponse, l'excellence culinaire, c'est travailler de cette façon avec tout l'environnement qu'on a autour.
3: Oui, et puis moi, à mon sens, ce sont mes valeurs aussi, c'est travailler en étroite collaboration avec les artisans, les maraîchers qui nous entourent. Travailler les produits locaux, c'est ce que je fais au Castellet. Et c'est ce que j'ai essayé de retranscrire, et je m'efforce de faire, de retranscrire ici. C'est pour ça que j'ai sélectionné un chef ancré dans le terroir local. Ouais. Ça, pour moi, c'est hyper important de mettre en avant le produit, le sublimer. Et ce qu'il y a dans l'assiette, on en parlera dans un second temps, peut-être.
2: Oui. Qu'est-ce qui vous a plu chez ce chef-là, justement ?
3: Déjà, je le connais depuis longue date.
2: Donc, c'est-à-dire ?
3: Depuis 6-7 ans. Voilà, avant Covid. Donc il y a déjà une relation d'affect entre nous. Et puis je crois que c'est important pour fluidifier, pour l'articulation, pour la compréhension. C'est quelqu'un qui est vachement à l'écoute. Et j'adore sa manière de manager, j'adore sa vision. Quand je lui ai proposé un petit peu le projet, il était réceptif. Je lui ai expliqué un peu tous les points. Et c'est quelqu'un aussi qui était en place dans le sud-ouest, quoi. Et ça faisait 13 ans qu'il était au Saint-James à Bouliac. C'était comme une évidence. Quoi. Et il y avait quelque chose de rassurant aussi. Voilà, il y avait une certaine forme de, pas de sécurité, mais de rassurant d'avoir quelqu'un d'ancré dans le terroir. C'était important pour moi.
2: En un mot, quelle est la couleur en adéquation que vous choisiriez avec ce nouveau défi ici ?
3: On est entouré de gris, peut-être le vert, parce que je suis très vert en ce moment, parce que ça appelle aussi le végétal, ouais. Ça appelle aussi le printemps. Donc, et je trouve que le vert, il y a un côté rassurant, il y a un côté coloré.
2: Et vivant.
3: Ouais, je crois, ouais, je crois aussi, il y a un côté vivant, et j'aime quand on vient déposer un jus en salle, l'assiette prend tout son sens, et l'assiette vit, je dis toujours à mes collaborateurs et mes collaboratrices, que dès qu'on vient poser le jus, qui est pour moi l'ADN de la gastronomie française, l'assiette est en train de vivre, en fait. Donc peut-être le vert, ouais, pour ce côté un peu vivant, végétal, printanier, ouais, ça me correspond bien.
2: Dans un instant, on va continuer à parler de ce nouveau restaurant, le Cordéan à Cordéan-Bage, avec vous, chef Fabien Ferré. Ne bougez pas.

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2: 3, c'est le nombre d'étoiles que le chef Fabien Ferré a reçu en 2024 d'un seul coup par le Guide Michelin. Donc Fabien Ferré serait-il un maître Yoda de la cuisine? Qu'en pensez-vous, chef?
3: Non, pas du tout, pas du tout. J'ai pas cette prétention. Je suis juste un garçon passionné, exigeant, investi, mais comme beaucoup de mes confrères, comme beaucoup de mes amis, voilà, c'est pas une nouveauté. Et je crois qu'aujourd'hui, le fait d'être téméraire et cette certaine forme de résilience ou d'exigence m'a peut-être élevé au plus haut niveau, parce qu'aujourd'hui, on est 30 en France à avoir cette distinction suprême. Et c'est vrai qu'il y a une certaine forme de fierté, mais à aucun moment je me compare à un génie culinaire. Je suis juste un garçon passionné, exigeant, et qui a l'envie au quotidien de bien faire.
2: Vous avez beaucoup de force en vous. Vous avez eu des moments difficiles dans votre vie, vous avez su vous relever. D'où vient cette force? Comment vous arrivez à aller la puiser?
3: J'arrive pas à l'expliquer avec des mots. Des fois, j'ai des amis qui me disent, quand ils me voient, pour ne serait-ce qu'un repas à la maison, où je vais m'impliquer et m'investir à 600% pour un simple déjeuner. Donc voilà, c'est peut-être naturel, c'est peut-être aussi les choses que j'ai vécues qui me disent « Maintenant, t'as peut-être plus rien à perdre et va de l'avant et te prends pas la tête pour des choses qui n'ont pas lieu d'être. » Donc voilà, fonce. Mmh. Et je pense que je suis un compétiteur. J'ai un côté un peu hyperactif aussi.
2: Faites du sport?
3: Ouais, je faisais avant, beaucoup. J'ai fait 10 ans de rugby, 3 ans de basket.
2: Et là, c'est là que vous avez eu votre AVC?
3: Ouais, c'est ça, En 2012. Il y a déjà 14 ans maintenant, ça passe. Le 8 mai d'ailleurs, c'était pas si longtemps. C'était un jour férié. Voilà, peut-être que ça aussi a un peu changé la donne, quoi. Le fait de se rendre compte que finalement, on peut passer pas loin de quelque chose de tragique. Je pense m'a donné beaucoup de force et beaucoup de réflexion, beaucoup de recul par rapport à la vie en général, en fait. Et donc maintenant, ma devise, c'est quand je fais quelque chose, je le fais à fond. Peut-être avec un excès de trop d'engagement. Peut-être que cette période dans ma vie a fait que maintenant, je suis devenu comme ça.
2: Vous êtes un chef cuisinier non pas bedonnant. Cette expérience a dû aussi vous obliger à avoir une hygiène de vie
3: stricte.
2: C'est pas difficile, ça, quand on est chef?
3: Je m'interdis rien. Je sais que des fois, je pousse un peu. Quand je suis en soirée avec des amis, je fais toujours le comparatif quand on est au restaurant et on se dit, vous avez un menu, tout est comme ça, vous pouvez pas changer. Le client se sent un peu frustré, un peu bridé. Et la fête, la table, le restaurant, ça doit être un peu le partage, ça doit être convivial. Et j'organise aussi ma vie comme ça. Donc il faut ces moments-là, c'est hyper important. Je me fais plaisir. Et puis voilà, j'essaye de rester en forme. Mais c'est jamais évident parce qu'on est toujours amené à goûter. Tous les chefs que je connais goûtent tout constamment. Des fois, à 8 heures, il y a des choses qui ne sont pas plaisantes à goûter à 8 heures, mais on le fait parce que c'est comme ça. Et puis,
2: comme quoi, par exemple?
3: On peut goûter quelque chose, une préparation à base d'ail. À 8 heures, c'est jamais plaisant. Ouais. Mais c'est pas grave, ça fait partie de notre trame aromatique. Et c'est comme ça. Et je ne veux pas dire que c'est rébarbatif. On ne le fait pas par dégoût, on le fait par passion. Donc, c'est jamais évident dans ce métier de trouver la bonne articulation entre hygiène de vie et les services aussi. Après, quand vous faites un tour de salle, vous passez voir vos clients qui ont envie de parler parce qu'ils sont là pour vous, vous leur accordez un petit peu de temps. Parce que moi, je suis un mec comme ça, je suis dans le partage et dans l'échange. Ça fait rallonger les journées quelque part, mais ils sont là aussi pour vous, vos clients. Donc, c'est important de prendre ça en considération, de leur accorder du temps. Le métier qu'on fait ne marche pas forcément avec la bonne hygiène de vie bien stricte. Mais par contre, il faut s'imposer aussi de faire régulièrement du sport, c'est important. Il faut trouver le temps entre vie privée et vie pro.
2: Vous ne le voyez pas, le chef, mais j'ai remarqué dès son arrivée qu'il avait une partie d'une main toute rouge. Alors, on va lui demander dans un instant quelle est l'épice qui reste accrochée aux mains. D'ici quelques minutes avec le chef Fabien Ferré.
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2: Le Médoc, c'est là que nous sommes ce matin. Un cadre naturel véritable écrin aux vieilles pierres du domaine Como de Cordé-en-Bage. Un privilège que d'associer le chef Fabien Ferrer à cet endroit précis en Gironde. Le chef est à la direction culinaire de ce nouveau restaurant, le Cordéan. Chef enfant, vous étiez en Bourgogne, autre terroir viticole. Est-ce que vos souvenirs en cuisine peuvent servir le Médoc?
3: Si je fais un comparatif à ce que j'ai amené en Provence, je crois que les gens qui veulent manger une cuisine bourguignonne, ils vont en Bourgogne. Et moi, je suis très axé Provence, produits méditerranéens. Et je ne veux pas faire ça forcément ici. Par contre, apporter une vision, une expertise ou un recul par rapport à l'ADN que je veux donner et l'identité que je veux donner à ce restaurant. Oui, bien sûr. Après, ça va être travaillé aussi en étroite collaboration avec le domaine de vin Lynchbage. Il y a quand même des choses qui sont extrêmement intéressantes de par le terroir. Il y a des produits magnifiques. J'ai eu la chance hier de découvrir un turbo de 6 kilos qui était juste incroyable. Je pense qu'il sortait de l'eau avec les yeux rouges. C'était vraiment excitant. Et je suis vraiment très enjoué à l'idée de rejoindre le groupe Como, qui m'ont fait confiance. Donc, je les en remercie au quotidien.
2: Vous avez dit que vous étiez très inspiré par les producteurs très proches. Et on comprend quand on vous écoute parler. C'est quoi la mécanique que vous avez mis en place avec le chef Mathieu Martin? C'est vous qui sourcez tout ou est-ce que lui aussi apporte ses sources?
3: Ben non, pour le coup, parce qu'il faut rendre à César ce qui appartient à César. Il connaît bien mieux le terrain de jeu qui est extrêmement important ici. Et donc, voilà, c'est lui aussi qui me dit, bah là, il y a ce petit producteur de fraises. Là, j'ai trouvé des fraises qui sont juste sublimes. Et même, j'ai eu la chance d'avoir des fraises des bois, donc c'était incroyable. Producteur qui nous fait des asperges aussi, qui sont juste dingues.
2: Oui, les asperges.
3: Donc, moi, je donne la trame, je dis, voilà, là, faut que tu me trouves des belles asperges, des belles fraises, et on goûte et on valide, quoi.
2: D'accord.
3: Voilà. Mais encore une fois, le fait d'avoir Mathieu à mes côtés, ça m'apporte un gage de satisfaction, une certaine forme de filtre, je dirais. Ça veut dire que je sais qu'il ne me proposera pas un produit qui n'est pas conforme à ce que j'attends, en fait. Donc, c'est une certaine forme de filtre, et c'est ce que j'apprécie beaucoup chez lui, quoi.
2: Qu'est-ce que vous proposez ici pour l'ouverture de ce restaurant, le Cordéan?
3: Eh bien, on fait un joli turbo. Un joli turbo. Tout simplement, on fait de la cuisine rôtie avec un peu de beurre. Moi, je suis très huile d'olive, mais il faut aussi que je m'adapte au terroir local, bien aromatisé. Et puis, quelques asperges. Et on vient faire un ragoût de coquillage. Et on récupère ce tout jus d'un peu des asperges, un peu ce ragoût de coquillage. Et on vient le monter avec un beurre d'olivège qui est un céleri sauvage qui apporte des notes d'oxydatif et un peu de noix, presque vin jaune. C'est absolument irrésistible.
2: Vous connaissiez le Médoc avant? Parce qu'ici, il y a pas mal de jolies balades à faire au bord de l'estuaire et des plantes sauvages comestibles.
3: Sûr. En vrai, ouais. Je connaissais Bordeaux. Ouais. Je connaissais pas, si je suis transparent avec vous, je connaissais pas forcément le Médoc, quoi.
2: Quelle est votre botte secrète pour l'inspiration?
3: Je crois que j'en ai pas. Il y a juste essayer, en fait. Et surtout, accepter de se tromper. Parce que la réussite d'un grand plat, elle réside par des échecs. Et si on n'essaye pas, bah déjà, on ne peut pas savoir. Il faut qu'il y ait quelques essais avant. Il ne faut pas se dire, ouais, le premier coup, ça ne marche pas, j'abandonne. Non, non, au contraire, il faut être téméraire, il faut être persévérant, il faut accepter de se tromper.
2: Merci, chef Fabien Ferré.
3: Quel honneur
2: d'avoir répondu à ces questions.
3: Tout plaisir est pour moi.
2: Pour nous aussi. Alors, on va partir vers l'info pratique avec Philippe Gier.
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4: 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Ce dimanche, venez rencontrer les producteurs bio locaux, découvrir leurs produits et échanger autour de leur savoir-faire. Au programme, marché bio, dégustation, restauration sur place et animation pour petits et grands autour de l'alimentation, de la biodiversité et du vivant. Une journée pour mettre des visage sur ce que vous mangez, pour créer du lien et découvrir la richesse de la bio locale. Et pour vous rendre compte que parfois manger bio et local, c'est moins cher et meilleur, vous ferez votre avis et vous allez aussi vous rendre compte qu'autour de chez vous, vous avez des agriculteurs, des éleveurs, des producteurs qui font bon et sain. 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
2: Du gris, avec plusieurs nuances, du blanc aussi, une très très jolie déco ici. Nous sommes à Cordéan-Bage à Pauillac, Terre Médocaine. Le nouveau restaurant Le Cordéan débute sa saison avec à la direction culinaire, vous l'avez entendu il y a quelques minutes, le chef Fabien Ferré, 3 étoiles Michelin dans le Sud-Est. Vous le connaissez aussi pour sa participation à l'émission Top Chef sur M6. Son chef exécutif, eh bien, c'est le chef Mathieu Martin qui est passé par le Saint-James à Bouliac. Bonjour chef.
3: Bonjour.
2: Racontez-nous votre mission ici. C'est quoi d'être un chef exécutif? C'est quoi son rôle?
3: Le rôle de chef exécutif varie en fonction des entreprises dans lesquelles on peut évoluer chacun. Ici, Cordéan, la mission que j'ai, c'est de superviser bien évidemment toute la partie cuisine, donc création, rigueur, gestion, etc. Et aussi d'avoir un œil, un accompagnement sur la partie service et bar.
2: Vous connaissez bien la Gironde, donc forcément, le chef Fabien Ferré vous fait amplement confiance sur le choix des producteurs. Vous sourcez beaucoup. Vous avez gardé les mêmes producteurs, les mêmes références qu'au Saint-James, ou est-ce que vous avez été visiter d'autres producteurs ici dans le Médoc?
3: Ben là, dans un premier temps, l'idée c'était de pouvoir continuer à travailler avec les artisans qui m'ont accompagné au Saint-James, qui m'ont permis d'avoir une étoile au guide Michelin. Et ces gens-là, en fait, il y a beaucoup d'affection, il y a une relation qui est très proche, donc l'idée c'est de les intégrer aussi dans cette nouvelle aventure, en fonction de leurs possibilités, parce qu'on n'est pas sur la même situation géographique. Et l'idée, après, c'est peut-être que petit à petit, de nouveaux producteurs arrivent, rentrent en scène, et puis en fonction des saisons, il y en a certains qui n'ont plus les produits, donc de nouveaux rentrent, et puis voilà, c'est un petit peu un échange permanent.
2: Quelle est l'ambition de cet endroit? Parce que vous êtes une étoile, le chef Fabien Ferré, c'est 2 étoiles
3: Déjà, l'idée, c'est de pouvoir faire une belle ouverture, que les équipes se sentent bien, que les clients reviennent dans cette maison qui reste un peu emblématique et qui a été un petit peu endormie pendant quelques années. Donc l'idée, voilà, c'est de remettre déjà la maison en scène et puis de créer une expérience dans la cuisine, dans le service, dans la sommellerie, avec toutes les propriétés viticoles qu'on a aux alentours. Et puis, oui, l'idée avec Fabien, c'est éventuellement de monter en gamme et puis on verra jusqu'où on peut aller.
2: Le goût ici,
3: tout est question de, évidemment, du producteur, du produit en lui-même. Si on prend la question de l'huître, tout va dépendre de l'affinage. Il y a certains affinages qui sont en eau de mer, il y en a d'autres qui sont en... Alors ça reste une eau de mer, mais un peu moins en mouvement, parce que ça reste dans des étangs ou dans des lacs. Donc l'affinage n'est pas le même, donc ça joue sur la texture, ça joue sur la concentration de l'iode. Ça peut aussi jouer sur la couleur un petit peu de l'huître.
2: Par exemple des huîtres du Médoc, on va les avoir ici, à Cordéan-Bage?
3: On va gentiment rentrer là-dedans. Nous, dans un premier temps, on a sélectionné une huître de la maison Gilardeau.
2: Oui.
3: D'Oléron, je suis charentais.
2: Ah ben voilà.
3: Voilà, il y a aussi le côté un petit peu affect dans cette réflexion-là, en collaboration avec Fabien, à voir si tout fonctionne, si ses idées, les miennes, se mettent bien en place et essayer de trouver un équilibre et de faire quelque chose de bien. Lancer un projet de A à Z, c'est vraiment des choses très intéressantes, que ce soit structuration, recrutement, fournisseur, choix de vaisselle. On est parti aussi sur des artisans qui sont sur la Nouvelle-Aquitaine. Donc on a tout remis à plat. Pareil, j'ai réintégré des artisans que moi j'avais contactés pour le Saint-James, en laissant l'identité du Saint-James au Saint-James et en partant sur un nouveau format ici.
2: Le goût, c'est l'épicentre du plaisir. Un plat dans un restaurant gastronomique est pensé, réfléchi, bien sûr, avant de naître. On en parle dans un instant.
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2: Technique, association de produits, vision originale. La gastronomie, c'est de l'art, du savoir. Deux chefs œuvrent ensemble à Cordéan-Bage au nouveau restaurant Le Cordéan, ouvert depuis le 11 mai 2026. À la direction culinaire, le chef Fabien Ferré, 3 étoiles au Michelin au Castellet, et le chef Mathieu Martin, chef exécutif. Alors, de quelle façon on peut travailler la naissance d'un plat? Ben, c'est la question que je vous pose, chef.
3: Tout est question de communication, d'échange. Voilà, il y a la vision de Fabien qui est très ancrée, qui a fait ce qu'il est aujourd'hui, donc précision, audace, percussion. Ce que je trouve intéressant, c'est que on a quand même quelques points communs sur les acidités, sur la concentration des goûts. Pour moi, c'est pas une nouveauté. Et Fabien amène principalement sa vision, voilà, 3 étoiles, beaucoup plus pointue, beaucoup plus, peut-être, je vais pas dire abouti, mais on va encore plus loin dans le détail. Et pour moi, c'est enrichissant de pouvoir travailler avec une personne comme ça, pour me permettre aussi de grandir, je veux dire, sereinement et dans une bonne entente et dans une bonne, un bien-être.
2: Ah, par exemple, le turbo. On vous a parlé de ce fameux turbo à la sortie de la pêche. Mmh. Comment vous avez créé ce plat? Vous l'avez imaginé de manière instantanée, presque
3: La carte s'est faite assez instantanée. Il y a eu quand même pas mal d'échanges par téléphone et visio. Ensuite, on a fait des essais ici, donc il est venu passer quelques jours ici. Nous, avec les équipes en interne, on a continué à travailler dessus. Et ce turbo-là, en fait, il est né d'une envie de travailler un poisson de la côte. Donc nous, c'est vraiment la côte atlantique, principalement Arcachon, Île-d'Oléron, tout ça. Et ensuite, l'idée, c'était d'associer bien évidemment du végétal de chez nous. Donc on a les asperges, du Médoc. Donc ça, c'est vraiment l'élément déclencheur. Et ensuite, turbo, on a aussi les coquillages. Pour amener un peu de fraîcheur et une profondeur, on a la Livèche, d'un producteur qui est à côté de Cordéan. Donc en fait, voilà, en discutant, on se dit, le turbo, on sait que ça va avec ça, on sait que ça va avec ça. Donc en fait, on écrit, on discute, et puis après, on lance les essais, et ça se met en place.
2: Vous les dessinez aussi, vos plats? C'est-à-dire, est-ce qu'on voit déjà une esquisse de ce qui pourrait être présenté dans l'assiette?
3: Le temps nous a manqué pour le faire sur dessin. Mais en tout cas, ce qu'on a proposé hier pour ce premier service était cohérent avec les idées premières et les goûts pensés et le final du plat.
2: Alors, vous avez des goûts communs. Est-ce que vous avez une épice commune aussi ou une herbe aromatique?
3: Commune, je ne sais pas. Moi, j'adore la verveine. C'est floral, c'est odorant, c'est très agréable. Et j'adore la vanille.
2: Il avait les mains rouges tout à l'heure. Qu'est-ce qui restait sur les mains, sur les doigts? Parce qu'il ne nous l'a pas dit. On a oublié de lui poser la question.
3: On était en train de faire des aubergines marinées au jus de betterave.
2: Ah.
3: Et donc forcément, ça tâche.
2: Qu'est-ce que vous avez déjà appris comme technique que vous ne connaissiez pas avec le chef Fabien Ferré?
3: En fait, c'est un ensemble. C'est une vision générale. C'est-à-dire que les techniques, on en a tous pour faire un jus, pour faire une cuisson. On a tous des techniques différentes qui mènent semblablement au même résultat. Mais ce qui est intéressant, c'est pourquoi comme ça? Parce que ça ramène peut-être un peu plus de texture ou un peu plus de profondeur. C'est plus dans ce format-là où j'apprends et où je me développe.
2: Merci pour avoir répondu à ces questions.
3: Merci.
2: Je sais que le temps est précieux puisqu'il y a un déjeuner à préparer.

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2: Un rayon de soleil arrive dans le Médoc à l'heure où nous sommes installés à Como Cordéan-Bages. C'est là que le nouveau restaurant Cordéan a ouvert depuis le 11 mai 2026. Et c'est pas rien, un chef 3 étoiles et le directeur culinaire Fabien Ferré qui vient du Castellet. Et puis il y a en chef exécutif, celui que vous avez entendu il y a quelques instants,
3: Mathieu Martin.
2: Et Jennifer Piquet-Nicolas, qui est la manager de ce lieu. Bonjour Jennifer.
3: Bonjour. La maison appartient toujours à la famille Caz. Aujourd'hui, c'est une association entre la famille et le groupe Como sur la partie de la gestion de Cordéan-Bages qui permet aujourd'hui à la maison d'aller plus loin ses ambitions, nous donner plus de moyens, plus de rayonnement. Et en fait, ça s'est fait assez naturellement, comme tout ce qui va avec les Caz. Dès qu'il y a une rencontre, ça a été le fruit d'une rencontre, il y a derrière souvent un beau projet. Nous voilà aujourd'hui à l'aboutissement de quelques mois et années de projets et de discussions. C'est vrai qu'on a travaillé sur les textures, les couleurs, en lisant le livre de Jean-Michel Caz, en essayant de travailler avec la famille pour arriver à trouver un équilibre entre le renouveau et l'histoire.
2: Si je vous parle de dégustation d'un plat, vous choisissez quel lieu ?
3: Alors moi, ce serait l'intimité de la terrasse de la cour intérieure, parce qu'on a vu sur les tours historiques, vu sur un carré verdoyant, les verveines de la maison qui nous servent pour les infusions et les fleurs qu'adore Madame Caz, qui sont des hortensias qui ont plus d'une vingtaine d'années aujourd'hui et qui sont absolument magnifiques, qui vont pas tarder à fleurir là et qui sont une véritable merveille. Il règne un calme à cet endroit qui est absolument exquis et je pense que pour découvrir des plats, c'est vraiment un endroit privilégié. Mathieu Martin, il adore la verveine. Nous aussi, on a toujours travaillé avec cette verveine du jardin dans nos infusions, sur nos desserts. Et c'est vrai que lui, il a tout de suite repris cette tendance. Et je pense que nos cocktails vont continuer à saluer cette verveine du jardin qui est absolument magnifique et qui donne un parfum. Elle est d'ailleurs au-dessus des chambres et même nos guests ont le plaisir de se réveiller au-dessus des verveines.
2: Est-ce qu'il y a des abeilles, un potager ?
3: Pas de potager à ce jour, ça viendra certainement, puisque notre restaurant avait été fermé pendant un certain temps. Donc c'est avec beaucoup d'émotion aujourd'hui qu'on le rouvre et de fierté. On a une espèce d'abeille noire en très grande quantité dans la vigne vierge sur le côté du bâtiment à laquelle on tient énormément. Et on projette de travailler avec un apiculteur pour essayer de faire en sorte de favoriser encore plus la nidification de ces abeilles.
2: Merci. Vous nous appellerez quand vous aurez du miel à déguster ?
3: Avec grand plaisir. Il y a du miel d'ailleurs dans le dessert de Fabien Ferré à base de fraises.
2: Merci pour la précision, Jennifer Piquet-Nicolas, donc manager général chez Como Cordéan-Bages à Pauillac, là où nous avons été aujourd'hui. Avec grand plaisir. Merci beaucoup.
3: Merci à vous.
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1: Ici Gironde, il est midi, bon samedi. Les infos, Laetitia Eveline.
2: Pourquoi ne pas faire payer le stationnement pour financer la surveillance des plages? C'est l'hypothèse du maire de Lacanau qui a rassemblé hier les maires du secteur pour trouver des solutions et surtout demander plus de moyens pour surveiller la côte hors saison. 4 personnes sont mortes noyées en une semaine, une au large de l'Esch-Cap-Ferré, 3 au large de Lacanau. Les maires exigent donc une réunion avec Bordeaux Métropole, le département et la région pour débloquer des fonds parce que la foule est là, mais les plages ne sont pas surveillées et cette surveillance coûte cher, Alice Marot.
3: Derrière la vitre de son poste de secours, Guillaume Cunil voit la foule envahir les plages depuis la semaine dernière.
4: C'est des affluences qui sont quelquefois bien supérieures à des week-ends d'août ou des week-ends de juillet.
3: Il gère la surveillance à Lacanau, Carcan et Hourtin.
4: On sait que ces épisodes de forte chaleur, avec le grossissement de la métropole et des résidents du département, vont nous amener massivement du monde sur la plage.
3: Alors il faut s'adapter, comme au Porge, où le maire Martial Zaninetti s'est réorganisé pour que ces plages soient surveillées dès ce matin, avec 2 semaines d'avance.
5: C'est exceptionnel et c'était pas programmé. Tout ça, ça nous coûte des sous, mais je préfère que ça me coûte des sous plutôt que ça me coûte des vies.
3: Pour ouvrir la surveillance

0: avant et après la saison, ça va coûter à la commune 10 à 15 000 euros de plus cette année. C'est pour ça que les maires du littoral lancent un appel à l'aide. La métropole de Bordeaux, le département, la région. Il faut que les collectivités d'où viennent les touristes mettent la main à la poche. Sinon, ce sera aux touristes de le faire en se garant. C'est la menace du maire de Lacanau, Laurent Perrondé.
1: Ah ben on fera payer les 20 000 places à peu près sur le littoral qui aujourd'hui sont gratuites. Nous, on ne pourra pas. Même si on a beaucoup de monde l'été, on est des petites communes. On n'a pas les moyens de continuer à augmenter ces budgets-là qui sont tout à fait considérables.
0: Et c'est bien le budget qui bloque pour élargir la surveillance. Dans la zone, il n'y a pas de problème pour trouver des maîtres nageurs sauveteurs à recruter.
2: Et ce week-end, la préfecture de Gironde a spécialement prépositionné l'hélicoptère de la sécurité civile Dragon 33 à Lacanau. Des forces de l'ordre, des pompiers sont également déployés tout le week-end sur le littoral. Vous avez une carte interactive des plages surveillées à retrouver sur notre site ici.fr. Il fera plus frais aujourd'hui. La Gironde est sortie de la vigilance orange canicule ce matin. Demain, Météo France devrait repasser tout le pays en vert. Un accident mortel hier matin sur le front de mer à Arcachon. Une voiture a percuté un camion plateau en stationnement. Le conducteur, un homme âgé de 31 ans, a dû être désincarcéré par les sapeurs-pompiers, mais il n'a pas pu être réanimé. Vous avez peut-être célébré hier soir la fête des voisins. Ça se fait un peu partout, en Gironde comme ailleurs, mais à Paillet, c'était un peu particulier. Dans ce village de 1200 habitants le long de la Garonne, à mi-chemin entre Bordeaux et Langon, en février dernier, tout le monde était un peu sous l'eau avec les inondations. C'était l'une des premières communes à avoir été touchée par les crues, avec beaucoup d'entraide entre voisins. Alors qu'est-ce qu'il en reste 4 mois après ? Beaucoup, selon Jean-Philippe, heureux de venir à cette fête de voisinage.
3: Suite aux événements climatiques qui s'étaient passés dans notre commune, mais il y a eu tellement de gens qui sont venus nous aider. J'ai eu 72 cm dans mon salon, 1m20 dans mon garage. On était même agréablement, presque trop surpris même, tellement que. Il y avait tellement des gens tous les jours qui venaient nous voir. Vous avez besoin de ci, de ça, s'il faut bouger les meubles, ça, faire ça. Non, franchement, je dis bravo. Bravo à la commune. Voilà, on est fiers d'être pailletons. Mais bon, aujourd'hui c'est passé, c'est plus qu'un mauvais souvenir. On passe à autre chose. Mais encore, si ça devait arriver, oui, je pense que tout le monde serait là, au présent, et tant mieux.
2: Jean-Philippe, inondé en février, heureux en mai, au micro, ici Gironde, d'Elsa Marot. Attention, manque de trains encore ce week-end. Rien entre Bordeaux et Libourne jusqu'à 21h demain soir. Des bus de substitution sont mis en place. Interruption de tram aussi à prévoir à Bordeaux avec le passage de la Marche des Fiertés. Toutes les lignes sont concernées. Marche des Fiertés qui fête ses 30 ans pour lutter et célébrer les droits de la communauté LGBTQIA+. Ça commence à 13h. Les bars risquent d'être bondés ce soir en Gironde pour suivre PSG-Arsenal. La finale de la Ligue des Champions. Le PSG va-t-il garder sa couronne européenne? Coup d'envoi à 18h à suivre sur francebleu.fr. Et puis Emmanuel Macron rend hommage à l'esprit universel d'Edgar Morin qui était l'humanisme fait personne, un soldat de la résistance, militant et affranchi, écrivain et penseur du siècle, défenseur de la nature et des peuples, selon le président de la République. Edgar Morin est décédé hier, il avait 104 ans.
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2: De la fraîcheur et un ciel gris en ce début d'après-midi avant de retrouver des éclaircies en deuxième partie de journée. Le thermomètre est redescendu sous les 30 degrés, ça fait du bien. 24 à Lacanau, 26 à Bordeaux et Langon, 29 à Libourne, c'est la maximale. Tout de suite, Willy Rovelli vient déjeuner chez vous.
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7: Tout à fait. Bonjour, merci d'avoir choisi votre radio ici. C'est Willy vient déjeuner chez vous, numéro 1057.
8: Oh là là !
7: Ça filoche, mes amis. Bonjour la tribu.
8: Bonjour.
7: Alors, qui est là aujourd'hui ? C'est une surprise. Nicolas Malabeuf, le trouve à la télé. Là, bonjour mon bon Nicolas.
8: Bonjour Willy, bonjour tout le monde.
7: Et Fabien et mon autre geek. Bonjour mon Fabinou.
9: Bonjour Willy, bonjour à tous.
7: Et bienvenue. J'espère que vous avez passé une bonne semaine.
8: Ah oui,
7: c'était bien. Moi, j'ai passé
8: un peu frisquet.
7: Hop, un peu frais. Moi, j'ai passé.
9: J'ai sorti la doudoune, moi.
7: Moi, j'ai passé ma semaine chez Picard. J'ai fait mes rendez-vous pro chez Picard, mes dates amoureux chez Picard, que c'était bien. Il y avait que là, il vous faisait un petit peu de frais, effectivement. En tout cas, on est en forme pour votre, pour proposer votre grand talk show, pas comme les autres, le seul sur les ondes de la radio française, à vous proposer de comprendre l'actu de deux manières, avec sérieux, grâce à nos invités, sourire, grâce à nos chroniques. Alors notez bien les dossiers du jour. D'abord, cette semaine, il a donc fait très chaud, une chaleur écrasante qui a surpris tout le monde du fait de sa précocité. Eh bien, comment se sont préparés celles et ceux qui sont là pour assurer notre sécurité, comme la sécurité civile? Et bien, elles seront avec nous dans une minute. Et à 12h30, tout autre chose, jeudi 4 juin, ça sera la fête des bistrots. Fête que fête chaque jour, Nicolas et Fabien. Tous les jours, ils fêtent la fête des bistrots. Mais sinon, c'est le 4 juin. Alors, effectivement, dans les bistrots, ben, on y boit, certes, mais pas seulement. On y discute, on s'y rencontre, on s'y engueule. Mais il y a de moins en moins de bistrots en France. Alors, pourquoi faut-il sauver nos bistrots français? La réponse, dans 20 minutes. Et bien sûr, vous le savez, on fait cette émission ensemble. Vous êtes tous des membres de cette famille. D'abord sur le groupe Facebook, alors.
5: Youpi la vie avec Willy Rovelli, ça c'est le nom du groupe, c'est complètement gratuit. Vous demandez votre adhésion, on vous la donne, bien sûr, on accepte tout le monde.
9: On est généreux.
5: Et le sondage du samedi, avec ces fortes chaleurs, quelles sont vos astuces justement, tiens, pour rester au frais?
7: Alors
5: 59% des votants pour je garde les volets fermés.
9: Ah oui, obligatoire.
5: Quelques votes pour je mets la clim à fond, ça c'est pas mal.
7: Moi je mets la clim à fond, la
9: caisse.
7: Fenêtre ouverte. Moi, c'est un principe, c'est à fond, mais fenêtre ouverte.
5: Alors, Sylvain, lui, j'évite la clim, car après, c'est la facture qui chauffe.
7: Ah oui, c'est vrai.
5: Et Mathias a écrit, moi, je vais au sous-sol, il fait plus frais que dans la maison.
7: C'est pas vrai.
5: Donc, continuez à voter, à réagir, c'est complètement gratuit. Sur Facebook, c'est voilà. Youpi la vie avec Willy Rovelli.
7: Non, mais moi, c'est clim à fond la caisse, mais j'ai aussi trafiqué mon compteur EDF.
5: Ah,
7: bien
5: évidemment.
7: C'est là-bas, je vous donnerai.
5: Mais on adore vos astuces.
7: Toutes les techniques pour payer, pour que le voisin paye à votre place.
5: Ça, c'est bien.
7: 0810 055 056, appelez-nous, je veux vous entendre, hein, mes amis, hein. C'est chez vous ici, c'est la libre antenne du week-end, vous passez à tout instant, vous nous dites un petit coucou, vous réagissez sur les thèmes du jour, 0810 055 056, et vous repartez.
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7: Eh bien merci beaucoup. Est-ce qu'on a tout dit?
9: On a tout dit.
7: Allons-y.
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7: Ouvrons notre nouveau dossier. Bonjour Simon Habard.
12: Bonjour.
7: Bienvenue ici, mon cher Simon. Vous êtes le porte-parole de la sécurité civile. Déjà, pour nous dire, c'est quoi la sécurité civile?
12: Donc la sécurité civile, c'est une grande famille qui regroupe donc à la fois les sapeurs-pompiers, les démineurs, les hélicoptères de la sécurité civile, les fameux avions bombardiers d'eau.
7: Oh là là.
12: Finalement, la sécurité civile, c'est tout cela.
7: C'est tout cela. Bon, je sais que j'imagine que vous avez dû avoir beaucoup de travail cette semaine du fait de cette chaleur précoce. Si justement vous avez eu beaucoup de travail, vous avez agi principalement sur quoi cette semaine?
12: Oui, en effet, oui, vous avez raison. En fait, on a fait beaucoup ce qu'on appelle chez nous du SUAP, donc du secours d'urgence aux personnes, donc c'est-à-dire des malaises, des coups de chaleur, voire même des noyades. Donc ça a été ça, on va dire, nos principaux interventions, même si, il faut le dire, que la pression opérationnelle, donc c'est-à-dire le nombre d'interventions finalement des services d'incendie et de secours, est resté somme toute normal pour un début de saison d'été.
7: Mais là, par exemple, on l'a vu là dans l'actu des victimes de coups de chaleur, de noyades, vous en parliez, il y en a même en faisant du sport, voilà. Il y a des gens qui ont eu des coups de chaleur en passant des épreuves de bac, par exemple, d'examen. Ça veut dire quoi, tout ça? C'est qu'on n'est pas préparé, on ne connaît pas les bons gestes dès qu'il fait chaud?
12: Alors, c'est aussi tout l'objet de ma présence encore ce midi, hein, c'est d'assurer un maximum de prévention. Parce que vous l'avez dit, hein, il faut rappeler les bons gestes, hein, qui sont ceux, bien entendu, de s'hydrater sans attendre encore une fois la soif. Hein.
7: Voilà.
12: D'ailleurs, la soif, c'est un signal qui est tardif, Willy.
7: Ah oui, une fois qu'on a soif, c'est trop tard.
12: Exactement. Exactement. Et surtout chez les personnes âgées, parce que les personnes âgées ne ressentent pas correctement cette fameuse soif. Et donc, il ne faut pas inciter à être un peu embêtant vis-à-vis d'eux, à vraiment les inciter à boire. Et puis, bien entendu, ne pas hésiter à se rafraîchir la nuque, le visage, les avant-bras. Mais par contre, la bonne nouvelle quand même de ce midi, c'est que je dirais que le plus gros de la vague de chaleur maintenant est derrière nous, nous devons quand même rester vigilants, parce que l'après-midi va être encore chaude dans certains départements, notamment sur Paris et la petite couronne.
7: Simon, on n'est pas encore l'été, là. On n'est même pas l'été.
12: Exactement.
7: Donc là, c'était...
12: Et c'est ça le problème, c'est que les corps, en fait, n'ont pas finalement eu le temps de s'adapter progressivement à la chaleur. Et vous faites bien de le souligner parce que en juin, on va dire que les gens sont plutôt acclimatés. Ouais. Et là, non. Donc, en fait, le risque est en effet un petit peu plus élevé.
7: Je vous ai entendu l'autre jour là, dire, à cause de la canicule l'année dernière, il y a eu plus de 140% de noyades, enfin, en plus. C'est terrifiant, ça, comme chiffre. C'est dur, quoi. Est-ce qu'il ne serait pas grand temps de faire un plan nage, je veux dire, parce que j'ai l'impression qu'on sait de moins en moins nager. Oui,
12: c'est vrai. Bah, c'est-à-dire qu'il y a une vraie corrélation finalement entre chaleur et finalement noyade. Donc en fait, les plages sont quand même dans la plupart des temps surveillées. Et donc les conseils, encore une fois, que l'on peut donner, c'est ne surtout pas se baigner en dehors des zones surveillées. Et d'ailleurs, les décès en cours d'eau représentent environ la moitié des noyades mortelles, tout âge confondu. Ouais. Et contrairement à ce qu'on pourrait penser, d'ailleurs, ce ne sont pas que les enfants qui meurent, et ce sont d'ailleurs surtout des adultes. Puisque 9 noyades mortelles sur 10 concernent des adultes. Mmh. Et ce sont souvent d'ailleurs des personnes du coup qui sous-estiment le danger et surestiment un petit peu leur capacité.
7: Et voilà, donc on évite de se baigner là où... Enfin, généralement, quand c'est écrit baignade interdite, c'est pas juste pour nous faire chier, en fait, hein, Simon. Hein, c'est
12: exactement.
7: Qu'il y a des raisons.
12: Tout à fait.
7: Voilà.
12: On ne se baigne que dans des zones surveillées et surtout, on respecte les drapeaux d'autorisation de baignade.
7: Voilà, respectons les drapeaux. Bon, vous attendez un été...
9: Calme.
7: Chaud, mon cher Simon. Comment on se prépare à la sécurité civile, justement, là?
12: La sécurité civile se prépare finalement toute l'année. Elle se prépare toute l'année donc à faire face à cette hausse finalement d'intervention due à ces vagues de chaleur. Et puis forcément, il va y avoir, comme tous les étés, le feu de forêt qui va également nous occuper. Donc on se prépare toute l'année à travers les formations, l'acquisition de nouveaux matériels pour être au top pour cet été.
7: Bravo, merci d'être là pour nous, Muriel. On vous applaudit. Bravo mon Simon. Voilà, t'as vu, toute la sécurité, ils sont tous là pour nous. Merci infiniment. Donc Simon Habart, le porte-parole de la sécurité civile. Donc buvez, mes amis, de l'eau, hein, je précise pour les deux. Et Denigo qui est à mes côtés. Là. Quand Simon il a dit faut buver, c'était là.
5: Oui
7: de l'eau.
5: On a bien respecté cette semaine.
7: Allez, je vous entends. 0810 055 056. Appelez-nous, mes amis, venez réagir sur ce que vous voulez. Tiens, comment vous avez fait là toute cette semaine avec la calor? Venez nous raconter ça, 0810 055 056. On parle de quoi avec toi, mon Fabinho?
5: L'actu web, présentation d'une nouvelle mode sur TikTok. Les sardines ont la cote.
7: Oui, sardines, c'est bon ça.
5: C'est bon, ça pue, mais c'est bon.
7: Ça pue,
5: hein.
7: Je connais d'autres gens qui puent et qui sont bons aussi, hein. Mais là, les sardines, ça pue, mais c'est bon. Voilà, ça, c'est un bon slogan. La sardine, ça pue, mais c'est bon. Voici Jean-Jacques Goldman qui sont pas trop
5: bons.

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1: Voilà, c'est, ça suffit. Fabien et moi, oui. À 12h16, alors mon Guy Counet.
2: Toute l'actu web de la semaine, on démarre avec une nouvelle tendance TikTok. Oui. De plus en plus d'internautes se filment en train de manger des sardines. Et oui, ces petits poissons en conserve sont à la mode dans les assiettes des influenceurs et des influenceuses. Et voici la raison.
3: À ski, pour avoir une belle peau, il faut manger sa routine skincare. Donc je suis allée acheter des sardines.
2: Consommer des sardines serait bon pour la peau. La sardine, donc on le sait, contient beaucoup de protéines, de la vitamine D et des oméga 3. Et en consommer régulièrement, bah, ça serait bon pour la santé.
4: Manger des sardines contribue à éviter que la peau ne s'abîme plus vite, l'aide à se renouveler et ralentit le vieillissement de l'épiderme. Pas de miracle donc, mais en consommer fréquemment ne fera pas de mal à votre routine skincare. Ah,
2: c'est pour ça que vous avez une belle
1: peau,
2: vous
1: ne vieillissez pas. J'ai une belle peau, voilà, bien hydratée.
2: Le hashtag sardine cumule presque 100 000 vidéos sur TikTok. Résultat, au supermarché, au rayon des poissons en conserve, les sardines manquent à l'appel. Leurs ventes sont en augmentation de 7,4% depuis le début de l'année. Donc, pourvu que sardines. Enfin, pourvu que ça dure.
1: Non mais rigole pas, je suis allée à mon supermarché Carrefour, et bien le rayon sardines est vide.
2: Il y a une pénurie, de sardines. Tout le monde se filme en train de manger ses sardines.
1: Exactement.
2: Allez, toujours dans l'actu web de la semaine, je vous présente Yoann Louis. C'est un coiffeur, originaire de Toulouse. Ah. Là, il buzz depuis quelques jours. On le voit partout sur les réseaux sociaux. C'est le sosie de Pierre Niney. Le gars ressemble comme deux gouttes d'eau à l'acteur, et depuis quelques jours, bien, c'est le buzz.
5: Je m'appelle Yoann, je suis coiffeur depuis 13 ans et je travaille dans le centre-ville de Toulouse.
6: Ça m'est déjà arrivé que des gens rentrent dans le salon pour me demander si j'étais en plein tournage, pensant que j'étais terminé. On n'est pas en tournage, je ne suis pas terminé, mais vous pouvez prendre rendez-vous si vous voulez me faire coiffer.
1: C'est le séchoir.
2: C'est le séchoir qu'on entend.
1: Le séchoir qu'on entend.
2: Du coup, toute la semaine, les internautes ont tenté de trouver un nouveau nom pour son salon de coiffure. Donc, on lui a proposé Pierre Niner.
1: Ah, Niner, c'est pas mal.
2: Niner, c'est pas mal. Ou le comte de Montecisio.
1: Ah, ça j'aime bien, ça j'aime bien.
2: Bravo pour ces titres, hein, pas du tout
1: tiré. Ah
2: bah, il
1: y avait aussi Pierre Niner aussi,
2: ah oui,
1: ça marche aussi.
2: Ah oui,
1: Pierre Niner.
2: Bravo, ce n'est pas du tout tiré par les cheveux. Autre sujet.
1: Oui. Ah, ça c'est bon.
2: Bah là.
1: C'est du football.
2: On termine l'actu web avec Roland Garros, le tournoi de tennis qui se déroule à Paris en ce moment. Comme tous les ans, il y a des petits rigolos qui tentent de mettre l'ambiance.
7: Allez !
2: Donc là, ça fonctionne, tu vois, c'est pas mal quand ça fonctionne. Mais ce n'est pas le cas de tout le monde. Écoutez cet internaute. Voilà, ça ne fonctionne
1: rire,
2: pas.
1: Ça fait rire, c'est déjà bien. Allez.
2: Autre info, donc si vous décidez de vous rendre en tant que spectateur donc au tournoi de Roland-Garros, prévoyez, prévoyez de faire un crédit à la banque, car les sandwichs et les boissons ne sont pas donnés. Ah, écoutez, cet internaute a fait péter les budgets.
8: J'ai pris un cornet de saucisson, donc il était à 5,50 €. Ensuite, moi, c'était un hot dog à 10 €. Et ensuite, un sandwich brioché à 15,20 €. Ensuite, je me suis prise deux macarons. C'était à 3 € chacun. Et pendant le match, on a pris de l'eau plus cannelle d'oasis pour 12 €.
2: Ce qui nous fait un juste prix à 48,70 €.
1: C'est pas mal, hein, c'est pas mal.
2: Voilà. Je sais que nous sommes à Roland-Garros, mais là, à ce prix-là, c'est du racket.
1: Bah, dis donc.
9: Et encore, l'alcool est interdit dans les tribunes depuis deux ans.
2: Ouais, depuis deux ans.
1: C'est pour ça que vous n'y allez jamais.
2: Voilà. Non, ça ne vous intéresse pas. On regarde à la maison.
1: C'est que moi, Festival de Cannes, pas invité.
2: Oh.
1: Roland Garros, pas invité. Les gens s'en foutent de moi. Hein. Oh, c'est fou. Hein. Si,
2: mais vous aimez le tennis?
1: Absolument pas.
9: Oui, parce que
1: les Festival de Cannes, j'en ai rien à foutre.
9: Même invité, vous n'allez pas.
1: J'y vais pas.
9: Donc, voilà. Vous vous plaignez, mais vous n'allez pas.
1: C'est qu'à chaque fois qu'on m'invite, j'y vais pas.
2: C'est pour ça.
9: Même chez nous.
1: Surtout chez vous.
2: Oui, j'ai compris, moi.
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1: Nadette, tu es là, ma Nadette?
10: Oui, bonjour Willy.
1: Comment vas-tu? Ça va, ma chérie? Tu nous appelles d'où?
10: De naître dans la Vienne.
1: Dans la Vienne. Nadette, écoute-moi. Tu sais que Fabien Emo, là, ça fait à peu près 14 fois qu'il m'invite chez lui et je n'y vais jamais. Est-ce que tu peux me... Ouais, est-ce
2: bah, viens chez moi, Nadette.
1: Tu trouves ça sympa ou pas sympa? Oui, à un moment donné, il faut que j'y aille, non? Qu'est-ce que t'en penses?
10: Bah oui, bien sûr.
2: Ah oui,
10: bah,
2: quand même.
10: C'est la politesse.
2: Ah, c'est la politesse. Bah, voilà, c'est la base. Ah, bravo, Nadette.
1: Ah, je suis mal élevée. T'as raison. Prochaine fois, je viendrai.
10: Willy, tu viens quand tu veux.
1: Ah,
2: invitation.
1: Ah, dada. Ça va, tu voulais nous faire un petit coucou, ma Nadette? Tu voulais nous parler de quoi?
10: Oui, un petit coucou qui fait très chaud.
1: Ah, bah oui.
10: Il faut tout fermer dès le matin, il faut se lever à 6h30 pour être tranquille.
1: Eh ouais. Ouais, moi je fais comme toi. Là, tu sais, nous, à Paris, en ce moment, il fait jour, genre à 5h du mat', il fait hyper jour. Et je me lève très tôt, j'aère, et voilà, c'est comme ça, ma Nadette. Toi, tu fais attention, hein.
10: Ah bah oui, bien sûr. J'ai hâte d'aller à ton pays, en Haute-Savoie. J'espère qu'il fait un peu moins chaud là-haut.
1: Bah écoute, je t'invite. Tu veux aller chez ma mère? Tu es chez maman Robelli? Tu veux y aller?
10: Bah non, écoute, je veux pas te déranger
1: si,
10: ta maman.
1: Si, t'inquiète, vas-y. Attends, tu me donneras tes dates et puis tu iras.
2: C'est Airbnb.
1: Tu iras de ma part. Elle te fera à manger, tu verras. Faut aimer les pâtes. Faut juste aimer les pâtes.
10: Ah bon, mais bah sinon, c'est déjà pas mal. Hein.
1: Et bah voilà, ma Nadette. Merci d'être passé nous voir. Ça nous fait plaisir de t'avoir entendu. Vraiment, tu es chez toi. Hein. Tu rappelles quand tu as envie, tu repars avec un cadeau.
2: Avec une carte cadeau de 50 euros pour de jolies fleurs.
1: Merci, ma Nadette. On t'embrasse fort.
10: Je vous remercie beaucoup.
1: C'est nous qui te remercions. Merci de ta fidélité. Tu prends soin de toi. Et à très bientôt. Dans un instant, mes amis, on va vous présenter un invité pas banal, parce qu'on aime vous présenter des invités pas banaux. Mais d'abord, on va écouter Oria avec Soirée mondaine.
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1: Non plus.
2: Nulle part.
1: C'est un vieux ringard. J'ai

0: les soirées mondaines avec Orion.
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0: Allez, place à la personne pas banale du samedi. Bonjour Julia Thévenot.
3: Bonjour.
0: Bienvenue ici, ma chère Julia. Alors, vous êtes une ancienne Parisienne qui a pris mari et enfant dans ses bagages pour s'installer dans le Finistère. Vous êtes éditrice. Je sais toute votre vie, hein, vous inquiétez pas. Vous êtes éditrice et écrivaine. Mais à côté de ça, vous êtes devenue il y a quelques temps coach. Mais coach de quoi, ma chère Julia?
3: Je suis devenue consultante en prénom.
0: Voilà, en prénom. Voilà, donc consultante en prénom, c'est-à-dire que vous conseillez, vous aidez des futurs parents à choisir le prénom du petit, c'est ça?
3: Oui, c'est ça, des futurs parents, ou même des gens qui sont déjà parents, qui attendent un autre enfant, voilà. Ou qui ont besoin d'accompagnement pour X raisons sur le prénom de leur enfant.
0: Ouais. Donc ça se passe comment? Par exemple, on vient vous voir et puis on vous dit, tiens, j'aimerais appeler ma fille Nutella, qu'est-ce que vous en pensez, Julia? Et là, vous dites quoi alors?
3: Nutella, en vérité, j'ai pas eu ce cas. Bon. J'ai quand même, dans presque 100% des cas, des parents qui ont déjà beaucoup réfléchi, qui cherchent le prénom le plus beau, le plus aligné avec leur identité, avec le monde dans lequel ils vont vivre pour leur enfant. C'est quand même une démarche qui est très, très fortement intime et cristallise plein de choses, d'espoir, d'identité, etc. Ouais. Donc, j'ai toujours des parents qui veulent bien faire, mais parfois, qui ont des blocages.
0: Ah
3: oui. Et ces blocages, ils peuvent être dus à plein de trucs. Hein. Vous imaginez bien des désaccords entre couples.
0: Ah oui.
3: Un monsieur qui aime les prénoms rétro-anciens, une maman
0: et pas elle.
3: Les prénoms hyper modernes, trendy.
0: Mais Julia, par exemple, c'est quoi les bonnes questions qu'il faut se poser quand on réfléchit au prénom de son petit? C'est quoi?
3: Mais ça, c'est une bonne question. Et les bonnes questions à se poser, les meilleures questions à se poser, c'est est-ce que ce prénom nous correspond? Est-ce que ce prénom est aligné avec qui nous sommes et qui sera probablement cet enfant, au moins dans ses premières années, en fait? Est-ce que ça va correspondre à la façon dont on a envie de se présenter au monde, nous? Est-ce que quand on s'imagine en train de présenter notre enfant, voilà, il s'appelle Thomas, il s'appelle Valérian, est-ce qu'on est aligné avec ça? Est-ce que ça lui correspond? Parce que c'est vraiment la meilleure chose à prévoir pour son enfant.
0: Ouais.
3: Alors, confortable pour lui, à l'instant T.
0: Voilà. Alors, Julia, c'est une activité qui est très connue aux États-Unis. Est-ce que vous faites un petit peu moins en France? Je sais que vous croulez sous les demandes, demandes qui viennent partout en France, de Suisse, de Belgique.
3: Voilà. Mais en fait, je sais pas si vous fonctionnez aux États-Unis. Il y en a plein, mais vous dire, ils sont très, très nombreux aux États-Unis. Je crois que, à mon échelle, en tout cas, je suis peut-être la première en France, mais j'avais déjà vu que des stars faisaient appel à ça. Parce que, comme tout service, ça se délègue, en fait.
0: Bah oui.
3: Mais moi, je fais ça depuis une quinzaine d'années, en fait, mais gratuitement, avec d'abord des proches, puis des amis d'amis, voilà. Puis des inconnus, en fait, de bouche à oreille fonctionnant. Et moi, c'est assez récemment que j'ai transformé ça en métier,
0: voilà.
3: Pour que ce temps et cette énergie soient finis par être
0: mis, quoi. Parce que ça coûte combien de venir vous voir, là, et que vous nous conseillez sur un prénom, c'est quoi?
3: 85€ la séance.
0: 85.
3: Mais ça, c'est une séance d'accompagnement.
0: Ouais.
3: Et il y a également d'autres offres que je suis en train de mettre en place, qui seront des offres intermédiaires, en fait.
0: Bon. Alors, je précise que vous êtes passionnée par l'onomastique. C'est quoi ça? C'est un truc de bricolage, l'onomastique?
3: L'onomastique, c'est l'étude des noms. C'est la science des noms.
0: Voilà, la science des noms. C'est pour ça que Julia, elle s'y connaît. Et Willy, vous pensez que c'est un bon prénom ou c'est un prénom à la con? Est-ce que je dois faire un procès?
3: Oui, c'est William, c'est le protecteur du foyer.
4: Ah! Mais c'est vrai, vous êtes notre protecteur.
0: C'est vrai, je suis le protecteur du foyer. Donc il n'y a pas besoin que je fasse un procès à mes parents. Donc Willy, c'est pas trop mal. Merci, ma Julia, merci beaucoup. On vous entendait pas très, très bien, donc on vous laisse travailler tranquille ou faire vos courses. En tout cas, merci d'être passée nous voir, ma Julia. Non, vous inquiétez pas. Donc Julien Thévenot. Alors je précise qu'on vous retrouve sur Instagram sous le pseudo. Son prénom by Julia.
4: D'accord.
0: Son prénom by Julia. Voilà, donc elle est conseil sur les prénoms. C'est un truc sérieux. Hein. Sérieux, elle croule vraiment sous les demandes qui viennent de partout en France, Suisse et Belgique. Merci, ma Julia. Passez un bon week-end. Vous aimez être ici?
5: Ah oui.
0: Vous aimez la pub?
5: Ah oui.
0: Tant mieux, elle arrive là. Et juste après, il y aura évidemment les infos pratiques près de chez vous avec le Ici Express.
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0: De retour, excusez-nous. Partons gaiement vers la deuxième demi-heure. Voilà ce que je voulais dire. La deuxième demi-heure de votre talk show du samedi. Alors ici, c'est comme le talk show de Léa Salamé qu'à l'époque.
4: Mais pas du tout pareil.
0: Sinon, c'est la même chose. Dans un instant, on va parler de la fête des bistrots. Ah oui, c'est jeudi prochain.
4: On adore.
0: Et votre tribu est là. Notre enfant de la télé, Nicolas Malabeuf. Et notre spécialiste web, Fabien Hémo. Ça va, comment tu as fait, mon Nicolas, pour avec cette chaleur?
12: Alors moi, j'ai la technique du gant de toilette humide.
0: Oulala, me fait
12: que, voilà, je me badigeonne d'eau mouillée.
0: Oui.
12: D'eau fraîche et ça va mieux.
0: C'est d'eau mouillée, c'est vrai.
12: Oui.
0: D'eau mouillée.
12: On apprend
0: des choses car il y a de l'eau sèche, évidemment. Et toi, mon Fabien?
4: Moi j'ai ressorti j'ai une machine à bière qui était dans le placard. Je m'en sers jamais. Non, mais c'est vrai, ça fait 5 ans que je l'ai. Je m'en suis servi et c'est vrai. Donc à consommer, bien sûr, avec modération,
0: évidemment.
4: Mais ça rafraîchit devant Roland Garros. Une petite bière, un petit panaché, pourquoi pas.
0: Alors vous qui nous écoutez, comment vous faites alors avec cette chaleur? Venez réagir sur le groupe Facebook, oui.
4: Donc sur Youpi la vie avec Willy Rovelli, c'est sur le groupe Facebook. Si vous voulez partager vos avis, eh bien on les lit en direct. Valérie a posté bandana mouillée autour de la nuque.
0: Et voilà,
4: bravo. Un peu comme Nicolas. Muriel a posté ici piscine sous le soleil de la Drôme provençale.
0: Ah, il y en a qui ont des piscines
4: privées. Belle piscine.
0: Ah, mais nous, on a les auditeurs les plus bourgeois du monde de la radio, de toute façon.
4: Et y a Aline fait un beau métier en ce moment.
0: Oui.
4: Je vous écoute en direct du labo fabrication glace menthe chocolat.
0: Ah, waouh.
4: Elle fabrique des glaces, Aline.
0: C'est bon, ça.
4: Et sinon, 59% pour le sondage, je garde les volets fermés.
0: Très bien.
4: Pour garder le frais à l'intérieur de la maison. Continuez à réagir, c'est complètement gratuit. Le groupe, c'est sur Facebook. Youpi la vie avec Willy Rovelli.
0: Voilà, et réagissez ici aussi. Je vous attends au standard parce qu'il paraît que ça pèle pas bien là. Et où que j'aime pas ça. Bon.
4: On est mou quand il fait chaud.
0: 0810 055 056. Appelez vite et vous repartez avec.
12: Eh bien, Mimosa, Coquelicot, Pivoine, on vous offre 50€ de fleurs pour la fête des mères. C'est demain.
0: Merci. Mais d'abord, c'est pas suivi là-dessus. Pas de panique, là-dessus vous suit. Il est temps pour moi de mettre
2: les points sur les i.
0: Alors, vite, parce que là.
2: Mets les points sur les i.
0: Et on commence avec un point Patrick Bruel.
13: Alors, regarde.
0: Ma bite. Oh. Hier, le chanteur a annoncé qu'il ne participerait pas à un prochain concert des Enfoirés. À moins, bien sûr, que ce ne soit pour les Restos du cul. Et oui, Patrick Bruel l'a bien compris, hein, il ne faut pas être un enfoiré pour être un enfoiré. Canicule, il n'a jamais fait aussi chaud en France pour un mois de mai. Rendez-vous compte, à un niveau température, c'est comme si on avait vécu toute une semaine dans le slip de Patrick Bruel. Roland Garros, le français Arthur Géa, ennuyé par des problèmes gastriques pendant son match face au russe Kachnakov. Il a été obligé d'aller aux toilettes et a finalement perdu, hein, confirmant ainsi le dicton « Qui va la chiasse perd sa place ?» Et bah, il aurait dû faire sa commission en jouant, c'est vrai, il avait fait sa commission en jouant. Depuis que 1983 et la victoire de Yannick Noah, ça aurait été le premier Français qui aurait pu laisser une trace à Roland Garros. Non mais c'est vrai, si on fait ça sur la terre battue, ça se voit moins que pendant une compétition de patinage sur glace, c'est vrai aussi. Ouais, faut y penser. Un couple en Dordogne découvre qu'un renard lui vole ses boules de pétanque. Il va falloir du coup revisiter Jean de la Fontaine, hein. Maître Corbeau, sur son arbre perché, tenait en son bec une boule. Maître Renard, par le métal attiré, lui tint à peu près ce langage. Hé, hey, Maître Corbeau, n'est-ce point là une boule au but? Si vous ne l'offrez point, vous êtes un sacré fils de... Oh bah ouais, oh, il préfère les boules aux poules. Bah c'est peut-être un renard dyslexique, on sait pas. Alors que masser ses boules par une poule, c'est pas un renard, hein, mais Patrick Bruel.
12: Oh non.
0: Festival de Cannes, Palme d'Or pour un film roumain qui parle d'un couple roumano-norvégien à qui l'on leur retire la garde de leurs 5 enfants suspectés de maltraitance. Les prix d'interprétation féminine pour un film japonais qui parle d'une actrice de théâtre atteinte d'un cancer incurable et d'une directrice d'EHPAD avant-gardiste. Meilleur scénario pour la chronique d'un père de famille pétainiste qui va se transformer en collabo zélé sous le régime de Vichy. Et prix du jury pour un film allemand sur une archéologue sexagénaire qui va tenir tête à la mafia. Putain, on s'est encore bien marré à Cannes cette année. Aïe. David Lisnard, le maire de Cannes qui mène une guerre contre la drogue, y compris pendant le festival. Mais oui, il est con, lui, sans coke. Comment tu peux supporter ces films? C'est pas possible. Enfin, la question du jour. Ah. Tiens, ben justement, est-ce que les cocaïnomanes de droite votent Marine Le Pen? Eh ben, vous avez 2 heures. Alors, heureusement, dans 215 jours, c'est fini. 2026.
12: Bravo.
0: Voilà,
12: bravo,
0: voilà, bravo. Voilà. On s'est marré à Cannes. Ah, hein. Un bon palmarès.
12: Ça donne envie.
0: Un palmarès, on se marre. Allez, mes amis, justement, si vous avez un petit coup de mou, panique, on a la solution pour vous, on arrête tout.
4: On n'est pas bien.
0: On arrête, on n'est pas bien.
4: Il fait chaud.
0: Oui, on n'est pas bien, mais dès que je vous dis à vous, où que vous soyez, vous allez me faire un palabapapala et ça ira beaucoup mieux. Oh. Tiens, regarde. Là, ça va pas bien. Là, t'es pas bien. Là, t'es pas bien. T'es écrasé. Il y a Cannes. À toi. Palabapapala.
4: Là, ça va.
12: Il fait froid.
0: Ça va beaucoup mieux.
4: Mais j'ai envie d'aller voir les films, moi.
0: Voilà.
4: Ça donne envie.
0: Ça donne envie d'aller voir les films de Cannes. Mes amis, voici les Bee Gees avec Night Fever. J'aurais pu faire un Bee Gees.
4: Mais oui,
0: j'aurais pu faire un Stay Alive.
4: Eh ben on y est, The Voice.

0: La fièvre du samedi midi, évidemment, sur votre radio, ici, avec les Bee Gees.
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0: Allez, ouvrons notre nouveau dossier, un dossier très important, mes amis. Le jeudi 4 juin, c'est la fête nationale des bistrots et des cafés. Bonjour Alain Fontaine.
3: Bonjour.
0: Bienvenue ici, mon cher Alain. Alors, vous êtes l'heureux propriétaire du bistrot Le Mestruet à Paris et directeur de l'association le directeur de l'association des bistrots et cafés de France. Alors, mon cher Alain, dis donc, j'ai vu les chiffres. Il y avait 500 000 bistrots en France au début du XXe siècle. Ils ne sont plus que 40 000.
4: Oh là là.
0: Le bistrot chez nous est en danger, mon cher Alain.
3: Ah oui, il est en danger maintenant depuis pas mal d'années.
0: Ouais.
3: Ils disparaissent effectivement, surtout, alors on ne le voit pas trop dans les villes, parce qu'il y a une densification dans les villes, évidemment,
0: ouais,
3: et pourtant elles disparaissent dans les villes, mais c'est surtout bien sûr en province, où vous avez 23 000 communes, en province, 23 000 communes sur 62 000, hein, je rappelle,
0: ouais,
3: 23 000 communes qui n'ont plus du tout de bistrot et de cafés, donc plus de commerce, hein, plus rien. C'est-à-dire on a, c'est des vrais déserts de sociabilité qui sont installés dans les villages.
0: C'est ça, parce qu'on ne se rend pas compte à quel point un bistrot, un café, partout, mais même surtout dans un village, c'est un lieu social. C'est ce que vous dites d'ailleurs, hein. Le bistrot, c'est un catalyseur de sociabilité.
3: Complètement. Si, quand vous le perdez, si vous voulez, quand vous perdez l'école et la poste, vous perdez la République. Mais quand vous perdez le bistrot et le café dans un village, vous perdez l'âme du village.
0: Ouais.
3: Parce que c'est là où on se retrouve, c'est là où on parle, c'est là où on partage, où on s'engueule, où on s'amuse, où on pleure. C'est un endroit de grande liberté. Et quand vous avez plus ça, bah vous perdez cette sociabilité et en même temps cette liberté.
0: Voilà, parce que tout le monde s'y croise, hein, celui qui a un bon boulot, celui qui a plus de boulot, celui qui a un peu plus d'argent, celui qui a pas trop d'argent. J'avais lu une enquête assez étonnante, Alain, que dans les villages où il y avait plus de bistrots, on votait plus pour l'extrême droite. C'est-à-dire effectivement, il y a plus ce lieu d'échange où on s'engueule, comme vous le dites.
3: Bah, c'est tout à fait ça. C'est effectivement une étude d'Hugo Subtil qui est sortie en début de l'année de cette année. C'est une étude très intéressante. Pourquoi ? Parce que effectivement, quand vous avez plus de lieu de sociabilité, vous vous renfermez chez vous avec vos angoisses, avec vos peurs, avec votre dépression. Vous regardez ou pas la télévision qui vous envoie qu'un seul message, et donc vous ne pouvez plus partager. La fake news reste une fake news et vous ne pouvez pas la partager avec d'autres. Bref, vous êtes dans un univers renfermé et votre écosystème s'est rétréci tellement qu'effectivement, des fois politiquement, vous pouvez avoir des tentations.
0: Voilà.
3: Mais je pense qu'au niveau santé publique, c'est important aussi parce que c'est de la peur et ça provoque aussi la maladie, évidemment.
0: Voilà.
3: Donc ils sont d'une importance capitale et c'est pour ça qu'on veut les inscrire au patrimoine immatériel.
0: Voilà. J'allais y venir, mon cher Alain. C'est votre combat. C'est votre bataille. C'est votre combat en ce moment, donc d'essayer d'inscrire au patrimoine de l'UNESCO les bistrots. On en est où alors avec ça?
3: On en est au plein cœur de la bataille. Notre fiche d'inventaire qui s'appelle, et vous allez voir pourquoi ça va parler par rapport à ce que vient de se dire, ce sont les pratiques sociales et culturelles dans les bistrots et les cafés en France. Et on est au cœur, là, en ce moment. Nous en discutons pleinement pour que le président de la République et la ministre de la Culture, Madame Pégard, prennent leurs décisions dans les jours qui viennent. Ah oui, parce que nous sommes bien sûr en concurrence peut-être avec d'autres dossiers, mais nous savons que notre dossier est profondément légitime, que les Français attendent ça.
0: Alors, dommage Alain, dommage parce qu'on est en train de vous perdre un petit peu, mais donc on a compris que dans quelques jours normalement le président de la République doit donner et le ministère de la culture donc doivent donner leur réponse pour que les bistrots soient inscrits au patrimoine de l'UNESCO, ce qui permettrait d'avoir un autre zoom
4: et une protection aussi.
0: Une protection sur ces lieux, parce que ça a l'air comme ça, on se dit bon, c'est un bistrot, on va y boire un coup. Non,
5: c'est un lieu de rencontre,
0: un lieu de vie. Et un jour, il faudra qu'on fasse fasse une émission dans un bistrot, comme ça qu'on aille à votre rencontre. Merci Alain. Il est revenu Alain ou non? Ouais, on a un petit peu des galères pour l'avoir. Merci beaucoup, c'est pas grave. Merci Alain Fontaine, donc propriétaire du bistrot Le Mestruet à Paris, directeur de l'association des bistrots et cafés de France. Et donc je vous rappelle que la fête des bistrots et des cafés, c'est le 4 juin, donc tous au bar.
1: Ouais. On fonce avec Nicolas. Parce que nous, on est pas mal sur les routes avec votre spectacle, cette émission. Et bien, je peux vous dire qu'on en sauve, nous, des bistrots.
0: Les deux, là, ils en sauvent. Grâce à
4: tout notre cachet part dans les bars.
0: Je peux dire que
1: nous, on soutient le bistrot français, monsieur.
0: Oui, largement. Largement. Merci beaucoup. Voilà, au revoir. Tiens, un petit jingle.
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0: Est-ce que Anne-Sophie est là?
5: Oui, elle est là.
0: Ça va, Anne-Sophie? Coucou. Tu vas bien, Anne-Sophie?
5: Super, comme je disais, là, je viens de rentrer du boulot, là.
0: Tu bosses dans quoi?
5: Je suis infirmière à domicile.
0: Infirmière à domicile, beau métier.
5: Et là, dernièrement, c'était dur.
0: T'as quoi comme voiture?
5: C'est rigolo, je viens juste d'en changer une, là. J'ai une hybride.
0: Hybride. Donc tu mets la clim à fond dans l'hybride ou pas trop? Parce que du coup, il n'y a plus d'électricité.
5: Non, pas trop. La clim, ça fait mal à la tête.
0: Ça se passe bien.
5: Et comme on n'a pas d'aide pour l'essence.
0: Si, il paraît que tu as droit à 50 balles. Tu veux pas les prendre?
5: Au niveau des revenus, il faut vraiment déclarer très peu. Nous, on bosse beaucoup parce qu'on a beaucoup de charges.
0: Forcément,
5: on n'est pas à cause.
0: C'est n'importe quoi, ma pauvre chérie. Ça va. Les malades sont sympas ou il n'y a que des cons? Tu peux me dire la vérité. Celle que t'as vue ce matin à 8h, elle est con celle-là, non?
5: Il y a des chouchous.
0: Arrête, insupportable. En tout cas, c'est un beau métier. Franchement, je suis fière de toi.
5: C'est gentil.
0: Mais je t'en prie.
5: C'est gentil. J'appelais justement pour donner un peu de bonne humeur parce qu'on n'entendait que des mauvaises nouvelles. Il faut du bon.
0: Pas avec nous. T'as vu, quoi qu'il arrive, nous, on parle de tout, mais toujours avec le sourire. Toujours.
5: Il faut. Puis là, vous voyez, je viens de rentrer chez moi et là, on va se faire la fête des voisins avec tous les voisins.
0: C'est pas vrai, tu t'entends bien avec tes voisins?
5: Ouais, on a des voisins top et tous les ans on fait notre petite fête des voisins et franchement c'est super sympa et il faudrait le faire partout ça justement pour faire vivre un peu plus les gens dans les villages.
0: Donc la fête des voisins c'était hier mais vous le faites aujourd'hui. Tu vas apporter quoi, des curlis? Tu vas apporter des curlis?
5: Comme je bossais, c'était le mari qui était de corvée, c'est salade de pommes de terre avec des œufs, des petits oignons rouges.
0: C'est pas mal. Écoute, merci d'être passé nous voir. Merci d'être passé nous voir. Je te souhaite une belle fête des voisins et merci de ton travail. Merci pour ton travail. Merci beaucoup.
4: Et Anso, pour la fête des mères, on va peut-être te couvrir de fleurs.
0: Voilà, on te rappelle demain, c'est le tirage au sort, vers 12h50. Merci, prends bien soin de toi. Dans un instant, on parle de quoi avec toi, mon bon Nicolas?
4: Eh bien, on va parler d'une des plus belles femmes du monde, Poupoupidou.
0: Je vois à peu près. Alice Sapritch. Juste après, Jérémy Frérot et...
4: Adieu.

0: frérot. Et bah adieu.
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0: Oui. Ah, il est là, quand il y en a mal.
4: Il y a mal à meuf.
0: Nicolas Malabeuf, notre enfant de la télé, alors mon bon Nicolas.
5: Eh bien, lundi, nous fêterons un centenaire, ouais. Les 100 ans d'une icône.
0: Incroyable.
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5: Et oui, Marilyn Monroe, de son vrai nom Norma Jean Baker, elle aurait fêté son 100e anniversaire lundi. Et alors au début, sa carrière ne prend pas. Elle est mannequin pour des publicités et au Texas, elle devient même reine honoraire du festival des artichauts. Ça a démarré très doucement. Puis Marilyn accède à la gloire et au Nouvel An 56, Marilyn et son compagnon Arthur Miller participent à un bal à New York. Le journaliste français Pierre Crenèche est sur place et il va à leur table les interroger.
7: Parmi les invités ce soir, monsieur et madame Miller, Arthur Miller et Marilyn Monroe.
0: Oh,
7: well, Mrs. Yeah. Miller, do you speak French? Est-ce que vous parlez français?
8: No, I'm sorry, I don't. My husband does.
7: Not a word?
8: Oui.
7: Oui, oh, that's good. That's do you enjoy?
8: Enjoy.
7: The ball tonight?
8: Oh, yes. Beautiful.
7: Well, you can say oui. That's why I ask the question. Merci. Monsieur Miller, vous parlez français, je crois.
9: Non.
5: Non, bon, fallait pas l'emmerder, lui.
0: Ah oui, non.
5: Et alors, en 60, elle tourne avec Yves Montand dans Le Milliardaire. Pendant le tournage, les couples Montand s'ignoraient et Monroe Miller partage des bungalows voisins.
9: Oh là là.
5: Mais Simone part à Rome tourner un film. Miller est dans le Nevada et donc démarre une relation secrète entre Montand et Marilyn. Voilà comment Montand parlait de Marilyn.
10: Comment est-ce de travailler avec Marilyn Monroe?
11: Écoutez, c'est difficile de vous l'expliquer, Marilyn Monroe. D'abord, on n'explique pas Marilyn Monroe, on la voit, c'est beaucoup plus agréable, je crois.
9: Ah, oh là là.
11: Je disais que c'était formidable qu'un seul prénom, Marilyn, soit connu dans le monde entier, vraiment d'une façon colossale.
5: Marilyn avait déclaré à la presse, après mon mari ex aequo avec Marlon Brando, je trouve Yves Montand est l'homme le plus séduisant que j'ai jamais rencontré.
9: Oh, wow. Donc,
5: un autre homme dans sa vie, et pas n'importe qui, un président, mai 62 au Madison Square Garden, une soirée est organisée pour le 45e anniversaire du président Kennedy. Marilyn arrive ivre au champagne avec une heure de retard, un peu comme nous parfois dans cette émission, et elle se met à chanter devant 15 000 personnes. On sent qu'elle était un peu Et alors ce fut sa dernière apparition publique. Marilyn portait une robe couleur chair avec 2500 cristaux créés par le couturier français Jean-Louis Berthaud. Mais la robe était tellement serrée qu'elle ne pouvait plus marcher. Marilyn avait ensuite appelé la première dame Jackie Kennedy pour lui dire qu'elle voulait épouser son mari. Jackie avait déclaré la vie est trop courte pour se soucier de Marilyn. Et alors seulement 3 mois plus tard, en août 62, après une dernière balade sur la plage de Santa Monica, Marilyn perd la vie chez elle à 36 ans avec le combiné téléphonique dans sa main. Au lendemain de sa mort, un journaliste français va à la rencontre de la secrétaire de Marilyn Monroe pour l'émission 5 colonnes à la une. Elle nous en apprend un peu plus sur l'intimité de l'actrice.
12: Mais combien de temps passait-elle à faire sa toilette?
13: Nue, elle était toujours nue dans la maison.
0: Ah oui, à poil.
13: Toujours nue, 6h, 7h, 9h.
0: À poil.
13: Toute la journée.
0: À poil.
13: Vraiment, je n'exagère pas, toute la journée. Elle était qu'elle a fait le déjeuner, mangé les œufs, un verre du lait.
0: Voilà.
13: Pas du café, jamais,
0: non.
13: Du café. Toute la journée, elle était devant le miroir.
0: À poil.
5: Et le petit potin, bien, Marilyn Monroe a fait de la chirurgie esthétique, elle s'est faite refaire le bout du nez et le menton.
0: Bah, merci beaucoup, mon cher Nicolas. Donc, 100 ans demain,
5: 100 ans.
0: Du coup, elle sera éternellement belle. Voilà, c'est ça qui est pas mal. Est-ce que vous connaissez le café des aidants?
5: Ah non.
0: Tant mieux, on en parle juste après ça, là.
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0: De retour ici, c'est Willy vient déjeuner chez vous. On passe à table tous ensemble le samedi et le dimanche en direct entre midi et 13h. Mais vite, ce sont les 5 dernières minutes.
9: Oh,
0: ah oui, là, en plus. Alors, place à la bonne initiative du samedi. On reste d'une certaine manière dans le domaine des bistrots et des cafés. Bonjour Stéphanie Poisson.
16: Bonjour à tout le monde.
0: Bonjour toute seule, bienvenue ici. Vous êtes responsable de la plateforme de répit ADMR dans l'Aube. C'est quoi l'ADMR?
16: Exactement.
0: C'est quoi l'ADMR?
16: En fait, c'est un service, une association
2: association qui propose des services pour les personnes fragiles, vulnérables, comme une aide à la toilette, aide au repas, de soins relationnels, etc.
0: Très bien. Là aussi, c'est un métier essentiel que vous faites. Et donc, pour la deuxième année, vous proposez le café des aidants. Alors, de quoi s'agit-il ?
2: Alors, j'avoue que ça fait un peu plus que pour le coup. Oui, un peu plus que 2 ans. Après, on en a monté au fur et à mesure sur différents territoires de l'Aube. Ouais. Donc, en effet, il y a 6 cafés des aidants dans l'Aube, beaucoup sur le territoire, sur les territoires ruraux, et un sur l'agglomération troyenne. Et en fait, l'idée, c'est de proposer un temps.

0: Et donc, les cafés des aidants, c'est quoi? Donc, c'est un lieu, on se rencontre et puis on parle à cœur ouvert, on dit les choses, voilà, les bonnes comme les moins bonnes, quoi.
1: Exactement. C'est un groupe de parole, pour le coup, qui regroupe, on a jusqu'au maximum 10 aidants pour qu'on puisse un petit peu échanger entre eux. Sur des thèmes comme savoir qu'est-ce qu'être aidant, comment faire attention à ses besoins, quels sont les dispositifs qui existent pour les aider, notamment par exemple les travailleuses médico-sociales du secteur. Donc voilà, on leur propose un temps pour éviter d'être isolé et éviter d'être épuisé.
0: Voilà. Quand on est aidant, est-ce qu'on accepte facilement d'être aidé?
1: Alors j'avoue que non, c'est la grosse problématique. Les aidants en général arrivent quand ils sont déjà presque épuisés, épuisés complètement. Ouais. L'idée c'est vraiment d'essayer d'être dans la prévention, mais en général je suis l'épouse, donc en gros c'est à la vie et à la mort.
0: Ouais, c'est ça, voilà.
1: Dans la santé comme dans la maladie, comme dirait pour le coup.
0: Et donc c'est quoi alors la principale chose qu'on vous, j'allais dire la principale doléance qui revient, c'est quoi? C'est la fatigue, c'est se sentir parfois pas aidé, pas soutenu?
1: C'est l'absence de répit. Ouais. Parce que quand vous avez une personne qui a une maladie d'Alzheimer, pour prendre la plus connue, qui se relève plusieurs fois par nuit, qui pose la question, qu'est-ce qu'on fait, qu'est-ce qu'on va manger à longueur de journée, pour le coup, en effet, c'est compliqué. Donc, en effet, le répit et l'absence de soutien, parce qu'on a quand même beaucoup de personnes qui sont isolées. Et quand on a un proche atteint d'une maladie, en général, les relations sociales sont diminuées.
0: Voilà, c'est ça. Vous organisez le Café des aidants à quel rythme? Alors, comment c'est quoi le truc? Comment ça se passe?
1: Une fois par mois, d'octobre à juin.
0: Ouais.
1: Et en fait, pour ne pas les perdre pendant la période estivale, en fait, on propose des sorties estivales.
0: Très bien.
1: Là, par exemple, ils vont aller à Nigloland fin juin.
0: Ouais.
1: Donc, c'est un parc d'attractions qu'il y a dans le département.
0: C'est Nigloland. C'est
1: Nigloland.
0: C'est pas Nigoland, parce que j'en ai deux de Nigo là qui m'accompagnent. C'est pas un parc sur Nicolas et Fabien. Ça n'a rien à voir.
1: Non, là, donc... c'est plutôt des hérissons.
0: C'est pas nous. C'est vachement bien que vous fassiez ça. Vachement bien. Et je précise que le Café des aidants, voilà, c'est un concept qui est breveté et qui est national. Hein,
2: oui,
0: c'est
2: partout.
0: Ça existe partout en France.
1: C'est ce que j'allais dire. C'est un label national qu'on a décidé, nous, de déployer dans notre plateforme de répit.
0: C'est très, très bien. C'est une très belle idée. Voilà, bravo. On voulait vous faire un petit coucou parce qu'on sait à quel point tout le monde peut être aidant, effectivement, et parfois c'est compliqué.
1: Donc, un quart. Un quart des Français.
0: Merci beaucoup Stéphanie Poisson. Donc, vous organisez des cafés des aidants. Merci infiniment. Voilà mes amis, j'ai fini.
2: Oh non, là-bas,
3: c'est pas possible.
2: Bah oui, mais ça va vite.
0: Magnon, mais il faut partir. Tu repars, ça va te faire du bien, toi.
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0: Merci à toute l'équipe, passez une belle journée ici et pas ailleurs. Tout de suite, c'est ma France Weekend version économie. Et nous, on se retrouve demain, Annie. Passez une belle journée, il est tout pile 13h.
5: Bonjour à toutes et tous, bienvenue dans ma France Weekend. Alors le samedi, l'équipe de Paris Cité des Économies est sur le pont pour votre pouvoir d'achat. Dans 5 minutes, on va déménager ensemble et voir tous les trucs et astuces pour les petits budgets. Mais d'abord, l'actu de ce samedi. Bonjour Benjamin Mathieu.
6: Bonjour Valère, bonjour à tous. Une deuxième coupe aux grandes oreilles, c'est l'objectif du PSG qui joue dans 5 heures. Une deuxième finale consécutive de Ligue des Champions. Les Parisiens qui peuvent compter sur 20 000 supporters à Budapest, comme Jonathan. L'année dernière, il était à Munich et pour se porter chance, mais il refait exactement les mêmes gestes que lors de la finale gagnée il y a tout pile un an.
7: J'ai retrouvé responsable du fan club Singapour et je lui ai montré, regarde, l'année dernière, à presque il y a 12 mois, à une heure près, on a fait la photo tous les deux. Donc là, on a refait encore tous les deux pour célébrer en espérant que ça nous porte chance. Le petit gris-gris.
6: Romain Bédouc, c'est vous qui avez rencontré ce fan superstitieux. Vous nous faites vivre ce rendez-vous ô combien important. Depuis la capitale hongroise, vous êtes dans la fan zone du PSG. On imagine qu'elle est déjà en ébullition.
8: Oui, effectivement, bonjour Benjamin, bonjour à tous. Et effectivement, c'est une fan zone avec que des couleurs rouge, bleu. Le Paris Saint-Germain est partout, chacun a son maillot. Ce qui est assez sympathique de voir, c'est que chacun a sa petite superstition à l'image de Jonathan qu'on a écouté juste avant. Dans le choix du maillot qui allait être mis, à chaque fois, c'est un choix spécial. Soit c'est un maillot porte-bonheur qui a suivi tout le parcours du Paris Saint-Germain cette année, soit c'est un maillot que les supporters portaient l'an dernier pendant le match. C'est une ambiance assez festive dans cette fan zone de Budapest. On est juste en face de la Puskás Arena qui est le

0: stade dans lequel se passera la finale de la Ligue des Champions entre le PSG et Arsenal. Il y a eu tout à l'heure des anciens joueurs, Javier Pastore, notre consultant Eric Ravessandratana qui était là, le consultant de ICI, et puis les anciens joueurs, des concerts, bref, la fête. Tout le monde se met en ambiance avant de partir pour le stade. Le départ pour le stade sera à peu près vers 15h pour ensuite encourager les Rouges et Bleus, le Paris Saint-Germain, dans cette quête de la deuxième étoile, la deuxième victoire en Ligue des Champions.
1: Merci beaucoup Romain, on souhaite le retrouver ce soir dans le même état que l'année dernière, en apesanteur, sur un nuage, un peu hagard même. Il commente les matchs du PSG sur ICI Paris-Île-de-France depuis, on va dire quasiment la création du club. Bruno Salomon, bonjour.
2: Bonjour Benjamin, mais ça va pas,
1: on est en forme, vous savez, on est motivé dans ce studio. J'ai revêtu moi aussi mon maillot du PSG. Alors le PSG qui rêve de rentrer dans la légende du football européen en rentrant dans le club très fermé, des clubs qui ont remporté le titre deux fois de suite, c'est très rare.
2: Ouais, au 21e siècle, il n'y a même qu'un seul club qui a réussi à faire cet exploit, c'est le Real Madrid. Et il n'y a que 8 clubs en Coupe d'Europe dans cette Ligue des Champions, ancienne et nouvelle formule, qui ont réussi à décrocher ce titre par deux fois consécutivement. Et le PSG peut donc le faire ce soir. Alors, ça s'annonce peut-être un petit peu plus ardu que face à l'Inter Milan qui, pendant 21 jours, s'était un petit peu déchiré avant d'arriver face au PSG la saison dernière. Là, cette fois-ci, Arsenal arrive en ordre de bataille. C'est du métal très lourd, c'est de l'acier trempé, cette équipe d'Arsenal. Ça défend très fort, ça marque pas mal de buts, il va donc falloir se méfier du côté du PSG, mais le PSG a des clés, on le sait, les Gvara, les Dembélé, les Doué seront là, présents aujourd'hui pour cette rencontre, et pourquoi pas décrocher la deuxième étape que tous ces supporters autour de nous, aujourd'hui, rêvent de décrocher.
1: Merci Bruno et Romain, on vous retrouve dans une petite heure pour l'antenne en édition spéciale sur ICI Paris Île-de-France. Le match est bien évidemment à 18h, vous êtes à Budapest et puis au Parc des Princes. 48 000 supporters parisiens vont suivre le match sur écran géant. Côté sécurité, les forces de l'ordre mobilisées en nombre avec 8 000 policiers et gendarmes. C'est 2 500 de plus que l'année dernière afin d'éviter les débordements après le titre de l'an passé. Mais aussi 16 000 dans tout le territoire, dans toute la France, car les fans du PSG sont un peu partout en France. Un dispositif de sécurité exceptionnel, équivalent aux Jeux Olympiques de Paris 2024. C'est un feu d'artifice et une grande soirée de musique classique suivie dans toute la France, à la télévision. Les festivités du 14 juillet dans la capitale sont avancées à la veille, au 13 juillet. C'est le maire de Paris qui l'annonce, afin de permettre le respect nécessaire pour le temps national de commémoration des 10 ans de l'attentat de Nice, dit Emmanuel Grégoire. Cette attaque qui avait fait 86 morts, 458 blessés sur la promenade des Anglais. C'est une immense perte. Le sociologue, anthropologue et philosophe Edgar Morin, mort hier à 104 ans, on l'apprend ce matin, résistant pendant la Seconde Guerre mondiale. Il a été toute sa vie, en fait, une vie d'humaniste, tout comme de résistant à destination des jeunes. C'était encore le cas sur France Info alors qu'il fêtait son centenaire.
3: La Terre est menacée. Nous avons mille menaces avec des conflits, les fanatismes, les refermetures sur soi, etc. Donc, il y a des causes absolument magnifiques qui sont pour les jeunes, c'est-à-dire la défense de la Terre, la défense de l'humanité, c'est-à-dire l'humanisme. Moi, je dis aux gens, aux jeunes, prenez parti pour les forces positives, les forces d'union, d'amour, et luttez contre toutes les forces de destruction, de haine et de mépris. Voilà ce que je dis.
1: Le très beau message d'espoir d'Edgar Morin. Et puis une grosse galère pour 841 passagers à bord de deux trains Trenitalia la nuit dernière. Ils ont été bloqués vers 23h45 en raison d'un problème d'infrastructure entre Lyon et la Côte d'Or. Ils ont passé la nuit à bord et n'ont pu repartir que ce matin en direction de Paris.
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1: 13h05 sur ICI, c'est Ma France Weekend avec Valère Coréard. Bonjour.
6: Bonjour et bienvenue dans votre magazine Ma France, par ici les économies. Alors notre objectif, chaque semaine, c'est toujours le même, hein, vous redonner du pouvoir d'achat. Et aujourd'hui, on va déménager ensemble, mode de transport, frais cachés, assurance, carton, outils, on va tout vous dire avec notre invité. Bonjour Timour Ajuri.
7: Bonjour Valère.
6: Vous êtes journaliste pour Merci pour l'info, c'est un média en ligne hein, notamment, mercipourlinfo.fr. Et puis c'est aussi un média dans les kiosques d'ailleurs, on trouve, c'est un magazine.
7: C'est un magazine, oui.
6: Voilà, je vous propose pour commencer de répondre à cette première question de Daniel qui m'a écrit sur mon mail parici-les-économies@radiofrance.com. Pour vous la poser à vous, Timour, cette question, quelles sont les aides pour les personnes âgées qui veulent ou doivent déménager ?
5: Alors, la bonne nouvelle, c'est qu'il y a beaucoup d'aides. Ah. Votre caisse de retraite, par exemple, peut vous accorder une aide. Il y a beaucoup de caisses de retraite qui peuvent verser des aides au déménagement. Il y a des aides de collectivité aussi, par exemple, votre mairie, votre conseil communal d'action sociale, par exemple, vous pouvez aller le voir. Le fonds de solidarité pour le logement de votre département aussi peut vous verser une aide au déménagement. Alors, tout ça, c'est soumis à condition, donc il faut se renseigner. Bien sûr. Et il faut chercher.
6: Oui, c'est souvent d'ailleurs le cas pour les aides. On va refaire le point tout à l'heure. Il faut chercher, il faut se renseigner. Mais là, on a noté, il y a quand même des options pour Daniel. Alors, Timour Ajouri, vous êtes journaliste pour Merci pour l'Info. On va évoquer tous les sujets en utile autour du déménagement, le transport, les professionnels, les assurances, les cartons, les arnaques, les abonnements aussi, en commençant peut-être par le vrai coût d'un déménagement en 2026. Est-ce que vous pouvez nous dire si ça coûte cher? Si on prend tout en compte, hein, le départ, l'arrivée, les équipements, transport, abonnement, tout ça, combien ça coûte de déménager?
5: Alors, évidemment, tout dépend si vous faites le déménagement tout seul avec des amis, si vous louez un véhicule, si vous faites appel à une entreprise. Après, Merci pour l'Info, on a essayé de faire des estimations. Par exemple, si vous déménagez donc d'un deux pièces de 40 mètres carrés à moins de 20 km, donc si vous déménagez avec des amis et vous louez un véhicule, ça vous coûtera juste 100 à 300 euros. Un peu plus si vous louez un camion avec un chauffeur et un manutentionnaire et faites appel à un manutentionnaire. Et là, si vous choisissez une entreprise de déménagement, là, ça pourra monter jusqu'à 1200 euros en fonction de la formule. Donc vous voyez, c'est assez large, quelques centaines, un peu plus de 1000 euros pour un deux pièces.
6: On va commencer par le commencement. Timour, comment on transporte nos meubles justement d'un point A à un point B ? Soi-même ou avec un professionnel pour faire vraiment le moins cher possible?
5: Alors évidemment, le moins cher, c'est quand on fait tout soi-même et avec l'aide de proches. Vous pouvez louer un véhicule aussi ou faire prêter un véhicule. Si vous devez vous louer un véhicule, donc vous pouvez aller voir un loueur, vous pouvez voir une grande surface, vous pouvez utiliser certaines applis aussi de covoiturage de colis. Donc il y a plusieurs solutions. Après, faire appel à une entreprise, c'est la solution la plus chère aussi, c'est la solution qui vous, a priori, vous causera le moins de tracas.
6: C'est ça, parce que parfois on veut tout faire soi-même. Enfin, on prend aussi le risque d'abîmer, de ne pas faire ça dans les règles de l'art, et à la fin, ça peut coûter cher.
5: C'est ça. Donc finalement, c'est peut-être une bonne solution de faire appel à un professionnel, à choisir évidemment avec attention. La clé dans le déménagement, c'est de s'y prendre suffisamment à l'avance, dans l'idéal évidemment, et puis d'y consacrer du temps à la préparation, Valère.
6: Oui, bien sûr. Peut-être revenir sur les aides au déménagement, vous en avez cité quelques-unes. J'avais découvert d'ailleurs sur votre site que la CAF aussi pouvait nous aider.
5: Oui, alors la CAF peut vous aider, votre caisse de mutualité sociale agricole aussi si vous êtes affilié à la MSA. Après, ce sont des aides assez dont les conditions sont assez strictes. Oui. Par exemple, il faut percevoir l'aide personnelle personnalisée au logement. Il y a aussi une aide d'Action Logement pour les salariés. Il y a la prestation de compensation du handicap pour les personnes qui ont certains handicaps qui nécessitent des aménagements chez eux. Il y a les collectivités, il y a les caisses de retraite. Donc tout ça, c'est à regarder suffisamment à l'avance.
6: C'est là l'intérêt d'anticiper, c'est ce que vous nous disiez tout à l'heure, à la fois pour l'organisation, mais aussi pour le financement, hein, en définitive. Est-ce que c'est vrai qu'on peut aussi se tourner vers son entreprise pour essayer d'obtenir un soutien dans ce déménagement?
5: Oui, alors c'est possible. Donc certaines entreprises versent des aides à leurs salariés, en particulier si le déménagement a un motif professionnel, ça peut être même prévu par votre convention collective. Et puis certaines entreprises même ont des partenariats avec des déménageurs ou avec des loueurs de véhicules, donc ça peut être intéressant pour avoir un rabais sur le prix de leurs prestations. Donc tout ça, vous pouvez regarder, vous renseigner auprès de votre direction, de votre service RH. Et puis, des conventions collectives aussi imposent des jours de congé spécifiques au profit des salariés qui déménagent. Okay. Donc, ça, c'est une bonne chose. Ça s'ajoute à vos congés payés.
6: Donc, on va voir son employeur. On dit, voilà, là, je vais déménager à telle date. J'imagine qu'on peut fournir une preuve, ancien domicile, nouveau domicile, par exemple. Et là, on peut avoir 1, 2, 3, 4 jours de congé en plus de nos congés payés.
5: Voilà, c'est super. Et si vous voulez donc vous faire une longue période pour avoir tout le temps déménager, vous pouvez ajouter des congés payés. Et c'est super.
6: Alors, si on décide de faire le déménagement soi-même. Vous l'avez dit, il faut bien se préparer, Timour. Et puis, il y a aussi la question du camion, si on veut se débrouiller. Première question, comment définir la bonne taille du camion? Parce que alors à chaque fois, on entend 9 mètres cubes, 12 mètres cubes, moi, j'y comprends rien. Et j'ai beaucoup de mal, surtout, à me dire, bah là, j'ai tant de mètres cubes de meubles chez moi. C'est très difficile, je trouve.
5: Oui. Bah, alors, un véhicule, en fait, la contenance d'un véhicule, comment ça se calcule? C'est en mètres cubes. Et il y a une méthode toute simple pour calculer le volume dont vous avez besoin. C'est de diviser par deux la surface de votre logement actuel. Donc, par exemple, si vous avez un 50 mètres carrés, vous avez besoin, a priori, d'un camion de 25 mètres cubes. Après, c'est pas une règle absolue. Si vous avez plus ou moins d'objets, vous pouvez ajuster. Mais disons que c'est un bon point de départ.
6: Et pour trouver le camion, alors, parce qu'on en a évidemment pas tous un, qu'est-ce que vous nous conseillez de faire pour avoir un camion sur un jour, deux jours, sans se ruiner?
5: Oui. Alors, vous avez évidemment donc les loueurs habituels, les grandes surfaces, et puis il y a des applications qui vous permettent de trouver donc des services de covoiturage, des covoiturages de colis. Donc par exemple cocoli.fr, bringforyou.com. Donc le principe, il est tout simple, vous publiez votre demande et puis il y a un particulier ou une entreprise de transport qui fait le trajet pour vous.
6: Et d'ailleurs, il faut être bien entouré, hein, avoir de vrais amis en forme si possible, et puis si on n'en a pas, il y a des plateformes collaboratives pour se faire aider pour pas trop cher.
5: Oui, donc il y a des applications de mise en relation, donc par exemple Allo Voisin, taskrabbit.com, nidhelp.com. Alors il peut s'agir simplement d'une aide pour porter vos meubles, vos affaires. Il peut aussi s'agir d'un chauffeur pour un camion. Donc après, donc faut bien vérifier que toutes les prestations que vous souhaitez avoir prises en charge sont prévues, discuter avec les personnes. Après, je note que cette solution, donc, c'est pas l'idéal, parce que si les personnes se blessent ou créent des dégâts, vous pouvez être considéré comme responsable. Pareil, si vous trouvez des annonces en ligne avec des personnes qui proposent leurs services sur le Bon Coin, par exemple, faut faire attention, et faire attention aussi aux personnes avec qui vous échangez. Donc, dans l'idéal, parler de vive voix avec elles, et surtout ne verser aucune somme d'argent avant de l'avoir rencontré, et si possible avant la prestation.
6: On parle déménagement aujourd'hui avec Timour Ajouri, journaliste pour le média Merci pour l'info. Timour, est-ce qu'il vaut mieux privilégier certaines périodes pour déménager si on peut choisir?
5: Oui. Alors, l'idéal, c'est mieux de faire un déménagement l'automne et l'hiver. Inversement, déménager le week-end, c'est pas forcément une très bonne idée, en les fins et les débuts de mois. Et puis l'été et les vacances scolaires aussi, c'est pas l'idéal, même si dans la pratique, peut-être que vous avez besoin de déménager dans les prochaines semaines, Valère.
6: On est bien d'accord. Et puis les cartons aussi, ça peut vite faire un budget. Est-ce que vous avez des bons plans pour trouver des cartons pas chers, voire gratuitement? Qu'est-ce que vous nous conseillez?
5: Oui, vous avez une solution gratuite toute simple, c'est d'aller voir les supermarchés près de chez vous, les petits commerces, les centres commerciaux pour récupérer des camions des cartons gratuits. Et puis vous pouvez demander à des proches d'en faire de même. Vous pouvez aussi récupérer les emballages des objets justement que vous voulez déménager.
6: En tout cas, c'est important de bien emballer, de bien ranger, parce qu'encore une fois, il peut y avoir de la casse, et là, quand on fait soi-même, c'est de l'argent jeté par les fenêtres.
5: Oui, tout à fait.
6: Comment choisir un professionnel si on décide de passer par des professionnels, notamment parce qu'on a des meubles qui ont une certaine valeur, parce que tout simplement on n'est pas entouré, qu'on n'a pas la forme, la force pour le faire soi-même? Comment est-ce qu'on choisit un bon déménageur?
5: Alors, déjà, il faut savoir que le métier de déménageur, c'est une profession réglementée.
6: D'accord.
5: Donc, vous devez vérifier que les déménageurs que vous sollicitez sont bien inscrits dans différents registres. Dans l'idéal, alors ça, ils n'ont pas l'obligation de le faire, mais vous pouvez regarder s'ils sont bien inscrits à la chambre syndicale du déménagement ou à l'organisation des transporteurs routiers européens. Et puis, pour trouver les meilleurs prix et les services qui vous conviennent le mieux, regardez bien les devis que les déménageurs doivent vous proposer.
6: On en demande plusieurs déjà, on compare.
5: Oui, voilà, c'est bien de comparer, ils ont l'obligation de vous en proposer gratuitement. Et puis vous pouvez aussi comparer en utilisant des outils en ligne. Par exemple, à Merci pour l'info, on a vu que un courtier en déménagement, Next Tourist, propose des outils assez simples d'utilisation pour pouvoir comparer très facilement.
6: Donc comparateur en ligne, ça c'est pas mal. On demande plusieurs devis, on les compare, éventuellement on questionne le professionnel s'il y a quelque chose qu'on comprend pas. Est-ce que l'assurance est forcément inclue dans la prestation?
5: Alors, si c'est un professionnel, a priori il vous proposera une assurance. Après il peut y avoir une assurance basique ou une assurance un peu plus large. C'est à vous de voir. Après, si vous faites le déménagement vous-même avec des amis, je vous conseille de bien regarder votre assurance multirisque habitation. Et s'il y a des exclusions, vous pouvez appeler votre assureur et puis voir si vous pouvez ajouter une extension.
6: Et puis, bien penser à faire l'état des lieux avant et puis à bien vérifier une fois que les meubles ont été déposés par le professionnel, parce que c'est là que ça joue, c'est là qu'il faut déclarer s'il y a eu un sinistre.
5: Absolument, absolument. Ouais. Donc, n'oubliez pas, une fois que les meubles sont livrés, de bien regarder si éventuellement il y a des dégâts, si des objets manquent. Vous pouvez faire des réserves tout de suite et après faire une contestation, envoyer des recommandés éventuellement, mais avant vous pouvez contacter le service client. Oh, voilà.
6: En tout cas, le faire dans les temps. Et puis déménager, c'est parfois gagner en place, hein, changer de configuration. Alors il faut s'équiper aussi parfois, et quand on a un budget très serré, c'est pas évident. Bonjour Hakim Baka.
7: Bonjour.
6: Vous êtes cofondateur de Give, c'est give.com. Give, c'est G-E-E-V. Présentez-nous ce site internet, s'il vous plaît.
7: Give, c'est une application de don d'objets entre particuliers. Donc le principe est très simple, c'est de pouvoir donner une seconde vie localement, facilement, via le don. Donner une seconde vie à tous les objets dont on ne se sert plus. Évidemment, pendant le déménagement, on découvre plein d'objets dont on ne se sert pas.
6: Vous appelez donc au réflexe de donner plutôt que jeter, recevoir plutôt qu'acheter. On n'est plus trop habitué à tout ça. Hein.
7: Alors, on n'y est plus trop. Exactement, on n'est plus trop habitué, alors que finalement, on revient à l'essentiel, on revient à des usages qui sont millénaires. On n'invente pas le don, on le digitalise à la limite. Nous, en fait, on vient vraiment avec le don digitalisé, du coup, avec Give, dans un complément de plein d'usages qui sont... maintenant très populaire, en complément de la vente, en complément du don aux assos. Voilà, tout ce qu'on veut éviter, nous, c'est que des objets qui puissent être utilisés finissent aux encombrants, dans les déchetteries ou dans nos caves et greniers.
6: On fait une spéciale déménagement aujourd'hui. Qu'est-ce qu'on peut trouver de sympa en ce moment, alors, sur l'application Give, si on a besoin on a prévu de déménager et c'est un petit peu plus grand que le point de départ?
7: Alors, en fait, ça fonctionne dans les deux sens. C'est-à-dire que c'est bien de se désencombrer au moment d'un déménagement. Mmh. En fait, ce qu'il faut éviter... c'est toujours cette petite phrase qui trente de notre tête qui est « ça peut toujours servir » ou alors « je verrai quand je verrai dans le nouvel appartement ou dans la nouvelle maison ». Donc quand on déménage, il faut faire très attention, parce que emporter des objets qu'on n'utilise plus, ça a de l'argent, c'est aussi de l'énergie. Des fois on loue une camionnette et finalement, il vaut mieux économiser un peu la force de ses bras. Et après, pour l'emménagement, y a plein d'objets sur Give. C'est-à-dire on retrouve vraiment tous les objets qu'on peut retrouver dans un habitat français typique, hein, des meubles, de l'électroménager, du petit électro, des vêtements, enfin beaucoup des jouets, beaucoup de choses. Vraiment beaucoup, exactement ce qu'on pourrait retrouver d'ailleurs sur un site de vente. Et ça peut être effectivement à la fois de la conso responsable. D'ailleurs, j'emménage dans un nouveau logement, je dois m'équiper d'une commode, pourquoi ne pas la récupérer en seconde vie gratuitement plutôt que de l'acheter. Et voilà, finalement on est sur une conso aussi bon plan, parce que voilà, on est tous au courant de toutes les difficultés de pouvoir d'achat qu'on a tous. Donc voilà, donc ce petit bonus de pouvoir d'achat à l'emménagement qui coûte en général très cher, ça fait toujours du bien.
6: Give.com pour en savoir plus. Merci beaucoup Hakim Baka, vous êtes le cofondateur donc de cette application, et puis dans les solutions pour trouver du matériel, que ce soit la remise en état, les aménagements, le déménagement lui-même. Il y a les bricothèques, c'est comme une bibliothèque mais pour les outils. On va vous expliquer ça dans un instant.

0: Floyd, Another Brick in the Wall sur votre radio locale ici.
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0: En version magazine, le thème aujourd'hui, on déménage ensemble, mode de transport, frais cachés, assurance, carton, outils, avec notre invité Timo Rajuri, journaliste pour le média Merci pour l'info, qu'on retrouve sur mercipourlinfo.fr. Et j'ai le vent chargé de liens sociaux pour la régie de quartier du 19e arrondissement de Paris, vient de nous rejoindre. Bonjour.
3: Bonjour.
0: Alors, on vous a invité parce que vous êtes, j'allais dire à la tête, en tout cas, vous êtes en responsabilité sur un projet qui est très intéressant et qui n'est pas singulier et seulement, qui n'existe pas que sur Paris. C'est une bricothèque. Mais qu'est-ce que c'est une bricothèque ?
3: Alors, la bricothèque, en fait, c'est comme une bibliothèque, sauf qu'au lieu d'emprunter des livres, on va emprunter des outils. Nous, par exemple, on va avoir une variété d'outils, des perceuses, visseuses, des décapeurs thermiques, des ponceuses, et puis aussi des petits outils comme des clés à molette, des tournevis, voilà. Ça fonctionne chez nous. C'est un emprunt qui est gratuit. En adhérant juste à la régie de quartier du 19e.
0: Pour avoir regardé les bricothèques un peu partout en France, c'est à peu près toujours le même principe. Soit c'est la gratuité, soit c'est vraiment de la location quasi à un prix symbolique. On est d'accord, j'ai le vent, c'est un bon plan pouvoir d'achat, évidemment, il n'y a pas mieux, mais c'est aussi un bon plan écologique.
3: Oui, bien sûr, parce qu'en fait, ça va permettre de limiter son impact sur l'environnement en n'achetant pas des outils qui seront a priori peu utilisés, car on sait que les travaux dont on a besoin lors d'un déménagement, on n'en aura sûrement pas besoin à d'autres moments.
0: Et est-ce que ces outils sont tous en bon état de marche ? Il y a une vérification qui est faite par l'équipe ? Parce que c'est vrai que parfois on peut se dire, oui, mais bon, si c'est pour avoir des outils de seconde zone, non, moi je veux du bon matos.
3: Oui, bien sûr. Nous, on a effectivement notre chargé d'accueil qui s'occupe de vérifier que tout marche bien. C'est d'ailleurs pour ça qu'on a un dépôt de caution lors de l'emprunt et qui va vérifier si le matériel est en bon état avant de le passer aux nouvelles personnes. Je me permets de dire aussi que chez nous, c'est réservé aux habitants du 19e arrondissement de Paris, mais que bien sûr, il y a beaucoup d'autres bricothèques, comme vous l'avez dit, qui existent en France et il y en a sûrement près d'où habitent les auditeurs.
0: Oui, il y en a un petit peu partout en France, alors pas suffisamment, mais enfin, il faut bien que ça se développe, mais ça vaut le coup d'aller faire une petite recherche sur Internet et de voir s'il y en a une autour de chez vous. Une dernière question, j'ai le vent, d'où viennent les outils ?
3: Alors, chez nous, les outils sont achetés à la bricothèque. Après, il y a des possibilités de dons, je pense, à d'autres endroits. Nous, on a aussi un espace de dons qui fonctionne, mais qui est plutôt séparé. Généralement, nous, c'est des achats.
0: Voilà, ça s'appelle donc une bricothèque, et vous l'avez très justement dit, c'est comme une bibliothèque, mais avec des outils. Merci beaucoup, Gilles Levent, chargé de liens sociaux pour la régie de quartier donc du 19e arrondissement de Paris. Et puis, pour vous qui nous écoutez, faites un petit tour, allez faire un petit tour sur Internet, regardez, il y en a peut-être une autour de chez vous. Juste un mot, Timour Ajuri, journaliste pour Merci pour l'info, sur ce thème du déménagement. Là, j'y repensais, on n'a pas eu le temps d'en parler, mais très vite, la réexpédition du courrier, vous avez un bon plan pour ça ?
4: Oui, alors il y a la poste qui peut vous réexpédier le courrier.
0: Voilà, ça c'est une cinquantaine d'euros.
4: Voilà, et puis vous pouvez avoir d'autres solutions moins chères. C'est vrai que c'est important la réexpédition du courrier, Valère.
0: Voilà, et la solution la moins chère, c'est qu'il y a un service public de réexpédition du courrier. Tapez sur Internet, c'est gratuit, et vous pouvez l'envoyer comme ça. Je donne la réponse à votre place. On peut pas tout savoir, Timour, hein, ça
4: alors,
0: c'est la vie. Hein.
4: Alors oui, Valère, je me permets juste d'ajouter donc ce service, ça permet d'indiquer à l'administration votre changement d'adresse, par exemple. Au fisc, à France Travail.
0: Exactement.
4: Après la réexpédition, vous pouvez le signaler à la poste, mais c'est indépendant en fait, c'est deux choses indépendantes.
0: Vous avez raison, mais ça permet de contacter pas mal d'administrations. Timour Ajuri, vous êtes journaliste pour Merci pour l'info, et avant de nous quitter, vous allez vous prêter au jeu de notre quiz, le vrai faux, pour finir avec les idées claires sur ce thème du déménagement. Vrai ou faux, on peut bénéficier d'aide financière pour déménager, même quand on n'a pas un petit revenu?
4: Alors vrai, vous pouvez bénéficier d'aide financière, après la plupart, c'est vrai, sont quand même réservés aux personnes qui ont les plus faibles revenus.
0: Et vous nous l'avez dit, il faut chercher pour trouver.
4: Oui.
0: Vrai ou faux, les déménageurs professionnels ont l'obligation de proposer une assurance de base?
4: Oui, c'est vrai. Après, il peut y avoir des services, une couverture plus ou moins étendue.
0: Vrai ou faux, les cartons de supermarché sont toujours gratuits et autorisés à être récupérés?
4: Alors oui, en général, on va vous les proposer, enfin vous pourrez les récupérer gratuitement et vous aurez le droit de les prendre, oui.
0: Vrai ou faux, on peut obtenir des jours de congé pour un déménagement?
4: Oui, après tout dépend de votre secteur, de votre entreprise, et puis n'oubliez pas de préparer un justificatif pour votre employeur.
0: Et ça, est-ce que c'est vrai ou faux? Il est interdit, j'ai bien dit interdit, de déménager seul un frigo couché dans un camion?
4: Alors, je ne sais pas si la loi l'interdit expressément, je ne crois pas, mais en tout cas, c'est fort imprudent, sans vouloir jeter un froid, Valère.
0: Vrai ou faux, Timour, les plateformes collaboratives permettent parfois de louer un camion bien moins cher, et notamment à plusieurs?
4: Vrai, oui, ça peut être une bonne solution économique.
0: Un devis de déménagement peut augmenter le jour J sans explication, c'est vrai ou c'est faux?
4: Ah, ça, c'est faux, en tout cas, c'est interdit. Une fois signé par le client, le devis engage le professionnel.
0: Timour Ajoury, journaliste, merci pour l'info. Merci beaucoup pour vos éclairages. Alors, je rappelle le site qui est une mine d'informations, mercipourlinfo.fr. J'espère que vous y voyez plus clair, vous qui nous avez écoutés sur votre radio locale ici. Alors, pour réécouter l'émission, mais aussi toutes les autres, et c'est vrai qu'il commence à y en avoir quelques-unes, c'est sur ici.fr. La semaine prochaine, on va voir comment bien vieillir en restant chez soi, même avec un budget serré. Pensez à nous envoyer vos questions. Mon mail, c'est paricileséconomies@radiofrance.com. À suivre, des infos près de chez vous et votre après-midi en musique sur votre radio locale ici.
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7: Bonjour, très heureux de vous retrouver dans ce programme d'Ici Gironde, des après-midi du week-end. On ne lâche rien, on garde le tempo et surtout le sourire. Beaucoup de musique ponctuée d'infos pour faciliter votre quotidien ou vous proposer des loisirs. Je vais par exemple m'arrêter sur le programme du très fantasque festival L'Échappée Belle qui est de retour au Parc Fonds Gravé de Blanquefort.
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7: Le plus magique et féerique des festivals de Gironde, L'Échappée Belle, est donc de retour au Parc Fonds Gravé de Blanquefort avec Ici Gironde. Et jusqu'à dimanche, la 34e édition du festival L'Échappée Belle s'annonce passionnante au programme 13 spectacles et 80 représentations à découvrir en famille. Art de la rue, musique, danse, cirque, magie, il y en aura pour tous les goûts. La soirée d'inauguration est gratuite et ce soir, ne ratez pas Aka de la compagnie L'Homme Debout, un spectacle magique mettant en scène une marionnette géante de 8 mètres de hauteur, manipulé par 7 artistes à la tombée de la nuit. C'est une belle occasion de découvrir en famille ou entre amis toutes les facettes de la création contemporaine, régionale, nationale et internationale. Et vous aurez profité également du village des associations du festival animé grâce à l'investissement des 250 bénévoles et 14 associations de la commune de Blanquefort. Je vous invite à aller lire attentivement le programme pour faire votre choix sur ici.fr.
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Africa, c'était sur ici Gironde, Ross Lawrence. Allez, on monte un petit peu le son, on décroche des soucis et dans moins de 5 minutes, Isabelle Magner nous apprend à monter à cheval sur le Tard. Avant, c'est Christophe Mahé et cet hommage à sa maman. Et oui, c'est demain la fête des mères, la lune sur ici Gironde.

0: Ici Gironde, c'était un immense standard de la chanson transalpine, Via Con Amici, Paolo Conte. On bouge en Gironde chaque samedi grâce à Isabelle Wagner qui vous propose de vous remettre au sport. Et aujourd'hui, un sport adapté à tous, initié par un passionné.
1: Et il s'appelle Thomas Garçonna, instructeur au centre équestre UCPA de Saint-Médard-en-Jal. Et tout part de cette image, un jour face à l'océan à Hourtin. Tiens, je n'ai jamais galopé, cheveux et crinière au vent, laissant l'empreinte des sabots sur le sable mouillé. Vous aussi, vous voyez cette image? Bon. Et ben voilà, vous ne savez pas monter à cheval et vous avez plus de 40 ans. Voilà donc la question qui vous trotte en tête. Est-ce que vous pouvez vous initier à l'équitation sur le tard? Bonjour Thomas.
2: Bonjour. Ben oui, tout à fait, c'est possible. L'équitation, c'est un sport qui est assez doux et qui est ouvert vraiment à tout le monde. Nous, notre cavalière la plus âgée a 85 ans et elle monte tous les jours à cheval, elle est propriétaire. Donc il n'y a pas d'âge pour monter à cheval, il n'y a pas d'âge pour se faire plaisir et prendre un bon bol d'air et surtout avoir cette connexion avec l'animal. Donc bien sûr que c'est ouvert pour les adultes.
1: Jusqu'à quel âge on peut se lancer dans cet apprentissage environ? Est-ce qu'on peut commencer après 40 ans?
2: Oui, bien sûr. On a des groupes adultes. C'est surtout en soirée puisque c'est après le travail. Les gens ont besoin de se déconnecter et de venir un petit peu au vert dans le centre équestre et de se reconnecter aux autres et aux animaux. Mmh. Et bien sûr, à partir de 40 ans, on peut commencer et être débutant complètement. Il n'y a pas de problème.
1: Quelles sont les étapes, Thomas, de cet apprentissage?
2: Déjà, la première chose, c'est d'être quand même en forme physique. Alors bien sûr, on ne vous demande pas de courir un marathon, mais d'être capable de bien se mouvoir, de pouvoir monter comme ça sur un cheval ou au moins sur un escabeau entre guillemets. Nous, on a tout ce qu'il faut, c'est adapté. On a même un montoir pour aider les plus délicats dans la souplesse à monter sur nos chevaux. Il y a pas de problème. Et on a une première partie qui est un travail à pied où on travaille autour du cheval. C'est une première connexion avec l'animal. Et ensuite, on va se mettre gentiment à cheval sur des sessions en carrière ou en manège encadrées par un moniteur. Et dès que tout ça, c'est OK, qu'on a les bases pour avancer, pour s'arrêter, pour commencer à diriger, bah derrière, on va vite sur du plaisir avec des balades dans la pinède, de l'extérieur avec la carrière. Et on propose même, comme vous avez pu le dire, des balades à l'océan. Pour les adultes, on en fait à chaque vacances.
1: Enfin, nous serons sur la plage avec le cheval. Vos conseils pour se lancer sereinement, quelques mots, Thomas?
2: Venir nous voir. Il faut prendre contact avec l'équipe pédagogique sur place, de voir si le centre équestre plaît. Et nous, pour ça, on a des portes ouvertes au mois de juin, donc il ne faut pas hésiter à venir nous voir. Et une fois qu'on a pris contact, qu'on se sent à l'aise, ben, on a une séance d'essai qui, soit ça transforme derrière, on est d'accord, on part sur un abonnement ou une carte de 10 heures. Soit autrement, dans ce cas-là, on s'arrête là. Et puis c'était juste une belle initiation, une expérience. Et on va voir autre chose si ça nous plaît pas.
1: Merci beaucoup au centre équestre UCPA de Saint-Médard-en-Jal pour vous initier à l'équitation. La bonne nouvelle, c'est que les inscriptions sont à partir du 9 juin prochain.
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0: On va refaire un point sur l'actu de ce samedi et pour y arriver, la version originelle de Don't Leave Me This Way de Thelma Houston et puis le week-end à Rome d'Étienne Daho.
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2: Un dispositif de sécurité digne des Jeux Olympiques de Paris aujourd'hui, autour de la finale du PSG contre Arsenal en Ligue des Champions. 22 000 policiers et gendarmes mobilisés dans toute la France, dont 8 000 à Paris. Il y aura 48 000 fans au Parc des Princes pour suivre la retransmission du match. Le coup d'envoi est dans 4 heures. Une grande figure intellectuelle, le sociologue et philosophe Edgar Morin est mort hier à l'âge de 104 ans. On l'apprend ce matin. Edgar Morin était l'humaniste fait personne. Lui rend hommage Emmanuel Macron, évoquant ce soldat de la résistance, militaire et affranchi, écrivain et penseur du siècle, défenseur de la nature et des peuples. Patrick Bruel annule ses concerts dans les festivals de l'été prévus entre juin et septembre. Le chanteur accusé de violences sexuelles avait déjà annoncé renoncer à participer aux Enfoirés. Deux TGV en direction de Paris de la compagnie Trenitalia sont restés bloqués en pleine voie toute la nuit. Il y avait 841 passagers à leur bord. Une panne due à un problème d'infrastructure, nous dit la SNCF, survenue vers 23h45 entre Lyon et la Côte d'Or. Un nouveau record de la population carcérale en France. Les prisons françaises comptent 88 654 détenus. C'est 500 000 de plus que l'année dernière, alors que dans le même temps, seules 750 places supplémentaires sont disponibles. Et puis à Roland-Garros, une dernière journée sous la canicule. Il va faire bien meilleur demain. Et deux Français qui peuvent passer en huitième de finale. Chez les hommes, le jeune Moïse Kouamé, 17 ans, qui enflamme les réseaux sociaux, est opposé à Alessandro Tabilo, le 36e joueur mondial. Et puis chez les femmes, Diane Paris joue la 6e joueuse mondiale, l'américaine Amanda Anisimova.
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4: C'est le retour de la fraîcheur. Le ciel gris de ce matin se dissipe progressivement au profit de jolies éclaircies et les températures, elles sont disparates en Gironde cet après-midi. Il fait entre 23 et 30 degrés. Mon conseil pour trouver de la fraîcheur, rendez-vous sur le littoral et plus particulièrement à la pointe du Médoc au Verdon où il fera 23 degrés au plus chaud de l'après-midi, c'est vraiment la minimale. 24 à La Teste, 25 à L'Espart, 26 à Blaye, 27 à Bordeaux, 29 à Libourne et 30 degrés à Saint-Seurin-sur-Lille.
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0: Ici Gironde avec les plus belles chansons du répertoire international à l'image de ce Talk About a Revolution de Tracy Chapman. Dans cet après-midi d'Ici Gironde, on a de belles nouvelles qui vont vous réchauffer le cœur entre initiatives girondines qui font bouger les choses et petites victoires du quotidien. La prochaine vous propose de vous mettre au bio ce dimanche grâce à la première foire des producteurs bio de Gironde. Et parce qu'on croit dur comme fer qu'une bonne nouvelle mérite une bonne chanson, on va enchaîner avec un morceau qui va ravir les fans d'Alain Bashung, O.C. Joséphine.
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1: La première fois des producteurs bio de Gironde à Bordeaux, c'est demain. Un rendez-vous très utile si vous êtes soucieux de votre alimentation et adepte des circuits courts. La foire des producteurs bio de Gironde s'installe au Jardin public de Bordeaux pour une première édition pédagogique et gourmande. Ce dimanche, venez rencontrer les producteurs bio locaux, découvrir leurs produits et échanger autour de leur savoir-faire. Au programme, marché bio, dégustation, restauration sur place et animation pour petits et grands autour de l'alimentation, de la biodiversité et du vivant. Une journée pour mettre des visages sur ce que vous mangez, pour créer du lien et découvrir la richesse de la bio locale. Et pour vous rendre compte que parfois manger bio et local c'est moins cher et meilleur, vous ferez votre avis et vous allez aussi vous rendre compte qu'autour de chez vous, vous avez des agriculteurs, des éleveurs, des producteurs qui font bon et sain. La première foire des producteurs bio de Gironde à Bordeaux, c'est demain de 9h à 18h au Jardin public de Bordeaux. L'entrée est libre et gratuite.
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0: Allez, un petit air pour danser Maroon 5 dans cet après-midi. Décision, c'était This Love, titre inspiré par la musique de Stevie Wonder pour mettre en avant la voix d'Adam Levine. Dans l'immédiat, avant les infos, ce sont deux incontournables de notre programme, Une autre histoire de Gérard Blanc et Le cœur grenadine de Laurent Voulzy, mais aussi le tube de cette première partie de l'année, Opalite de Taylor Swift. Bon après-midi avec Ici Gironde.
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2: Le PSG a quelques heures de rentrer dans la légende du foot européen. Les Parisiens opposés à Arsenal en finale de Ligue des Champions espèrent remporter un deuxième trophée consécutif. Match à horaire inhabituel à suivre à 18h. La disparition d'Edgar Morin, saluée par de très nombreuses personnalités. Le philosophe de 104 ans était l'humanisme fait personne. Selon Emmanuel Macron, un esprit qui est vraiment exceptionnel et qui inspire d'abord de la gratitude. Salue l'actrice Juliette Binoche. Une nuit sans électricité, ni vivre ni ventilation. Les 841 passagers de deux trains en direction de Paris de la compagnie Trenitalia se sont retrouvés bloqués toute une nuit en Côte d'Or. Ils sont repartis ce matin. Un jeune homme de 19 ans se trouve dans un état critique à Metz en Moselle. Il a été pris à partie dans une violente bagarre entre deux groupes de jeunes hier soir. Trois personnes ont été interpellées. Après 50 ans d'existence, l'enseigne française de chaussures Minelli ferme aujourd'hui ses portes. Placée en redressement judiciaire depuis mars, l'entreprise qui emploie 86 personnes n'a pas retrouvé de repreneur. Une baleine de 10 mètres de long s'est échouée avant de mourir sur une plage de l'île de Ré dans les Charentes-Maritimes. Le cétacé de 12 tonnes s'est échoué hier soir. Son cadavre est évacué cet après-midi avant d'être autopsié pour identifier les raisons de l'échouage. À Roland-Garros, la Française Diane Paris, la bien nommée, tente de se qualifier pour la deuxième semaine du tournoi. Elle est opposée à Amanda Anisimova, tête de série numéro 6, et la Française qui mène 1-7-0.
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4: C'est le retour de la fraîcheur. Le ciel gris de ce matin se dissipe progressivement au profit de jolies éclaircies et les températures, elles sont disparates en Gironde cet après-midi. Il fait entre 23 et 30 degrés. Mon conseil pour trouver de la fraîcheur, rendez-vous sur le littoral et plus particulièrement à la pointe du Médoc au Verdon où il fera 23 degrés au plus chaud de l'après-midi, c'est vraiment la minimale. 24 à La Teste, 25 à L'Espart, 26 à Blaye, 27 à Bordeaux, 29 à Libourne et 30 degrés à Saint-Seurin-sur-Lille.
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0: Ici Gironde, c'était Lionel Richie au début de sa carrière solo après les Commodores et Lou. Dans la suite de cet après-midi d'Ici Gironde, nous allons vous donner l'envie de mettre en avant le patrimoine historique de votre coin de Gironde. On va vous inciter à vous inscrire pour participer aux journées du patrimoine de pays qui auront lieu à la fin du mois de juin. Ce sera après avoir écouté des artistes qui font partie du gratin de la chanson française, Axel Bauer, Eddy Mitchell et Zazie avec son nouveau titre « Peu importe ».
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1: Inscrivez-vous avant le 21 juin pour participer aux journées du patrimoine du pays 2026. La date d'inscription a été repoussée, ce qui tombe bien pour celles et ceux qui veulent participer. Alors, ces journées se dérouleront du 26 au 28 juin prochain. L'objectif est de faire découvrir et sensibiliser un large public au patrimoine régional, au savoir-faire et traditions des régions. Visite de sites, randonnées, circuits de découverte, conférences, expositions, démonstrations de savoir-faire et dégustations, ateliers encadrés par des professionnels, animation pour le jeune public et spectacle seront au programme de cette édition 2026. L'inscription est gratuite et ouverte à tous, collectivités, offices de tourisme, associations, musées, artisans, vignerons, clubs de randonnée, quelle que soit votre structure. Si vous valorisez un patrimoine bâti, naturel, artisanal ou immatériel, votre participation enrichit le programme. Les animations peuvent prendre toutes les formes. Visite, conférences, démonstrations pour vous inscrire aux journées du patrimoine du pays sur le net.
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0: Ici Gironde, c'était Jean-Jacques Goldman dans sa collaboration avec la chanteuse franco-sri-lankaise, malheureusement aujourd'hui disparue, Sirima. C'était là-bas. Dans la suite de cet après-midi, vous allez faire connaissance de l'inventeur du Cocoon Boat, un hébergement pas comme les autres, mais avant le flash de 16h, le nouveau titre d'Amir, Imparfaite, mais aussi de Dobd et Elton John. 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
1: 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Un dispositif de sécurité digne des Jeux Olympiques à Paris aujourd'hui autour de la finale du PSG contre Arsenal en Ligue des Champions. 22 000 policiers et gendarmes sont mobilisés dans toute la France, dont 8 000 à Paris. Il y a également 48 000 fans au Parc des Princes pour suivre la retransmission du match. Les équipes de ICI Paris-Île-de-France sont évidemment mobilisées sur place et l'ambiance commence à monter. Le coup d'envoi est dans 2 heures. Le sociologue et philosophe Edgar Morin est mort hier à l'âge de 104 ans. On l'apprend ce matin. Edgar Morin était l'humanisme fait personne, lui rend hommage Emmanuel Macron, qui évoque également ce soldat de la résistance, écrivain et penseur du siècle. La France en pole position du nombre de piscines en Europe avec l'installation de 90 000 nouveaux bassins à usage familial l'année dernière. Au total, c'est 3,7 millions de foyers français qui sont équipés malgré le défi croissant de la sécheresse, selon des chiffres publiés aujourd'hui par la Fédération des professionnels de la piscine. Un homme armé de 2 couteaux se montrant menaçant a été tué par un policier à Bobigny en Seine-Saint-Denis aujourd'hui. L'homme aurait blessé 2 de ses voisins et 1 des policiers présents lors de l'intervention. Il a été contraint de faire usage de son arme. En sport, à Roland-Garros, la Française Diane Paris a remporté le premier set 6-3 face à Amanda Anisimova, tête de série numéro 6 de ce tournoi. Elle a ensuite perdu le deuxième 6-4 et il y a un partout dans la troisième manche. Et puis dans quelques instants, le jeune Moïse Kouamé, qui s'est entraîné ce matin avec le maillot du PSG, fera son entrée sur le court Suzanne Lenglen.
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3: C'est le retour de la fraîcheur. Le ciel gris de ce matin se dissipe progressivement au profit de jolies éclaircies et les températures, elles sont disparates en Gironde cet après-midi. Il fait entre 23 et 30 degrés. Mon conseil pour trouver de la fraîcheur, rendez-vous sur le littoral et plus particulièrement à la pointe du Médoc au Verdon où il fera 23 degrés au plus chaud de l'après-midi, c'est vraiment la minimale. 24 à La Teste, 25 à L'Espart, 26 à Blaye, 27 à Bordeaux, 29 à Libourne et 30 degrés à Saint-Seurin-sur-Lille.
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d'ici Gironde, c'était Gold, laissez-nous chanter. Dans ces prochaines minutes de l'après-midi du week-end d'ici Gironde, nous allons faire connaissance avec Alain. Alain qui a aménagé le fameux Cocoon Boat. On le découvre après celle qui a laissé un super souvenir à ses fans au début de ce mois de mai, lors de son concert bordelais. Vanessa Paradis, les épines du cœur. Merci de choisir ici Gironde pour continuer ce week-end.

0: Girondes, c'était dit doudoudou, dit dadada de police. Tous les jours, nous donnons la parole à des Girondins passionnés et extraordinaires dans ce rendez-vous aujourd'hui chez vous. En ce samedi, avec les températures caniculaires de ces derniers jours, nous allons nous rafraîchir sur l'eau grâce à l'invention d'un habitant de Combes-sur-l'Isle. Un reportage d'Olivier Cabrouli.
1: Bonjour, oui, je m'appelle Alain Chazot, donc j'ai 56 ans. J'habite à Combes-sur-l'Isle, je suis né à Libourne. Tout fier d'être Girondin, moi. Alors, bienvenue dans mon petit domaine, mon petit cocon. Le cocon de boîte, voilà, c'est mon petit cocon. Je suis fier d'avoir fait ça.
2: Une tente sur un bateau.
1: On flotte, on bouge, on regarde, on admire, on se repose. C'est le bonheur.
2: Voici l'une des fiertés de ce Girondin. Alain a imaginé et construit une embarcation qui ne laisse pas indifférent. Il s'agit d'une tente qui a été fixée sur un bateau, et ce, dans les règles de l'art. De couleur marron, le Cocoon Boat bénéficie de tout le confort.
1: Et à l'intérieur, il y a des lumières bleues là qui ça égaye un peu tout ça.
2: Sa propre playlist, on est sur l'eau, on est protégé par une tente, on est avec la personne qu'on aime à bord. La vie est belle, quoi.
1: C'est ça, mais c'est royal en fait. Moi, je l'ai testé avec ma petite famille, on a passé des moments super. Hein.
2: Est-ce que c'est vous qui avez eu l'idée de ce nom déjà? Comment vous est venue l'idée de ce nom?
1: Oui, alors mais de ce nom, en fait, c'est venu naturellement, parce qu'en fait, j'ai créé un cocon sur un bateau, donc cocon boat, donc ça s'y prête bien. Puis en fait, j'ai démarré ça tout bêtement, parce que je suis pêcheur avant tout, j'adore la rivière, j'adore les bateaux, et j'avais envie de confort, et à partir de là, j'ai créé le cocon et le cocon boat.
2: Ce cocon, il peut héberger combien de personnes maximum?
1: Alors maximum, c'est 4 personnes. Là, aujourd'hui, il est sécurisé grâce au stabilisateur, tout est étudié pour passer un moment agréable et en toute sécurité. Moi, j'ai tout réalisé de mes mains, tout seul.
2: Donc, donc vous êtes bricoleur. Oui.
1: Alors, mais moi, j'ai fait l'étude de carène, j'ai fait le bateau, j'ai fait le moule, j'ai fait la fabrication du bateau, tous les plans du châssis. Après, j'ai fait souder.
2: Ah oui, donc ça veut dire que ce bateau, c'est vous à 100%.
1: Oui, à 100%.
2: Et vous n'avez jamais baissé les bras. Vous avez toujours cru à votre projet.
1: J'ai toujours cru, j'y crois toujours.
2: Je trouve que cette réalisation dit beaucoup de choses de vous, car vous êtes un homme qui a passé sa vie, qui passe encore sa vie aujourd'hui à créer, à inventer.
1: Bon, j'ai inventé des patins pour marcher et skier sur l'eau. Puis après, j'ai fait plein d'autres projets comme ça. La plus grosse voûte de France, par exemple, aussi, qui fait 14 mètres de diamètre, qui est au centre du cœur thermal des thermes de Barèges. Puis après, d'autres bateaux, des bateaux de vitesse aussi, tout électrique.
2: C'est quoi la technique pour inventer quelque chose? Est-ce que ça vous vient comme ça?
1: Alors moi, c'est simple. Moi, j'ai dû naître avec certaines choses supplémentaires. C'est qu'en fait, je me lève tous les matins, j'ai une idée. De ce que j'ai pas, c'est les finances, malheureusement. Mais des idées, j'en ai tous les jours. Des produits uniques et qui n'existent pas. Voilà, j'ai juste besoin de potes, parce que c'est ça, des locaux et des gens qui ont envie de découvrir des nouvelles choses.
2: En tout cas, l'invention 2026 d'Alain s'appelle le Cocoon Boat. Cette embarcation originale et moderne navigue sur les eaux de la rivière l'Isle, mais elle peut tout à fait se déplacer sur la Dordogne ou des lacs du département.
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0: Notre Finistère, c'était sur ICI Gironde, Les Innocents. Dans la suite de cet après-midi, on va vous amener découvrir la première foire des producteurs bio de Gironde à Bordeaux. Elle est prévue demain. Ensuite, dans l'humour en tube, Coluche et David Castello-Lopez vont vous donner leur avis sur le contre-pouvoir de la publicité. Et ça promet.
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1: La première fois des producteurs bio de Gironde à Bordeaux, c'est demain. Un rendez-vous très utile si vous êtes soucieux de votre alimentation et adepte des circuits courts. La foire des producteurs bio de Gironde s'installe au Jardin public de Bordeaux pour une première édition pédagogique et gourmande. Ce dimanche, venez rencontrer les producteurs bio locaux, découvrir leurs produits et échanger autour de leur savoir-faire. Au programme, marché bio, dégustation, restauration sur place et animation pour petits et grands autour de l'alimentation, de la biodiversité et du vivant. Une journée pour mettre des visages sur ce que vous mangez, pour créer du lien et découvrir la richesse de la bio locale. Et pour vous rendre compte que parfois manger bio et local, c'est moins cher et meilleur, vous ferez votre avis et vous allez aussi vous rendre compte qu'autour de chez vous, vous avez des agriculteurs, des éleveurs, des producteurs qui font bon et sain. La première foire des producteurs bio de Gironde à Bordeaux, c'est demain de 9h à 18h au Jardin public de Bordeaux. L'entrée est libre et gratuite.
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0: Dans cet après-midi d'ici Gironde, c'était un extrait du 8e album d'Amel Bent, Minuit 1, le titre « Pourquoi tu restes ?». Comment lutter contre notre asservissement à la publicité? Vaste question posée aujourd'hui par Fred Ballard dans L'Humour en Tube. Et pour cause, la pub, c'est rigolo quand on y pense.
1: Moi, j'avais l'ancien Omouch, il avait plus blanc. Et il avait bien déjà, hein. Et maintenant, il y a un nouvel homo qui lave encore plus blanc. Moi, j'ose plus changer de lessive, j'ai peur que ça devienne transparent après.
2: Ah, mais on comprend la ménagère Coluche, hein, parce que c'est vrai qu'à force d'aller toujours plus loin dans les superlatifs et les super enzymes gloutons, il y a de quoi se poser des questions.
1: Parce que moins blanc, je sais ce que c'est comme couleur. C'est blanc. Moins blanc que blanc, je me doute. Ça doit être gris clair. Mais plus blanc que blanc, qu'est-ce que c'est comme couleur? C'est nouveau, ça vient de sortir.
2: Ah bah oui, on n'arrête pas le progrès. Au siècle dernier, les lessives étaient au cœur du programme publicitaire et les pubs étaient décapantes. Mais on commençait aussi à nous préparer aux fameux 5 fruits et légumes par jour.
3: Allez au bureau très tôt, décidez qu'il fait beau, c'est très jus de raisin.
4: Alors, la première chose qui frappe dans cette publicité, c'est bien sûr l'utilisation de jus de raisin comme adjectif. Je suis sûr que comme des cons, vous pensiez que aller au bureau très tôt, c'est, je sais pas, c'était dynamique, ambitieux. C'est jus de raisin, ok?
2: Ben oui, ok, mais du coup, bidonner avec nos potes le week-end, ça aussi c'est très jus de raisin. Un jus de raisin légèrement rosé, que nous consommerons bien sûr avec modération, mais avec des rires à foison. Ben oui, il faut que ça rime.
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0: Catalina of Africa du Zulu Blanc, Johnny Clegg sur Ici Gironde. La suite de ce programme d'Ici Gironde, après les infos, nous vous proposerons quelques idées de sortie pour les plus petits avec Sophie Bourri de Club et Contine. Pour l'heure, je vous ai préparé le nouveau titre de Gaëtan Roussel, Tout s'en va.
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2: C'est dans une heure et les supporters sont surexcités. Les 20 000 fans du PSG présents à Budapest, tout comme les 48 000 au Parc des Princes pour suivre cette finale de Ligue des Champions face à Arsenal. Les forces de l'ordre mobilisées en nombre également avec 22 000 policiers et gendarmes sur tout le territoire français. Le match qui est évidemment à suivre sur ici.fr et ici Paris, Île-de-France pour les commentaires un peu chauvins pour les Français. La disparition d'Edgar Morin, saluée par de très nombreuses personnalités artistiques et politiques. Le philosophe de 104 ans était l'humaniste. L'humanisme fait personne, selon Emmanuel Macron. Un esprit qui est vraiment exceptionnel et qui inspire d'abord de la gratitude. Salut de son côté l'actrice Juliette Binoche. Après 50 ans d'existence, l'enseigne française de chaussures Minelli tire le rideau aujourd'hui. Placée en redressement judiciaire depuis mars, l'entreprise qui emploie 86 personnes n'a pas retrouvé de repreneur. Un homme tué par un policier à Bobigny en Seine-Saint-Denis. L'homme a foncé sur des policiers, appelant pour un différend entre voisins. Il était armé de deux couteaux et se montrait menacé. L'un d'eux a tiré dans son abdomen. Deux trains à grande vitesse de la compagnie Trenitalia sur la ligne Lyon-Paris restaient bloqués en pleine voie toute la nuit en Côte d'Or. Les 841 passagers qui rejoignaient Paris ont tout de même pu passer la nuit avec la climatisation. Les deux trains sont arrivés ce matin avec 12 heures et 13 heures de retard. L'incident serait dû à un problème d'aiguillage. Beaucoup de sport aujourd'hui. On vous parlait tout à l'heure évidemment de cette finale de Ligue des Champions, mais il y a également Roland Garros, la sensation française du tournoi. Moïse Kouamé, 17 ans, joue pour une place en 8e de finale face au Chilien Alexandro Tabilo. Il mène 5-3. Chez les femmes, le match à suspense est très accroché entre la Française Diane Paris, bien nommée aujourd'hui, et Amanda Anisimova. C'est en 3-7. On joue le super tie-break et il y a 6-3, parce que la télévision est allumée dans le studio, mais on ne voit pas le score. Il y a 6-3 pour la Française. Donc elle a plusieurs balles de match.
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4: De la douceur et des nuages au programme de cette soirée. Comptez 20 degrés à Lacanau, à L'Espart et à Saint-Symphorien, ainsi que 21 à Blaye, à Soulac, Langon, Libourne et à Bordeaux. Quelques nuages de ci, de là pourraient occuper le ciel girondin. Et dans la nuit, ce qui est vraiment chouette, c'est qu'on retrouve de la fraîcheur. Il fait en dessous de 20 degrés partout en Gironde, 19 degrés à Bordeaux. Et demain matin, on va se réveiller entre nuages et éclaircies. Et il fera entre 22 et 24 degrés dans la matinée.
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Ici Gironde, c'était le pape de la soul music trop vite disparu, Marvin Gaye, Sexual Healing. Dans le coin des mômes, le samedi, la directrice de publication de Club et Contine, Sophie Bourri, revient vous informer de tous les loisirs proposés aux plus petits dans l'agglomération bordelaise. On la retrouve après le nouveau titre de Mylène Farmer, arrivé hier matin sur notre antenne. C'est à qui le tour sur Ici Gironde.

0: Alexis Gironde, c'était ce titre intemporel qui sera le dernier d'une carrière riche de Michel Berger, Le Paradis Blanc. Le Conemum, c'est chaque samedi après-midi une sélection d'idées pour occuper vos enfants ou petits-enfants. Et c'est Sophie Bourri de Club et Contine qui vous les a sélectionnés. Club et Contine, une publication bien pratique pour les parents de la métropole depuis plus de 25 ans. Elle est au micro d'Isabelle Wagner.
1: Des bons plans pour les familles, pour les petits aussi, et surtout pour les petits avec Club et Contine, ce guide que vous retrouvez un peu partout dans la métropole et aussi sur internet, clubsetcontines.fr. Et notre directrice de publication, Sophie Bourri. Bonjour Sophie.
2: Bonjour Isabelle.
1: Le Festival Chahut et la Fête du Jeu à Bordeaux et le Festival Échappée Belle à Blanquefort.
2: Depuis ce matin, l'incontournable Festival Jeune Public Échappée Belle bat son plein dans le parc de Fontgravé. Alors c'est un rendez-vous unique, hein, très attendu, puisque pendant 2 jours, 13 spectacles sont proposés aux 4 coins, ou plutôt je devrais dire aux 13 coins du parc. Comme ça on peut, en fonction des âges et des goûts, se programmer un parcours au vert entre théâtre, cirque et danse. Et puis vous, Isabelle, vous ne pourrez pas passer à côté de Aka sans la voir. C'est une marionnette géante, hein, de 8 mètres, animée par 7 marionnettistes. Wow. Qui danse et nous offre une chorégraphie vibrante. Alors, si vous voulez embarquer pour ce voyage artistique, c'est aujourd'hui et demain, tarif plein 12 euros, 10 avec la carte jeune, et c'est gratuit pour les moins de 4 ans.
1: À Bordeaux, un premier événement.
2: Sur les quais de Kéris ?
1: En face du jardin botanique.
2: Eh oui, la fête du jeu de Bordeaux a pris ses quartiers et posé ses malles pleines de surprises. Aujourd'hui, de 11h à 21h, vous allez pouvoir y découvrir du jeu pour tous les âges. Et sous toutes ses formes, c'est gratuit.
1: À Bordeaux, cette fois comme un trait d'union entre les deux rives.
2: Oui, tout à fait. Dans le quartier Saint-Michel et celui de la Benauge, le festival Chahut revient lui aussi dès vendredi sur le thème de nos attachements, ce qui nous lie et nous tient debout. Ça va nous donner des forces. Comme tous les ans, il y a plein de spectacles, animations et ateliers. Et puis tout particulièrement pour les familles, la plupart sont gratuits. Alors on en profite, hein, dès vendredi prochain avec la fête de la Saint-Jean dans le parc Pinson. Et on clôture le festival avec une grosse fiesta, la fameuse boum des mômes pour les 6-11 ans.
1: Vous avez préparé un bonus, je parie.
2: Eh bien sûr.
1: C'est quoi ?
2: L'office culturel d'animation de Senon propose aujourd'hui le Festival des Arts avec des ateliers, animations, performances et concerts. C'est au 38 rue Pasteur. L'entrée est de 5 euros, 17 pour une famille de 4.
1: Merci beaucoup Sophie Bourri. Et on retrouve tout bien sûr sur le site clubsetcontines.fr.
2: Merci Isabelle et bon week-end.
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0: Ici Gironde, c'était la bande originale du film Zootopia Zoo de Shakira. Dans la suite de cet après-midi d'Ici Gironde, on va vous inciter à vous inscrire avant le 21 juin pour participer aux journées du patrimoine de pays qui auront lieu à la fin du mois de juin. Ensuite, nous actionnerons de nouveau la machine à remonter le temps avec Stéphane Bern. Aujourd'hui, il va remonter au temps où les pigeons pouvaient aussi être des soldats.
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0: 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La date d'inscription a été repoussée, ce qui tombe bien pour celles et ceux qui veulent participer. Alors, ces journées se dérouleront du 26 au 28 juin prochain. L'objectif est de faire découvrir et sensibiliser un large public au patrimoine régional, au savoir-faire et traditions des régions. Visite de sites, randonnées, circuits de découverte, conférences, expositions, démonstrations de savoir-faire et dégustations, ateliers encadrés par des professionnels, animations pour le jeune public et spectacles seront au programme de cette édition 2026. L'inscription est gratuite et ouverte à tous, collectivités, offices de tourisme, associations, musées, artisans, vignerons, clubs de randonnée, quelle que soit votre structure, si vous valorisez un patrimoine bâti naturel, artisanal ou immatériel, votre participation enrichit le programme. Les animations peuvent prendre toutes les formes. Visite, conférence, démonstration pour vous inscrire aux journées du patrimoine du pays sur le net.
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0: 6 Gironde, c'était l'un des titres de l'été dernier, Soleil bleu de la Bretonne Louisa avec Bleu Soleil. Du lundi au vendredi, avant les infos de 8h, ici Gironde embarque à bord de la machine à remonter le temps de Stéphane Bern. Et le week-end, on vous propose une sélection des thèmes choisis par Stéphane. Cet après-midi, on voyage au cœur de la Grande Guerre.
1: Vaillant est un soldat décoré pour son courage durant la Première Guerre mondiale. Sa particularité, c'est un pigeon. On est à la fin du mois de mai 1916, en pleine Première Guerre mondiale dans la Meuse. La bataille de Verdun fait rage. L'armée allemande veut prendre le contrôle du fort de Vaux, une position stratégique. Elle réussit à l'encercler. Les soldats français sont assiégés, les communications téléphoniques interrompues. Pour les gens présents sur place, c'est une catastrophe. Pire que pour un ado dans une maison de vacances sans wifi. Dans ce marasme, le commandant Reynal doit pourtant appeler à l'aide. Mais comment faire ? Il peut compter sur un soldat, le Vaillant. Robe grise, plumage soyeux, matricule 787. Sa responsabilité est de taille. Plusieurs pigeons sont déjà partis, mais le premier a perdu le message en route et les deux autres ont été abattus. Vaillant est notre dernière chance. Il s'envole le 4 juin avec l'ultime message de son commandant.
2: Nous tenons toujours, nous subissons en ce moment une attaque par les gaz et les fumées asphyxiantes. Il y a urgence à nous dégager. C'est notre dernier pigeon.
1: Au bout de 17 heures de vol, Vaillant arrive à destination agonisant. L'oiseau succombe, mais il aura rempli sa mission. Il aura réussi à pigeonner les Allemands. Même si le fort de Vaux se rend 3 jours plus tard, Vaillant va recevoir la bague d'honneur et une citation à l'ordre de la nation. Plusieurs monuments commémoratifs rendent d'ailleurs hommage aux 60 000 pigeons mobilisés durant la Grande Guerre, morts pour la patrie. Ironie de l'histoire, aujourd'hui, ces fameux monuments aux morts sont très souvent souillés par les fientes de leurs descendants.
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0: Ici Gironde, c'était un morceau qui fait l'unanimité dans le monde entier, Eye in the Sky d'Alan Parsons Project. Après le journal de 18h, je vais vous proposer de partager mon expérience d'une séance d'apprentissage du gémage. Merci de choisir Ici Gironde pour continuer votre week-end.
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2: Et si c'était un signe, Roland Garros, la Française Diane Paris, l'a bien nommée, a fait chuter la 6e joueuse mondiale Amanda Anisimova. Elle se qualifie en 3-7 pour les 8e de finale pour la première fois de sa carrière. La Niçoise qui a été félicitée par le public qui s'est mis à entonner le chant des supporters parisiens. Un signe car la finale de la Ligue des Champions entre le PSG et Arsenal va débuter dans quelques secondes à Budapest. Ousmane Dembélé et Achraf Hakimi qui reviennent de blessures sont titulaires. C'est l'équipe type qui a déjà remporté le trophée la saison dernière qui est aligné. Un match à suivre en direct sur ICI Paris Île-de-France pour les commentaires et sur ICI.fr bien évidemment. Un match également sous haute surveillance. Des centaines de milliers de personnes sont attendues dans les rues de Paris selon la préfecture de police qui communique. Un très gros dispositif policier est mis en place avec 8000 agents sur le terrain. C'est 2500 de plus que l'année dernière afin d'éviter les scènes de violence d'il y a un an. Entre 3000 et 4000 personnes pour le premier grand meeting de campagne de Gabriel Attal. L'ancien Premier ministre d'Emmanuel Macron s'est présenté à Paris en candidat de l'espoir, opposé aux marchands de haine, les apôtres du déclin, à savoir la France insoumise et le Rassemblement national, selon le candidat à la présidentielle de 37 ans. Le leader de la France insoumise qui était lui devant la mythique salle de l'Olympia cet après-midi, il manifestait à l'appel de la CGT Spectacle pour s'opposer à la mainmise de Vincent Bolloré sur les médias et la culture. Le candidat insoumis à la présidentielle qui promet, s'il est élu, de faire voter une loi anti-concentration pour démanteler le groupe du milliardaire. Un homme armé de deux couteaux et se montrant menaçant a été tué par un policier à Bobigny cet après-midi en Seine-Saint-Denis. L'homme aurait blessé deux de ses voisins et un des policiers présents lors de l'intervention. Et puis à Roland-Garros, il y a une autre sensation française, c'est le jeune Moïse Kouamé, 17 ans, qui joue lui aussi pour se qualifier en 8e de finale face au Chilien Alessandro Tabilo. Il a remporté la première manche 6-4 et il vient de perdre le deuxième set 6-3.
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4: De la douceur et des nuages au programme de cette soirée. Comptez 20 degrés à Lacanau, à L'Espart et à Saint-Symphorien, ainsi que 21 à Blaye, à Soulac, Langon, Libourne et à Bordeaux. Quelques nuages de ci, de là pourraient occuper le ciel girondin. Et dans la nuit, ce qui est vraiment chouette, c'est qu'on retrouve de la fraîcheur. Il fait en dessous de 20 degrés partout en Gironde, 19 degrés à Bordeaux. Et demain matin, on va se réveiller entre nuages et éclaircies. Et il fera entre 22 et 24 degrés dans la matinée.
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Ici Gironde, c'était la regrettée Françoise Hardy, VIP. Tous les jours, dans le rendez-vous J'ai testé, nous expérimentons pour vous les nouveaux lieux qui viennent d'ouvrir autour de chez vous, mais aussi quelques traditions ancestrales. Cette semaine, j'ai eu envie d'aller découvrir le gémage dans la forêt dunaire du Porge. On y revient après le dernier titre en date de Gauvin Cerf qu'il viendra présenter sur scène au Bordelais en janvier prochain. 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

0: Masque Nada, ambiance brésilienne sur ici Gironde, un incontournable du répertoire de Sergio Mendes. Nous sommes vos cobayes, l'équipe d'ici Gironde va tester pour vous des ateliers, des films ou des restaurants. Et cette semaine, je suis allé tester le Gémage dans la forêt du Nerf du Porge où j'ai rencontré Crabeille. Crabeille qui a décidé de faire connaître au plus grand nombre les traditions de son territoire. Celui qu'il a vu naître, celui où il a travaillé.
1: On va découvrir comment nos ancêtres se déplaçaient par les échasses et après... la récolte de la résine, le pourquoi, le comment. Pour terminer, pourquoi je fais ça ?
0: Crabeille nous propose d'abord un éclairage sur les échasses.
1: Donc les échasses sont des jambes en bois. Autrefois, ici, nous sommes au niveau de la terre, qu'on appelle ça une lande. Quand il n'y avait pas de pins maritimes, c'était toujours des sous-bois, c'était des hectares de superficie. Et les pasteurs, ils étaient huchés sur leurs échasses pour garder leurs moutons. Ça servait de déplacement pour eux dans cette lande.
0: Crabeille fut l'un des derniers gémeurs du Porge, le gémage. Cette technique consistant à blesser un pin pour qu'il sécrète de la résine.
1: Alors, le métier de résinier, ça c'est un métier que j'ai pratiqué pendant 5 ans. La résine, elle, nous, on l'a récoltée. Et après, on la vendait à la distillerie qui sortent de produits. Produit liquide, qui est l'essence térébenthine, et le produit solide, qu'on appelle ça le colophane. Et j'ai trouvé écrit, en 1735, il y avait 400 résiniers. Donc évidemment, ils n'avaient pas trouvé ces deux produits-là. Donc ce qu'ils faisaient, ils faisaient un trou, qu'ils appelaient ça un four, et ils faisaient cuire cette résine-là, c'était un genre de goudron de résine, et les bateaux venaient se faire calfeutrer l'entourage de la coque en bois.
0: Marie a particulièrement apprécié cette démonstration de gémage, elle qui est arrivée depuis peu sur la région.
2: Moi j'aime beaucoup ce genre de sortie pour justement apprendre des traditions dans chaque village et dans chaque patrimoine. On est arrivé sur la région il n'y a pas très très longtemps et donc du coup c'est toujours intéressant d'en apprendre plus du milieu naturel et des habitudes qu'il y avait, des métiers un peu historiques. Donc c'est vrai que c'est une vraie tradition au Porge, c'est vraiment ancré dans la culture du Porge, le gémage et la culture des pins, etc. Il raconte très très bien, c'est un vrai personnage et donc c'est vrai que c'est on l'appelle Crabeille ici, donc il faut vraiment le rencontrer et venir à la rencontre de Crabeille.
1: J'étais résigné avec le papa dans la forêt du Nerf, on avait un troupeau de moutons. De chèvres. La chèvre en patois, c'est la crabe. Le gardien, c'est le crabeille.
0: Anaïs ne tarit pas d'éloge sur le travail de mémoire entrepris par Crabeille.
3: C'était absolument génial. On adore écouter Crabeille parler de son histoire qu'il a vécue en plus. Donc voilà, Crabeille, il incarne la mémoire du gémage au Porge. Donc, faut pas hésiter à venir le voir, parce qu'il propose des visites toute l'année, et c'est passionnant.
0: Vous avez envie, comme moi, d'explorer les trésors cachés de cette forêt du Médoc. L'Office du tourisme Médoc Plein Sud vous propose une nouvelle sortie de démonstration de gémage et d'initiation aux échasses, ce samedi 30 mai, de 10h à midi. Une sortie pour toute la famille, c'est à partir de 4 ans. N'oubliez pas de réserver votre place à l'avance, le nombre de participants est limité. Vous avez les coordonnées pour réserver au standard d'ici Gironde, 05 56 19 10 10.
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1: Ici Gironde, c'était le chant est libre de Patrick Fiori. À suivre dans cette fin d'après-midi d'Ici Gironde, Patrice Gascoigne qui sera avec Bruno Guillon, qui lui a donné quelques infos sur l'émission de ce soir sur France 2, qui restera dans la lumière. Juste avant, on va faire un tour dans les allées du parc de Fontgravé de Blanquefort pour en prendre plein les mirettes dans la nouvelle édition du festival Échappée Belle.
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1: La première fois des producteurs bio de Gironde à Bordeaux, c'est demain. Un rendez-vous très utile si vous êtes soucieux de votre alimentation et adepte des circuits courts. La foire des producteurs bio de Gironde s'installe au Jardin public de Bordeaux pour une première édition pédagogique et gourmande. Ce dimanche, venez rencontrer les producteurs bio locaux, découvrir leurs produits et échanger autour de leur savoir-faire. Au programme, marché bio, dégustation, restauration sur place et animation pour petits et grands autour de l'alimentation, de la biodiversité et du vivant. Une journée pour mettre des visages sur ce que vous mangez, pour créer du lien et découvrir la richesse de la bio locale. Et pour vous rendre compte que parfois manger bio et local c'est moins cher et meilleur, vous ferez votre avis et vous allez aussi vous rendre compte qu'autour de chez vous, vous avez des agriculteurs, des éleveurs, des producteurs qui font bon et sain. La première foire des producteurs bio de Gironde à Bordeaux, c'est demain de 9h à 18h au Jardin public de Bordeaux. L'entrée est libre et gratuite.
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0: Voilà l'été sur Ici Gironde, les négresses vertes qui seront de retour en Gironde à l'occasion de la première édition du Big Blue Festival fin juillet à Bouliac. On retrouve Patrice Gascoin avec ses coulisses TV et aujourd'hui vous êtes notre lumière Patrice. Vous nous parlez du divertissement de ce soir sur France 2 qui restera dans la lumière.
1: Alors si vous n'avez pas encore testé ce jeu de France 2, je laisse Bruno Guillon vous mettre dans l'ambiance de ce soir.
2: Qui restera dans la lumière, c'est le seul jeu où les candidats peuvent choisir leurs questions.
1: Après le succès des précédentes éditions, le jeu de culture générale le plus stratégique du PAF fait son retour à 21h10 sur France 2. Ils sont 100 candidats venus de toute la France à venir participer à ce quiz. Quiz où savoir répondre aux questions ne suffit pas. Encore faut-il choisir les bonnes questions. Au bout du jeu et de cette mécanique intense où les candidats sont prêts à tout pour éliminer leur adversaire, il y a 100 000 euros à gagner. Mais pour cela, il faut être la seule personne qui restera allumée. Mais dites-moi Bruno Guillon, est-ce que pour cette nouvelle salve de Qui restera dans la lumière, diffusée le samedi soir sur France 2, est-ce qu'il y a des petites nouveautés dans la mécanique du jeu ?
2: Alors, s'il y a une nouvelle salve, ça veut dire que l'émission marche. Pour cette troisième saison, on va garder évidemment les bases, à savoir c'est le seul jeu où les candidats peuvent choisir le niveau de difficulté de leurs questions. Ensuite, la nouveauté, ça vient vraiment des candidats, de leur énergie, de leur connaissance. Le fait que ces candidats aient des tranches d'âge différentes, viennent de régions différentes, et j'aime du coup pouvoir interréagir avec eux, avec ces 100 candidats. La mécanique a prouvé jusqu'à maintenant que ça marchait, donc évidemment on a gardé les fondamentaux.
1: Bruno Guillon, est-ce que vous avez une petite anecdote de tournage à nous confier ?
2: Disons que quand on anime plusieurs jeux, et notamment des jeux en quotidienne, on a la possibilité parfois de voir des visages que l'on connaît. Et oui, c'est vrai que sur cette session d'enregistrement, j'ai revu un ou deux visages que je qualifierais d'iconiques de Chacun son tour, qui est un jeu qui cartonne le matin. Et je suis sûr que les téléspectateurs de samedi soir seront heureux de revoir ces deux ou trois candidats de Chacun son tour.
1: Le décor de Qui restera dans la lumière participe beaucoup à l'ambiance de l'émission. On ressent quoi au pied du mur, Bruno Guillon ?
2: Être au pied des candidats, ça me permet d'être à ma juste place, puisque c'est la place qu'on doit avoir quand on est animateur. Ce qui est important, ça reste les candidats et les téléspectateurs.
1: Bruno Guillon à sa place ce soir sur France 2 dans Qui restera dans la lumière ? Pas moi, demain, ici, avec de nouvelles coulisses télé.
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0: Sizurande, c'était la star des stars du moment, Taylor Swift, Opalite. La suite de ce programme Sizurande, c'est le meilleur des années 80. On sort les boules à facettes des cartons, on pousse les meubles, on monte le son avec 100% années 80, juste après les infos de 19h. Ici Sizurande et Laurent Petit-Guillaume qui s'occupe de la bande-son de votre soirée. Passez justement une bonne soirée avec Ici Gironde.
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0: Et Arsenal, on va immédiatement en Hongrie retrouver Romain Bédouc. Vous êtes dans la fan zone des Parisiens, pas très loin du stade, et on imagine que les supporters sont inquiets après ce début de match, on peut le dire manqué, et ce but à la 6e minute de Kai Havertz pour les Anglais.
1: Oui, bonjour Benjamin, et je suis même pas dans la fan zone, je suis dans le stade, dans la Puskás Arena, mais je suis vu sur les supporters parisiens qui sont également inquiets après cette première période manquée du Paris Saint-Germain. Le PSG surpris par Kai Havertz, l'attaquant allemand d'Arsenal, et ensuite on a eu droit à un bloc défensif des Anglais ancré dans leur première moitié de terrain. Arsenal qui a défendu, le Paris Saint-Germain qui a essayé de se montrer dangereux, d'abord par Fabian Ruiz, une frappe à côté à la 13e minute, puis ensuite vers la fin de la mi-temps ça s'est un peu décanté, une tête de Fabian Ruiz encore au-dessus et deux frappes lointaines d'Ousmane Dembélé et de Désiré Doué. Pour le moment, pas de grosses occasions pour le Paris Saint-Germain, quelques situations peut-être de pénalité pendant la première période qui n'ont pas été sifflés par l'arbitre allemand Monsieur Sieber. Mais le PSG est bien mené 1-0 par Arsenal à la mi-temps dans cette finale de Ligue des Champions. Paris qui va devoir réaliser une grande seconde période s'il veut conserver son titre en Ligue des Champions.
0: Merci beaucoup Romain. On part cette finale qui est évidemment suivie par des millions de Français en Ile-de-France et dans toute la France. On va retrouver notre reporter Nicolas Joly. Vous êtes à Saint-Germain-en-Laye au Camp des Loges. Bonsoir Nicolas.
2: Bonsoir Benjamin, bonsoir à tous.
0: Le camp des Loges, bien évidemment, c'est l'ancien camp d'entraînement du PSG, hein, tout le monde, tous les fans le savent. Il y a 10 000 personnes avec vous, tout le monde est à fond, mais j'imagine que l'ambiance est un petit peu redescendue dès le début du match.
2: Eh bien, détrompez-vous, elle est finalement en train de repartir, écoutez ça, les supporters qui entonnent des chants, qui se réchauffent après effectivement avoir pris une petite douche en première période. Et ils entonnent des chants, ils tapent des mains comme une promesse à leur club. C'est pas parce que vous en avez pris un qu'on vous abandonne. Ils sont là, les supporters parisiens. Vous l'avez dit, 10 000 personnes. La jauge est atteinte. 10 000 personnes qui sont ici pour soutenir le club avec leurs tambours, avec des drapeaux offerts par le Paris Saint-Germain. 2 000 drapeaux qui flottent sous mes yeux. Et des supporters de tous les âges, hein, je vous le disais, des personnes un peu plus âgées, mais aussi des jeunes pousses qu'il faut arroser. On les arrose comment ? Avec un tuyau d'arrosage, car il fait encore bien chaud ce soir. Donc tout le monde se rafraîchit, mais en même temps, l'ambiance repart. Et Paris, ici, c'est Paris, même si on est à Saint-Germain.
0: Eh ben, écoutez, c'est une bien belle ambiance. On espère que ça va motiver les Parisiens au retour des vestiaires pour remettre un petit but et pourquoi pas des prolongations. Côté sécurité, des centaines de milliers de personnes sont attendues dans les rues de Paris, selon la préfecture de police. Un très gros dispositif est mis en place avec 8000 agents sur le terrain. C'est 2500 de plus que l'année dernière afin d'éviter les scènes de violence d'il y a un an. Laurent Nunez, le ministre de l'Intérieur, annonce que les forces de l'ordre ont déjà effectué 1600 contrôles de supporters dans les rues de Paris. Alors que 48 000 supporters sont au Parc de Princes pour vivre cette finale qui est retransmise sur écran géant, eh bien, à quelques centaines de mètres à peine, porte d'Auteuil, ce sont les internationaux de France avec la grosse performance de la Française Diane Paris. Et vous allez l'entendre, la Niçoise qui a été acclamée par la foule et qui ont même chanté des chants de supporters parisiens. Voilà, vous l'entendez, c'était cet après-midi sur le Suzanne Lenglen, la Française qui a fait chuter la 6e joueuse mondiale Amanda Anisimova. C'est une grosse performance et évidemment très heureuse, mais garde la tête froide.
3: Extrêmement heureuse aussi, c'était un énorme objectif pour moi d'être capable d'arriver en deuxième semaine de Grand Chelem, de pouvoir le faire ici à la maison, c'est que du bonheur de pouvoir le partager avec ma famille aussi. J'espère que c'est pas fini, que ça va encore continuer, mais pour l'instant savourer un petit peu et concentrer sur la suite. Je savais qu'il fallait s'accrocher, être à la recherche de chaque moindre opportunité que je pouvais avoir dans le match et essayer de les saisir quand je pouvais. Ça n'a pas été le cas tout le temps, mais physiquement je me sentais bien, je sentais qu'au niveau tennistique j'avais toutes mes chances aussi, donc ça a été de rester positive, d'effacer tout ce qui a pu être mauvais dans le match et d'essayer de rester dedans pour aller le chercher.
0: Et l'autre sensation française à Roland-Garros, c'est le jeune Moïse Kouamé, 17 ans, qui joue lui aussi face au Chilien Alessandro Tabilo. Il a remporté le premier set, mais c'est beaucoup plus dur depuis, il a perdu les deux sets suivants, 6-3, 6-4, et il est actuellement mené 3-2 dans le quatrième set. Et puis à savoir, des lots de lardons vendus par plusieurs marques en France, notamment Lidl, Auchan et Intermarché, sont rappelés à cause d'un défaut d'étanchéité. Vous pouvez consulter ça sur le site Rappel Conso.
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0: Au programme de cette soirée, comptez 20 degrés à Lacanau, à Lespar et à Saint-Symphorien, ainsi que 21 à Blaye, à Soulac, Langon, Libourne et à Bordeaux. Quelques nuages de ci, de là pourraient occuper le ciel girondin. Et dans la nuit, ce qui est vraiment chouette, c'est qu'on retrouve de la fraîcheur. Il fait en dessous de 20 degrés partout en Gironde, 19 degrés à Bordeaux. Et demain matin, on va se réveiller entre nuages et éclaircies. Et il fera entre 22 et 24 degrés dans la matinée.
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3: Bonsoir à tous, merci d'être fidèles à notre rendez-vous. Une fois de plus, on est allé chercher dans notre discothèque le meilleur des années 80. Il y en aura pour tous les goûts, vous aurez sans doute envie de chanter. Surtout n'hésitez pas, on est là pour ça. Et ça commence comme ça.

0: Freddie Mercury, c'était The Great Pretender.
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0: 1987, le chanteur de Queen veut démontrer qu'il peut tout chanter. Il choisit de reprendre un tube des Platters sorti en 1955. Le chanteur rock devient crooner et tout le monde craque. Pour la suite, j'ai choisi un tube qui nous a fait danser sans savoir qu'il traitait d'un thème plutôt difficile. L'histoire d'une femme qui refuse de se soumettre au désir d'un homme insistant et rejette l'image de la pécheresse soumise. Et oui, Maria Magdalena, la chanteuse allemande Sandra, c'était Me Too avant l'heure. Du coup, on la réécoute.
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0: Le jerk, c'était Thierry Hazard. Pour lui, l'histoire a commencé à Sèvres, où il a grandi. Son premier groupe s'appelait GPS, Garage Psychiatrique Suburbain. Ben ouais, ça s'invente pas. Ensuite, il a bifurqué, revenant à des centrés années 60. Il a eu l'idée du jerk, bingo, la chanson est devenue un tube. Et je vous ai entendu la chanter. Ne mentez pas, ne mentez pas, je vous ai entendu d'ici. Allez, pour la suite, ce sera le retour du roi de la pop, Michael Jackson, Dirty Diana.
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0: Ici Gironde, c'est des infos pratiques toutes les heures et juste après, retour du son 80.
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2: 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La date d'inscription a été repoussée, ce qui tombe bien pour celles et ceux qui veulent participer. Alors, ces journées se dérouleront du 26 au 28 juin prochain. L'objectif est de faire découvrir et sensibiliser un large public au patrimoine régional, au savoir-faire et traditions des régions. Visite de sites, randonnées, circuits de découverte, conférences, expositions, démonstrations de savoir-faire et dégustations, ateliers encadrés par des professionnels, animations pour le jeune public et spectacles seront au programme de cette édition 2026. L'inscription est gratuite et ouverte à tous, collectivités, offices de tourisme, associations, musées, artisans, vignerons, clubs de randonnée, quelle que soit votre structure, si vous valorisez un patrimoine bâti naturel, artisanal ou immatériel, votre participation enrichit le programme. Les animations peuvent prendre toutes les formes. Visite, conférences, démonstrations pour vous inscrire aux journées du patrimoine du pays sur le net.
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0: argent trop cher, c'était téléphone.
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0: 1980 sort le troisième album Au cœur de la nuit, enregistré entre New York et Boulogne-Billancourt. Le seul titre extrait, c'est Argent trop cher, qui devient un tube. Le groupe entame ensuite une énorme tournée, puis mai 81, François Mitterrand est élu président de la République. Un grand concert est organisé, place de la République. Téléphone fait partie du spectacle. Un petit peu d'histoire, ça fait du bien. On avance dans le temps, 1987, le monde entier tombe amoureux de Luca, Suzanne Vega.
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0: à toi, c'était Jean-Jacques Goldman. Un de ses plus grands succès, ce titre est resté dans le top 50 du 21 avril au 15 septembre 1986. Dans un instant, dès 20h, comme tous les samedis, vous allez retrouver Émilie Mazoyer et la playlist d'Adrien Gallo, son invité ce soir. Mais restons un petit peu dans les années 80. Dans un instant, avec le groupe Visage, Fade to Grey, et je vous souhaite une très belle soirée.
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1: Belle soirée à tous, vous écoutez votre radio ici, il est 20h.
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0: de nous avoir choisi pour passer votre samedi soir. Décibel, qui confie la programmation musicale de l'émission ce soir à Adrien Gallo. Des surprises, il va y en avoir. Et puis beaucoup de voix de filles aussi. C'est agréable et appréciable par les temps qui courent. D'ailleurs, on y court. Salut Adrien.
1: Salut.
0: Comment tu vas?
1: Super, et toi?
0: Ça va très très bien. Adrien, en remontant le fil de ta carrière et en repensant donc au début des Bébés Brunes, je me suis dit que oui, ça va faire 20 ans maintenant que je pose des questions à la radio.
1: C'est vrai.
0: Ça va pas tarder. Et pourtant, même si ça fait 20 ans que je te connais, que je suis ton parcours, ta musique et tout, et ben il y a des choix musicaux que tu as fait pour ce soir qui m'ont étonnée.
1: Ah, tant mieux.
0: Donc voilà, tu es un homme plein de mystères. On va aussi écouter ce soir alors des chansons que tu as choisies, mais aussi ta nouvelle chanson à toi, voilà, qui s'appelle Horror Show. J'ai pas dit de bêtises, hein, ça annonce ton album.
1: Mon EP, en vérité. C'est pas vraiment un album, c'est 5 titres. Et en fait, c'est la suite, tu sais, de Premier Souvenir du Futur, qui est sorti il y a 5 mois.
0: T'étais venu dans l'émission pour en parler.
1: 5-6 mois. Ouais. Et donc, c'est un peu la suite, c'est la part 2, tu vois, de ça.
0: Ok, donc tu préfères 2 EP de 5 titres plutôt qu'un album?
1: Pour l'instant, j'aime bien faire ça. Et ça me permet de sortir de la musique un peu plus régulièrement. Et en fait, pour moi, c'est comme un album, finalement, ces 2 EP. Enfin, tu vois, ça se répond, quoi.
0: D'accord. Ouais. Bon, très bien. On en parlera tout à l'heure. Alors pour le moment, plongeons donc dans la liste de tes choix musicaux. Et la première qui arrive, c'est une chanteuse, mais qui aimait par-dessus tout jouer du piano, Nina Simone.
1: Ouais.
0: Voilà. Elle fait partie de tes fondamentaux depuis toujours ou c'est plus récent?
1: Je pense que c'est assez récent finalement, mais bon, je pense que je l'ai entendu petit sans m'en rendre compte. Mais il y a un côté, cette chanson, elle me subjugue, je l'adore et je l'ai découverte, tu sais, dans le film de P.T. Anderson, Licorice Pizza.
0: Ok.
1: C'est le plan séquence de début et il y a cette chanson qui passe et j'ai tout de suite flashé sur cette chanson que je connaissais pas et que je trouve vraiment merveilleuse, assez éblouissante, quoi.
0: La voix de Nina Simone est incroyable aussi. Ouais. Elle avait une voix comme ça, très grave, et puis avec beaucoup de mélancolie, parfois de la peine dans sa voix. Alors quand on s'intéresse à son histoire, on voit que oui, effectivement, parce qu'en fait, elle rêvait d'être pianiste classique,
1: concertiste. C'est ça.
0: Ouais. Sauf qu'elle était noire et née à une époque aux États-Unis où les noirs ne devenaient pas concertistes simplement, et donc finalement, elle s'est tournée vers le jazz. Et je pense qu'elle était heureuse de sa carrière, mais il y avait déjà un gros regret au départ.
1: Ouais, c'est clair, une sorte de revanche aussi. Qui est assez belle, mais ça a dû être très dur pour elle, quoi.
0: Il y a tout ça dans sa voix. July Tree, Nina Simone, premier choix, 4 étoiles de notre invité ce soir qui s'occupe de vos oreilles, Adrien Gallo, et dans Décibel.

0: Simone. Et c'est un début d'émission. Attention qu'à la classe. Merci Adrien. Tu nous gâtes ce soir dans Décibel. Alors au rayon chanteur mort et qui nous manque, Nina Simone, c'est fait. Christophe.
1: Ouais.
0: Qui est mort pendant le Covid, je me souviens. C'était en 2020. C'était comment pour toi cette période, toi, Covid?
1: C'était très spécial parce que, je pense pour tout le monde, hein, mais j'avais assez peur. Et puis moi, en plus, c'est la naissance de mes fils, donc 2019. Donc ils sont tout petits.
0: Ah ouais.
1: On est confinés avec eux et on est un peu, on est un peu livrés à nous-mêmes, quoi. Donc c'était un peu spécial. C'est un mélange d'immense bonheur et d'immense peur.
0: Ouais.
1: Et de qu'est-ce qui se passe, quoi. Et Christophe, pour revenir à Christophe, c'est vrai que c'est une rencontre hyper importante pour moi. On avait partagé des chansons avec lui.
0: Tu l'as rencontré quand à l'époque Bébé Brune,
1: ouais,
0: après.
1: Ouais, à l'époque Bébé Brune, on avait repris Aline ensemble.
0: Ah, trop bien.
1: Et après, il m'avait carrément invité chez lui. On avait passé toute une nuit ensemble à écouter de la musique. Il était hyper généreux. Il avait ce côté. J'ai vraiment envie de vieillir comme lui, dans le sens où il reste hyper naïf, hyper émerveillé tout le temps. Et je pense que c'est un peu le but aussi de réussir à rester un peu enfant et émerveillé et hyper curieux de ce qui se passe, des nouvelles choses. Et ça, c'était vraiment assez estomacant de voir ça, quoi.
0: Ouais.
1: Il avait quand même un certain âge et il restait. J'avais l'impression qu'il était plus jeune que moi, vraiment dans sa tête, quoi. Donc c'était une grande source d'inspiration, quoi.
0: C'est génial que tu dises ça, parce que quand je suis allée chez lui, moi, pour l'interviewer, j'ai ressenti exactement la même chose.
1: Ouais.
0: Je me suis dit... Alors, il passait... C'est marrant, hein, quand il parlait comme ça, du coq à l'âne, comme s'il y avait mille idées en même temps et tout, et il voulait tellement partager les nouveautés musicales qu'il trouvait. Il avait cette espèce d'ordinateur qui était collé tout le temps, un ordinateur portable, et il te faisait écouter sur iTunes telle chanson. Est-ce que tu connais cette chanteuse? Est-ce que tu connais ce titre? Oui, mais telle version et tout.
1: Exactement.
0: Un enthousiasme qui est merveilleux, parce que c'est vrai que quand tu penses aux vieilles gloires de la musique, tu te dis, ils sont un peu en haut de leur montagne.
1: C'est ça.
0: Mais lui, non, il était
1: un adolescent, quoi.
0: Ben ouais.
1: Et puis généreux au point où j'aimais ses enceintes, tu vois, de studio. Il fait, mais j'ai les mêmes, je te les file et tout, repars avec et tout. Enfin, un truc assez lunaire, quoi.
0: Oh, waouh!
1: Ouais, vraiment la classe.
0: Alors, t'aurais pu choisir tout un tas de tubes chez Christophe. T'as choisi une chanson qui passe moins à la radio, qui s'appelle Daisy. Pourquoi celle-ci?
1: Je l'ai beaucoup écoutée, notamment. L'été dernier, et je sais pas, je la trouve hyper belle dans les arrangements, dans le son. Il y a un solo complètement lunaire à un moment.
0: Ouais.
1: Je sais
0: pas,
1: c'est vrai qu'effectivement, elle est peut-être un peu moins connue, mais moi, je la trouvais hyper, hyper belle cette chanson, j'adore.
0: C'est Christophe, c'est Daisy, c'est un très beau souvenir.

0: Mais quel solo! Oh là là, Daisy, Christophe. Alors, Adrien Gallo est avec nous et vous vous souvenez de Premier Souvenir du Futur, un EP sorti l'année dernière au mois d'octobre. La suite, très logiquement intitulée Dernier Souvenir du Futur, c'est-à-dire si les deux EP marchent en miroir, va arriver dans pas très longtemps, début juillet. On entendait les guitares là chez Christophe. Les guitares, c'est toujours important pour toi ?
1: Ouais, complètement. Là, c'est vraiment sur cet EP, ça revient fort.
0: Que t'as eu ta période piano.
1: Ouais, j'ai eu une période vraiment chanson où j'avais vraiment envie de faire du piano et les influences étaient vraiment moins rock. Et là, j'ai un peu eu envie de ça, de retrouver un peu cette spontanéité, guitare, batterie. Enfin, franchement, je pense que ça c'est assez nouveau. En tout cas, ça fait longtemps que j'ai pas fait la musique comme ça et je suis content de sortir des trucs un peu comme ça, quoi.
0: T'es remonté sur scène il y a pas longtemps
1: au Festival
0: de Cannes.
1: Ouais.
0: Alors pour le coup, c'était en plus à la route, hein, c'est guitare voix.
1: Ouais, grave.
0: Donc tu t'es.
1: Mais les nouveaux morceaux s'y prêtaient, quoi.
0: Ouais.
1: Tu vois. Du coup, c'était parfait et de pouvoir jouer tous les nouveaux morceaux qui sont très rock. Et du coup, ça faisait quoi, 3-4 ans que j'avais pas joué, j'étais pas monté sur scène.
0: T'as les miquettes un peu.
1: Ouais,
0: ou pas
1: complètement. Et ça s'est trop bien passé. C'est comme le vélo, quoi. C'est revenu.
0: Ouais.
1: Et j'ai surtout pris énormément de plaisir, quoi. J'avais oublié quel kiff c'était que de faire de la scène, quoi. Donc je pense que la scène va revenir dans ma vie à grands pas, quoi.
0: Alors ça, c'est une très bonne nouvelle. Nous noterons les rendez-vous, évidemment. Et là, Dernier Souvenir du Futur, donc qui va sortir dans quelques semaines. T'as dévoilé un premier extrait, une chanson qui s'appelle Horror Show. Et alors moi, quand j'ai vu ce nom de chanson, je me suis dit, ça me rappelle Horror Show sur le premier album des Libertines.

0: Ça c'est ton groupe d'adolescence, hein, ouais, les
1: Libertines. Clairement. Ouais, je me suis vraiment construit avec ce groupe et même le groupe s'est construit. C'était une des influences principales.
2: Les de Bébé Brune.
1: Ouais, Brune et tout. Donc clairement, ouais, il y a un clin d'œil.
2: Alors, c'est pas une reprise.
1: Non, c'est pas une reprise. C'est une autre chanson, quoi, ouais. Qui a le même titre. Alors, et qui est en français.
2: Prépare-nous, voilà, psychologiquement, à découvrir ton son version 2026 et cette chanson Horror Show. Qu'est-ce que tu pourrais dire avant qu'on l'écoute?
1: Bah, c'est un peu le sentiment que j'avais de parfois regarder les infos et me sentir complètement impuissant et triste et ne pas trop savoir quoi faire et voilà, être un peu désespéré parfois et attristé, quoi, par ce qui se passe dans le monde et en même temps essayer de faire, voilà, d'écrire d'une manière assez personnelle aussi et un peu intime. Donc voilà, j'ai essayé de faire ça et dans le son, c'est très rock et c'est franchement, les Libertines, c'est un peu influencé par, ouais, il y a un côté Strokes aussi, je trouve.
2: Voilà. D'accord. Que du bon, Adrien Gallo est de retour et Horror Show est dans vos oreilles. 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

0: Mais ouais! Vivement la suite.
1: Merci.
0: Dernier souvenir du futur qui sort début juillet. Premier extrait, Horror Show, Adrien Gallo. Aujourd'hui, quand t'écris de la musique, du coup, ton instrument instinctif que t'attrapes, c'est plus une guitare que le piano.
2: Ouais, pour ces chansons-là, complètement. Ouais. Je suis passé à la guitare et j'avais besoin de retrouver vraiment cet instrument. Enfin, c'est pas mon premier instrument, mais en vrai, c'est le piano.
0: C'est
2: le piano,
0: mais quand t'étais petit.
2: Mais quand j'étais petit, c'était du classique. Mais en vrai, je considère la guitare plus comme mon vrai premier instrument. Et en fait, j'étais dans une urgence. J'avais envie d'aller vite, donc j'ai tout fait vraiment un peu tout seul, quoi, dans mon petit studio. Et
0: je pense que tu es ton producteur aussi.
2: Ouais, voilà. Ouais.
0: Bravo.
2: Et je pense que l'urgence, c'était ça m'a aidé aussi à pas trop me poser de questions et à retrouver un peu ce truc un peu brut des débuts, quoi.
0: Bon.
2: Donc, j'ai pris beaucoup de plaisir à le faire.
0: On va écouter ça et puis après, évidemment, des concerts, etc., etc.
2: Ouais.
0: On vous tiendra informés, les amis. On continue ta sélection de chansons, Adrien. Et là, pour le coup, on est sur de la mélancolie pure. C'est Lana Del Rey.
2: Ah ouais.
0: Alors Lana, grande histoire Lana Del Rey, les gens adorent ou détestent parce qu'il faut vraiment se baigner dans ce spleen et ben voilà, faut l'embrasser quoi. Si on écoute Lana Del Rey,
2: ouais, faut être un peu nostalgique, ouais. Faut être un peu triste.
0: Voilà, faut pas avoir envie de lui dire mais non ma grande, reprends-toi.
2: C'est vrai qu'il y a pas trop de morceaux de dansant, ouais.
0: Ah non.
2: Il y en a pas tant.
0: C'est pas tellement
2: de Lana. Je sais pas, elle a trop la classe quoi. Moi je suis vraiment un immense fan et ça me rappelle un souvenir, je l'avais vu au Hollywood Cemetery. Genre à Los Angeles, donc c'était vraiment dans un cimetière quoi.
0: Attends.
2: Et je l'avais vu en
0: concert dans un cimetière.
2: Ouais, c'était fou.
0: Waouh.
2: C'était ouf, c'était très intense.
0: Oui.
2: C'était très intense.
0: Je veux bien te croire. Mais l'intensité est dingue. Moi, je l'ai vu aux Vieilles Charrues, Lana.
2: Ouais.
0: Alors, elle ne m'a pas vue, puisque nous n'avions pas le droit de la croiser en coulisses. Il y avait tout un truc, un parcours, etc. Tu vois, on sentait qu'elle avait besoin de se concentrer très fort avant le concert, mais ok, moi, je respecte. Et en fait, les fans la regardait et elle s'approchait d'eux et parfois elle posait sa main sur leur joue ou sur leur front et là les gens étaient, je peux pas te dire, transfigurés. Enfin, il y avait vraiment une expérience mystique.
2: Ouais, mystique, mais elle est un peu comme ça, je crois.
0: Bah le cimetière là,
2: ouais,
0: oui.
2: C'est... Elle a un côté hyper spirituel, je crois. Ouais. Donc mais ça s'entend dans sa musique et c'est vrai que cet album pour moi c'est son meilleur et surtout les trois premiers titres, je les trouve vraiment splendides quoi.
0: En fait, t'as choisi une chanson qui s'appelle Did You Know That There's a Tunnel Under Ocean Boulevard. Ce qui est vrai, hein, il y a un tunnel sous le Ocean Boulevard à Los Angeles.
2: Ouais.
0: T'es allé là-bas, toi?
2: Ouais, j'ai vécu un an là-bas. J'ai j'ai trop kiffé. C'était trop bien. Ouais. Et ça, ce genre de chanson, ça me parle vraiment. Ça me rappelle les paysages là-bas, quoi.
0: Ouais.
2: Donc, Lana Del Rey Forever.
0: Et avec vue sur le Pacifique, s'il vous plaît.
2: Ouais.
0: Ah, mais c'est grand luxe, hein, l'émission ce soir. Adrien Gallo vous a gâté. Voici Lana Del Rey.

0: Did you know there's a tunnel under Ocean Boulevard?
1: Oui, c'est un titre de chanson à rallonge, mais c'est pas grave, elle a le droit. C'est Lana Del Rey. Elle a tous les droits. Adrien Gallo qui passe ce samedi soir avec nous. D'habitude, tu fais quoi le samedi soir?
2: Bah souvent, en ce moment, je suis à la maison avec mes enfants parce que je les garde, quoi. Mais si, sinon, je vais boire des verres avec des copains.
1: Ah, et tu leur fais écouter, eux, ils ont écouté tes petits derniers souvenirs du futur qui
2: ouais,
1: sont au début juillet.
2: Bien sûr.
1: Ça va, ils sont fans,
2: ils ont validé. Ils soutiennent, c'est cool.
1: Génial.
2: Ils sont pas trop durs.
1: C'est parfait. Restez dans le coin, les amis, ce samedi soir, on le passe ensemble jusqu'à 21h. Adrien Gallo a choisi pour vous plein de belles chansons. À venir, Carole King, Nino Ferrer ou encore Vanessa Paradis. 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
1: Ah, et je l'adore, mon invité de ce soir. Il est auteur, il est compositeur pour lui-même et pour les autres. Il est chanteur, il est guitariste et pianiste. Et puis, il n'arrête pas de nous enchanter depuis maintenant un certain nombre d'années. Je n'ose pas refaire les maths que j'ai fait tout à l'heure, mais je pense qu'à un moment, tu vas célébrer tes 20 ans de carrière un galop sans avoir aucune ride.
2: Oups.
1: C'est incroyable.
2: Oupsie.
1: Exactement. Adrien Gallo, je vous rappelle que le nouvel EP Dernier Souvenir du Futur sortira début juillet et que pour vous y préparer, en fait, pour bien faire les choses, il faudrait écouter là, rapidement, Premier Souvenir du Futur, le EP qui date de octobre 2025. Comme ça, voilà, on se fait les deux ensemble comme un album, en fait.
2: Très bonne idée.
1: Voilà, on va faire ça.
2: Ouais, c'est ça.
1: Et tu vas nous faire découvrir aussi des artistes ce soir, enfin... Peut-être que certains connaissent déjà, mais Geez ou Geeze, je ne sais même pas comment prononcer le nom de ce groupe. Geeze,
2: moi
1: je pense.
2: Moi non plus, je pense que c'est Geeze, ouais.
1: Ouais, Geeze.
2: Je dirais.
1: Ouais, parce que Geeze, ça fait bizarre.
2: Ouais, Geeze. Et Geeze, c'est vraiment un groupe de la nouvelle génération, n'est-ce
1: ouais.
2: pas? Et, et je les trouve vraiment trop forts. Et je sais pas, c'est des super musiciens. Lui, c'est un super parolier, Cameron Winter. Et il a fait un album solo qui est fou aussi, qui est fabuleux. Et voilà, je les ai loupés. En plus, ils jouent à Paris. Là, je suis vert, mais je les trouve. Enfin, cet album-là, Getting Killed, je le trouve incroyable, quoi. Donc.
1: À quel point la musique des autres, elle peut nourrir la tienne? Tu t'en tiens éloigné quand toi tu composes, ou alors au contraire, tu t'écoutes tout ce qui passe?
2: Non, j'écoute énormément, et même pendant que je compose et tout, ça me dérange pas du tout, quoi. J'ai pas du tout besoin de m'isoler pour, voilà. Et puis j'ai l'impression que ma musique, elle est vraiment aussi assez référencée, et j'assume ça totalement, tu vois, de dire, voilà, ça c'est très Strokes, machin, enfin, à chaque fois, j'assume mes influences, donc, j'ai pas la prétention de créer un truc si nouveau que ça, enfin, voilà, c'est ce que j'ai envie de faire sur le moment et tout, et c'est personnel, bien sûr, et honnête, mais voilà, c'est très référencé aussi, quoi.
1: Oui, bah, de toute façon, le rock a 70 ans, donc ouais. Là, c'est un peu tard si on veut vraiment inventer un truc, bon courage.
2: Mais Geeze, je trouve qu'il y a quand même un vrai truc, quoi. Ils ont vraiment mélangé plein d'influences qu'on ne mélange pas forcément au premier abord, et ils ont vraiment créé un truc, et je trouve qu'il y a un truc très très frais, quoi, très, très intéressant.
1: À découvrir, les amis, si ce n'est pas déjà fait, la chanson s'appelle Half Real. Premier encart pour certains d'entre vous, avec Geeze, ce soir, dans Décibels.

0: Guise. C'est incroyable. Alors, pour celles et ceux qui écoutent pour la première fois, vous êtes peut-être un peu fatigués après cette écoute.
1: C'est intense.
0: C'est intense. Parce que la voix est toujours à la limite. Tu dis, ah, c'est faux. Ah non, c'est bon, c'est pas faux. Et pareil pour le rythme. Ouais. On dirait un concert de jazz.
1: Surtout celle-là.
0: T'essayes, tu dis, ah oui, attends, ça y est, je le fais. C'est ta-ta-ta. Eh ben non, c'est pas ça.
1: Elle est un peu free jazz, celle-ci.
0: Pam, pam, pam. Non, c'est pas ça non plus et tout. C'est incroyable.
1: C'est ouf, hein. Ouais.
0: Comme quoi, en fait, tous les codes qu'on croit obligatoires pour faire du rock, il suffit de les casser, de décider qu'on s'en fiche, et puis on peut faire sa chanson rock comme on veut.
1: Ouais, c'est ça. Et là, il crée un truc assez neuf, quoi.
0: Mais c'est crevant.
1: Ouais. Mais celle-là, c'est pas la plus évidente. Je t'ai pas fait de cadeau.
0: Non, mais, quitte à découvrir, c'était bien de nous lancer dans le bain de Guise. Alors là, en revanche, tiens, on parlait de cadeau. T'en as fait un sacré à Vanessa Paradis. Avec la chanson Mis à mort.
1: Ah, c'est elle qui m'a fait un cadeau de la chanter plutôt.
0: Raconte-moi l'histoire.
1: J'étais à New York et.
0: Mais il arrête pas de bouger. Le bilan carbone d'Adrien Gallo, c'est dégueulasse.
1: Donc
0: t'étais à New York.
1: Ouais. Et j'écrivais le troisième album du groupe Long Courrier. Et en fait, cette chanson, elle est arrivée hyper rapidement, quoi. Et vraiment, je pense que je l'ai écrite en une demi-heure, tu vois.
0: Et tu t'es dit, c'est pas une chanson de Bébé Brune, je peux pas la chanter.
1: Non, et du coup, je lui ai envoyé et elle a, je pense qu'elle a tout de suite bien aimé, quoi. Et on s'est écrit par mail et puis elle l'a enregistré ensuite avec Benjamin Biolay. Et du coup, c'était incroyable pour moi. Enfin, c'était surréaliste. Je l'ai écouté toute mon enfance et qu'elle chante une de mes chansons, ça m'a tué, quoi.
0: C'est-à-dire que quand t'es née, Vanessa Paradis, c'était déjà une star.
1: Ouais.
0: Elle est en tournée en ce moment, évidemment. Hein, dans tous les zéniths, les festivals d'été et tout, c'est un peu une déesse. Elle fait peur ou pas?
1: Pas du tout. Enfin, si, on a très peur de la rencontrer. Une fois qu'on la rencontre, elle met tellement à l'aise, elle est tellement humble et, enfin, c'est vraiment la classe ultime, quoi. Ouais. Humainement, je trouve que c'est très impressionnant parce que son niveau de notoriété est évidemment immense, mais elle est très, très cool, quoi. Et donc, t'es plutôt à l'aise et ça, voilà, le courant est hyper bien passé et donc c'était vraiment comme un rêve, quoi.
0: Et ta chanson lui va comme un gant. Mis à mort, Vanessa Paradis. Et dans décibels. Là, on suit bien le rythme, c'est plus facile. Tac, c'est tac.

0: quel astre, Vanessa Paradis, Mi Amor, elle est en tournée et on la retrouvera au festival Sœurs Jumelles à Rochefort à la fin du mois de juin. Décibel sera sur place pendant le festival. Évidemment, Vanessa est invitée. Toi aussi t'es invité, Adrien.
1: Merci.
0: Quand tu veux. Ça te manque ça, les étés de festival?
1: Ouais, complètement.
0: C'est là tu disais, donc t'es remonté sur scène pour la première fois depuis 3-4 ans, pour comme ça jouer quelques chansons, mais c'était un peu en mode festival de Cannes, etc., concert privé. En vrai, tu t'es déjà mis une date en tête pour une tournée?
1: 2027, c'est sûr.
0: Ok.
1: Ouais, et j'ai effectivement les festivals, l'été, enfin il y a un côté où tu rencontres plein d'artistes aussi, tu joues avec plein d'artistes, tu rencontres parfois des idoles et tout, donc c'est assez ouf à faire et j'ai hâte de m'y remettre, c'est clair.
0: Très bien. Alors cette chanson donc, que tu as signée pour Vanessa Paradis, c'est pas la seule hein, que tu as offert à d'autres artistes. Tu as écrit pour Vendredi sur Mer, pour Oli 6, Barbara Pravi, Marine aussi.
1: Ouais,
0: voilà. Est-ce que

0: dans la manière de chanter tout.
1: Alors, vous avez peut-être déjà entendu sa voix si vous avez écouté la chanson de M qui s'appelle Super Chérie.
0: Ouais, parce que carrément.
1: C'est la fille de Mathieu Chédid, donc ouais. C'est elle, la super chérie des chœurs dans cette chanson. Et on sentait voilà qu'il y avait quelque chose, en tout cas un attrait, c'est sûr, pour la musique. Mais là, ce qui est sûr, c'est que je pense pas qu'elle cherche à capitaliser tellement sur la notoriété de son père ou de son papy, Louis Chédid, parce que vraiment, elle est dans un style, ça va si je dis niche, c'est un peu niche
0: c'est hyper rock indé quoi. Ouais.
1: Moi la première fois que je l'ai vue sur scène, Billy, c'était en première partie de Clara Luciani à l'Olympia,
0: voilà
1: au début de la tournée de Clara, et il y avait vraiment un côté très un peu punk dans le garage même.
0: Ouais clairement, il y a un parti pris que j'adore personnellement.
1: La chanson s'appelle Les Adieux et elle c'est Billy avec deux L et IE à la fin. Jolie découverte dans Décibels grâce à Adrien Gallo.

0: Ça, c'est le genre de chanson qu'on entend très peu en français. Belle trouvaille, ouais. Adrien. Mmh.
1: Ça te plaît, ouais.
0: Ah ouais, Billy, la chanson Les Adieux. Et nous, c'est déjà l'heure de la fin de l'émission. Alors, avant d'écouter la dernière chanson, je vous rappelle les informations essentielles pour Monsieur Gallo. Avec moi en studio, Adrien Gallo, déjà disponible. Premier souvenir du futur. Si vous voulez tout savoir sur cette EP, bah, réécoutez l'émission de Décibel en octobre 2025 hein, qu'on avait fait ensemble. Ouais. Tu nous avais voilà, tout expliqué. Et puis, dernier souvenir du futur, la suite qui sortira au début du mois de juillet et notez dans vos agendas 2027 que vous allez pouvoir aller l'applaudir en concert. On se réjouit, yeah. Adrien. Dernière chanson, MGMT. When you die, quand tu meurs, quand tu vas mourir, je ne sais pas. Sympa pour terminer.

0: Ça tombe bien, ouais.
1: Ça tombe très
0: pour la
1: bien.
0: Fin de l'émission.
1: Ils t'inspirent, tu les aimes depuis toujours.
0: Bah, je trouve que c'est un des groupes les plus talentueux de leur génération, quoi. C'est assez fou. Et nouveau, et ils ont inventé un truc, quoi, je trouve, pareil.
1: Les synthés qui sont là avec les guitares, et en fait, personne ne se dispute, quoi. En fait, on peut vivre ensemble.
0: On peut vivre ensemble en harmonie, dans la paix et le bonheur. Mais, et cette chanson, particulièrement, elle est complètement psychée, quoi. Complètement psychédélique, et le thème, je le trouve assez fou aussi. Bref, je suis assez transporté par cette chanson à chaque fois que je l'écoute, quoi.
1: Alors, on part en voyage avec toi. Et merci d'avoir passé ton samedi soir.
0: Merci, Émilie.
1: Salut, Adrien.
0: Merci beaucoup.
1: À bientôt.
0: À bientôt.

0: MGMT, dernière chanson de la soirée, grâce à Adrien Gallo, son bon goût et ses découvertes. C'était un grand moment, surtout Guise, hein. Vous n'oublierez pas ça, Guise, ça s'écrit G-E-E-S-E. J'ai encore mal à la tête d'avoir essayé de suivre le rythme de ce groupe. Allez, merci les amis d'avoir écouté Décibel en ce samedi soir. L'équipe qui était avec nous, Iris Guitoni, Elorie Roussillon, Elodie Bianca Maria, Alexandra Sackberg et Franck Moilier. Samedi prochain, c'est Tété qui viendra partager avec vous sa playlist, ses chansons préférées. Tété qu'on avait découvert il y a plus de 20 ans avec À la faveur de l'automne. Et puis demain, bah oui, on a rendez-vous demain aussi. On a rendez-vous tout le temps, vous le savez, Décibel, c'est 7 jours sur 7 à 20h. Demain dimanche, vos chansons à vous, les chansons préférées des auditrices et des auditeurs. Il est encore temps de participer. Il suffit de nous envoyer un email avec votre chanson préférée et votre numéro de téléphone. Notre adresse, c'est Décibel, avec un S à la fin, @radiofrance.com.
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0: Imaginez une chambre d'hôtel, un piano et une seule nuit pour changer le cours d'une carrière. Ce sont les coulisses d'un tube de Gilbert Montagnier.
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0: En 1984, Gilbert Montagnier et le parolier Didier Barbelivien s'enferment avec une mission, créer le tube ultime. Au petit matin, les sunlights des tropiques est né. Barbelivien a jeté les mots sur le papier en quelques minutes, inspiré par l'optimisme débordant de Gilbert. Le résultat, un mélange parfait de disco à l'italienne et de chaleur tropicale.

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2: L'artiste toulousain Robin Arnaud, c'est facile.
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2: Robin Arnaud, un auteur-compositeur-interprète qui séduit par une écriture lumineuse et une sensibilité très personnelle. Une voix douce mais ancrée, portée par de belles mélodies. Une voix qui explore avec finesse les émotions qui traversent nos vies, les élans, les fragilités, les reconstructions.
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0: Robin Arnaud. 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

0: Saviez-vous que le titre « Tu ne m'as pas laissé le temps » de David Hallyday n'est absolument pas une chanson dédiée à une femme ?
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0: L'année 1999 va changer le cours des choses pour David Hallyday. Il sort son premier album, Un paradis, un enfer, entièrement écrit en français. Sur celui-ci, on retrouve un single bouleversant, Tu ne m'as pas laissé le temps. Il s'agit d'un hommage à son grand-père bulgare, Georges, le père de Sylvie Vartan, décédé en 1970, alors que David n'avait que 4 ans.

0: Une chanson hommage écrite par Lionel Florence qui s'écoule à plus d'un million d'exemplaires.
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0: Avec ses compositions, la chanson française rencontre les musiques électroniques et les délires pop.
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0: Oscar Les Vacances et MPL avec Les Puceaux. Extrait de l'album Ceci n'est pas mon corps.
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0: Un coup de cœur, Isidre Mardèche.
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3: Nous sommes avec Serena qui a 2, Thierry qui a 0 plus 0, la tête à Toto.
4: Ah ouais, non, ça passe.
3: Serena qui habite à Paris, qui adore les animaux, qui fait des dessins, qui voyage, qui rencontre des baraqués dans des soirées. Alors, est-ce que tu as un porte-bonheur que tu emmènes tout le temps avec toi ?
5: Peut-être mon chien.
3: Ah bah d'accord, le chien est un porte-bonheur, ok, super. Est-ce que tu l'as à côté de toi là ?
5: Ouais, c'est dodo parce qu'il fait chaud.
3: Ah bah oui, il fait chaud, c'est pas terrible pour les chiens là, la chaleur. N'oubliez pas,
4: oui,
3: si vous avez des chiens, faites gaffe hein, parce que mettez-vous pieds nus sur le bitume, vous allez voir comme il fait chaud. On sort pas les animaux quand il fait trop chaud. Alors quel est, si tu devais comme ça là, d'un coup, on te propose de déjeuner avec la star que tu, dont tu rêves, avec qui tu aimerais?
4: Moi je suis pas disponible à midi, mais bon après je suis quand même.
3: Ah d'accord. Alors, ok.
4: Non, bah, écoutez, on est sur de l'ego avec Serena. Moi, j'ai envie de découvrir Serena.
3: Oui, bien sûr, gros ego que tu es. Bien alors, sûr. Avec qui tu aimerais déjeuner si tu pouvais déjeuner avec une star?
5: C'est un date ou c'est juste.
4: Oh, c'est un date. Bon, petite personnelle, c'est un date que je veux, moi.
3: Alors, écoute, donc, tu déjeunes avec ta star, après, tu fais bien ce que tu veux. Voilà.
5: Peut-être un beau gosse, alors. Moi,
4: effectivement.
5: Je trouve que Adam Driver, il est hyper beau. Alors,
3: ah ouais, carrément.
5: C'est l'acteur là qui joue le nouveau méchant dans les Star Wars.
3: Ah oui, le brun avec les yeux. Oui, d'accord. Ok. Aïe, aïe, aïe. Aïe.
5: Tu irais avec lui, quoi.
3: Tu déjeunerais avec lui. Bah écoute, ça serait super, ça. Et alors, si tu devais donner ton principal défaut, ça serait quoi?
5: Mon principal défaut, je pense que je suis trop perfectionniste.
3: Ah, t'es chiante, quoi.
5: Ouais, un peu chiante, peut-être.
3: Ah, c'est ça, ouais, souvent, bon. Eh là là là là là là. Alors, écoute, là, c'est la question à choix multiples. Je vais te poser la question, je vais te proposer tes choix, évidemment. Et tu auras 10 secondes pour me répondre. Alors, je te mets une ambiance.
4: Ah, ça va prendre compte. Hein.
3: Alors, je vais te poser une question sur, en effet, la question de la Pentecôte.